0: Salut David, bienvenue.
1: Bonjour Cédric.
0: Alors David Emerlin, tu es directeur de l'ONG Portes Ouvertes depuis le 1er juillet 2024. Un des grands messages de Portes Ouvertes, au-delà des actions, on va en parler, c'est ce côté chrétien. Ici en France, en Belgique, on ne va pas les oublier, nos amis belges.
1: Voilà.
0: Au Luxembourg aussi, si j'ai bien compris.
1: Ouais.
0: On se mobilise ensemble dans la prière. Ça, c'est vraiment le premier appel que fait Portes Ouvertes avant d'éventuellement chercher des financements pour des projets, quoi.
1: Oui. En fait, je te disais que quand on rencontre les chrétiens persécutés, on est à leur écoute et on veut faire ce qu'ils nous demandent.
0: Ouais.
1: Une des premières choses, pour ne pas dire la première chose qu'ils nous demandent, c'est prier pour nous.
0: Mmh.
1: Ils sont conscients que d'un point de vue humain, même si on fait ce qu'on peut avec les moyens qu'on a, etc., et on pourra pas régler tous les problèmes, ils sont conscients que c'est que il n'y a que Dieu qui peut vraiment les accompagner du 1er janvier au 31 décembre, etc.
0: Ouais.
1: Et la première demande qu'ils nous font, et ça c'est récurrent, c'est prier pour nous, prier pour nous, prier pour nous. Et donc, nous, on est convaincus de ça. Enfin, moi, à titre personnel, je suis convaincu de ça. Nous, en tant qu'organisation, effectivement, un de nos objectifs, et c'est pour ça aussi qu'on communique auprès de l'Église de France, c'est pour qu'elle communique entre elle et qu'elle communique aussi à Dieu, qu'elle fasse connaître à Dieu les besoins et que le Seigneur puisse agir en leur faveur. Je crois que le simple fait de manifester de l'amour, de manifester de la foi aussi, de dire au Seigneur, je te remets vraiment les chrétiens persécutés dans tel ou tel pays, voire même en général, je sais que tu as agi, etc. Je sais que le Seigneur va agir en fonction de cette prière-là, parce qu'il écoute la prière de ses enfants. Et donc c'est un grand encouragement pour moi à prier, même si j'ai pas toutes les données, toutes les infos. Et voilà.
0: Oui, on les aura jamais toutes d'ailleurs.
1: On les aura jamais. Et même dans ma vie personnelle, c'est pas l'objet aujourd'hui, mais je me suis rendu compte à quel point des fois mes prières étaient mal orientées, et le Seigneur les a exaucées en les réorientant d'une manière qui était bien meilleure finalement.
0: Petite confession, moi j'avoue que des fois je pense que j'ai beaucoup moins de mots dans mes prières et souvent j'en reviens plus à que ta volonté soit faite.
1: Moi je trouve que c'est une bonne prière.
0: Ouais.
1: C'est une bonne prière parce que c'est aussi une manière de dire à Dieu, c'est pas à moi de te dire ce que t'as à faire.
0: Ouais,
1: tu vois,
0: c'est complètement.
1: Tu sais mieux que moi les circonstances, tu as des plans qui sont meilleurs parce que si je prie de manière trop précise, je dis à Dieu, finalement je lui donne mes plans qui sont sans doute très bons, mais les siens sont meilleurs.
0: Ouais. Et donc, il y a aussi des actions de terrain, il y en a beaucoup, des actions de terrain. Et toi, avec ta prise de poste en 2024, en tant que directeur, tu es allé au Mexique, un voyage en 2025. Au moment où on enregistre ce rendez-vous, là, tu reviens presque tout juste de ce voyage au Mexique.
1: Exact.
0: Qu'est-ce que tu as vu? Comment tu as été nourri? Qu'est-ce qui t'a interpellé?
1: Alors, d'abord, le Mexique, c'est un pays qui peut sembler étrange comme destination.
0: Ouais, on pourrait penser que c'est catholique, je sais pas.
1: Puisque, effectivement, c'est un pays qui est catholique, en tout cas, de manière officielle. Comment se passe la persécution au Mexique? En fait, il y a deux moteurs de persécution au Mexique, et c'est ce qu'on a découvert en allant visiter les chrétiens là-bas. Le premier, c'est le crime organisé. Donc il y a beaucoup de cartels qui vivent de la drogue, qui vivent du trafic en tout genre, de l'extorsion de fonds, etc., la prostitution et autres. Et donc ces cartels-là persécutent les chrétiens qui prêchent qu'il ne faut pas se droguer, qui découragent les jeunes gens de rejoindre les cartels, qui découragent la prostitution, etc., etc. Et donc ces gens-là sont persécutés, les chrétiens sont menacés. J'ai entendu l'histoire d'un chrétien qui était ainsi dans un village où il prêchait l'évangile. Les cartels sont venus le menacer en lui disant « tu arrêtes ». Il a continué à le faire, ils ont tué son fils.
0: T'as rencontré cette personne ?
1: Non, j'ai rencontré En fait, je parlais des 4000 personnes qui enquêtent, etc. Donc j'ai discuté avec un de ces enquêteurs qui me racontait cette histoire-là. Et donc ce chrétien est resté quand même dans le village, bien que son fils ait été assassiné. Et quelques temps après, c'est lui qui a été assassiné. Et ça s'est terminé comme ça. En fait, quand on regarde l'histoire de l'Église persécutée, on voit des histoires qui se terminent bien, des histoires où Dieu sauve. Et on voit aussi des histoires où Dieu permet, en fait, que les gens soient tués, que les gens soient éliminés, comme on dit. Et franchement, j'ai redécouvert, là, je suis en train de faire, excuse-moi, j'ouvre un aparté, je reviendrai au Mexique. En relisant les actes des apôtres, en relisant les épîtres de Paul ou de Pierre en particulier, je redécouvre en fait ces textes d'une manière nouvelle, à la lumière de l'Église persécutée. Je me dis, mais à quel point finalement ça correspond à ce qu'on voit aujourd'hui dans l'Église persécutée. Les récits des Actes, c'est les récits qu'on entend aussi. Et dans les Actes, il y a Pierre qui sort de prison, mais dans le même chapitre, il y a Jacques qui est tué par Hérode. Mmh. Il y a Étienne qui est lapidé. Et on voit des chrétiens qui meurent. Et moi, je me suis tout, cette histoire de Jacques qui est tué par Hérode au détour d'un petit verset comme ça, ça m'a toujours frappé parce que Jacques, c'était l'apôtre que Jésus a formé pendant 3 ans, Pierre, Jacques et Jean. C'était un des piliers. Comment est-ce que le Seigneur a pu permettre qu'ils disparaissent comme ça au début de l'histoire de l'Église? On saura au ciel. Ouais. Je pense qu'on ne le saura jamais sur terre. Voilà, donc le crime organisé, je reviens donc à ta question. Le deuxième moteur de persécution, c'est lié justement à ce catholicisme qui est en fait un catholicisme syncrétiste. Donc on était plutôt dans le sud du pays, dans le Chiapas, dans des régions où vivent encore des tribus issues des Mayas, qui sont okay. Voilà, des gens qui sont préhispaniques, qui ne parlent d'ailleurs même pas l'espagnol, pour la plupart d'entre eux, qui vivent encore dans des... et qui ont adopté, entre guillemets, le catholicisme sous sa forme liturgique, mais pas la foi en Jésus-Christ, et qui l'ont matiné de pratiques ancestrales mayas, et qui ont des pratiques qui n'ont plus rien à voir en fait avec quelque chose de chrétien. Et dans cet environnement-là, quand quelqu'un se convertit, il est persécuté, il est rejeté par sa communauté. Un membre de ces communautés-là qui se convertit peut être carrément jeté dans la prison de la communauté pour être puni. Donc ça se manifeste par de l'oppression, une mise à l'écart sociale,
0: okay.
1: Coupure d'électricité, coupure d'eau. Donc c'est difficile de vivre quand t'as pas d'eau. Hein.
0: Ouais. Et t'as rencontré des
1: alors ça
0: des
1: oui, personnes. Ça on en a rencontré plusieurs qui nous ont raconté leurs histoires, qui ont été en prison, etc. Okay. Alors c'est pas des longues durées, c'est pas non plus, on n'a pas entendu non plus de personnes qui étaient mises à mort. C'était vraiment une forte oppression.
0: Ok.
1: Donc ce que font également ces tribus, c'est qu'ils mettent un panneau à l'entrée du village en disant interdit aux prédicateurs et aux pasteurs.
0: Ah c'est vrai.
1: Ouais. En gros, vous venez troubler nos pratiques culturelles et religieuses.
0: T'es passé à côté du
1: donc panneau. On en a vu, ouais.
0: Ok. Ouais. Toi, tu t'es pas dit qu'est-ce que je fais là?
1: Non, mais c'est voilà, on nous a expliqué, hein, mais parce qu'on était avec nos partenaires qui nous ont expliqué ces choses-là, et après on a interviewé vraiment plusieurs chrétiens qui sont venus nous voir et qui nous ont raconté leurs histoires, okay. Et toutes sont un peu différentes, mais tournent vraiment autour de ce que je suis en train de te raconter là. Et donc c'est une forte, c'est difficile pour eux de survivre dans ce contexte parce que souvent ce sont des gens qui sont nés dans leur village, qui sont nés dans leur communauté, qui connaissent que cette langue, que cette culture, qui n'ont pas d'amis ailleurs, et le fait de se faire expulser de cette communauté, c'est pratiquement invivable pour eux. Ouais. Donc il y a une forte oppression. Donc on est voilà. Donc nos partenaires sont à leur côté pour les aider. Nous on a lancé aussi des projets de boulangerie, en fait, on a financé une boulangerie industrielle et puis plusieurs boulangeries artisanales avec des gros fours à pain qui ressemblent un peu à des fours à pizza, où en fait les femmes se réunissent, se coordonnent pour fabriquer du pain, le vendre dans les villages voisins, générer un peu de revenus, faire vivre la famille. C'est aussi une manière de maintenir le contact avec la communauté.
0: Ok.
1: Et en fait, souvent, après les chrétiens... S'ils passent le cap des premières années, souvent les choses s'améliorent parce que finalement ce sont des gens qui sont honnêtes, qui sont loyaux, et finalement la communauté peu ou prou dans certains cas arrive à les accepter. Mais c'est des situations difficiles aussi. Donc on a visité ces gens-là, on a prié avec eux, et quelque chose qui me touche beaucoup et qui est pas particulier au Mexique mais que j'ai vu partout où on a été, c'est que les chrétiens qui souffrent, et le fait de voir des personnes venir d'aussi loin que la France ou la Belgique ou d'autres pays d'ailleurs, les rencontrer, les écouter, prier avec eux, manifester de l'empathie, de l'amour, juste les prendre dans les bras, c'est quelque chose d'extrêmement fort pour eux. Ils remercient, ça les touche, ils se sentent encouragés. Et ça peut paraître vraiment peu de choses quand on le dit comme ça au micro de...
0: Ouais.
1: en parlant à Cédric, ouais. Mais en réalité, pour eux, c'est quelque chose de très très fort.
0: Ouais.
1: Et ça nous encourage. Ben, nous, on l'a vécu et on le ressent et il nous l'exprime et on le voit aussi. Enfin, voilà, c'est quelque chose de très très fort.
0: Ouais, ok.
1: Si je vais rajouter quelque chose qui m'a beaucoup touché.
0: Ouais, merci.
1: C'est dans ces villages du Chiapas, donc du sud du Mexique. On a rencontré plusieurs pasteurs et on a rencontré en particulier un pasteur que je ne vais pas citer pour le protéger, mais qui est vraiment, qui moi m'a beaucoup touché par son amour, par l'amour qu'il a pour son peuple. Donc il est issu de ces communautés-là, il les visite, il est presque, on pourrait presque dire un apôtre parce qu'il supervise plusieurs églises de ces régions-là. Et donc il nous a accompagnés pour les rencontrer, etc. On allait vraiment dans la brousse, hein. C'est un des villages où on était. Il était à 2 heures de route non goudronnée,
0: ah oui,
1: de la route goudronnée.
0: Okay.
1: C'était au fin fond de la brousse. Le sud du Mexique, il y a la jungle en fait, hein. C'est pas un désert. Mais l'amour qu'il manifestait pour ses frères et sœurs, la manière dont ils accueillaient, dont ils écoutaient, je sais pas, c'est impalpable, c'est difficile à décrire par des faits, mais moi je l'ai ressenti extrêmement fort et ça m'a beaucoup, beaucoup, beaucoup touché. J'ai vu, mais vraiment cet homme est appelé par Dieu, il est là parce que Dieu l'a mis là. Et qu'est-ce que ça fait plaisir de voir le Seigneur qui agit dans ces communautés-là. Et ça donne aussi beaucoup de valeur à ce que nous on fait. Parce que vu de notre bureau en France, on va financer un four à pain, quoi, si vous voulez. Bon, c'est un projet de développement socio-économique, c'est bien. Comme ça, c'est bien, en fait, et on le fait avec beaucoup de plaisir. Mais quand on voit l'impact que ça a, la manière dont c'est vécu, le contexte d'amour et de communauté, la fraternité qui lie ces gens-là dans le contexte de ces projets-là, c'est vraiment quelque chose d'extraordinaire et d'extrêmement encourageant pour moi.
0: Ouais. Tu avais déjà fait des voyages terrain, mais là, en tant que directeur, est-ce qu'il y a un avant-après voyage au Mexique pour toi ?
1: Oui, il y a un avant, il y a un après, mais comme pour les autres voyages aussi, okay. En fait.
0: Je t'ai sorti quelques images, tu les reconnaîtras, après tu pourras swiper sur la droite, mais la première c'est celle-ci, c'est attrapé sur le Facebook de Portes Ouvertes.
1: Bah oui, je t'en parlais avant d'ailleurs, ouais, hein, 600 personnes.
0: Exactement, donc là on voit l'image, moi j'ai pris cette photo parce que je me baladais sur le Facebook de Portes Ouvertes en France, je vois cette image, je me dis... C'est quoi, c'est des tombes, enfin c'est des affreux. Les Portes Ouvertes publient cette photo comme ça, hein, c'est waouh. Enfin moi j'étais comment dirais-je, il y avait plein de sentiments qui venaient en moi, difficile même là d'en faire état. Qu'est-ce que tu as à dire quand tu vois ça?
1: La première chose que je voudrais dire, c'est qu'on publie pas les pires photos qu'on a en fait. On fait un tri.
0: Okay.
1: On essaie justement de publier des photos qui toujours préservent la dignité des personnes et qui sont pas horribles à voir. Des fois, on a des témoignages qu'on ne passe pas. Je sais même pas si je peux les dire ici à ce micro-là.
0: Tellement c'est choquant, quoi.
1: Parce que ça, c'est trop choquant. Que te dire de cette image? Moi, ce que cette image me montre, c'est qu'on est tellement loin de comprendre et de vivre ce que vivent ces gens-là pour Dieu. On est tellement loin de ressentir ce qu'eux peuvent ressentir.
0: Alors là, photo d'un monsieur qui est derrière un gros tas de Bibles.
1: Frère André,
0: donc l'un des fondateurs, mais un peu la figure du fondateur de l'ONG Portes Ouvertes.
1: Oui, tout à fait. Oui.
0: C'est parce que toi, quand tu as démarré, sauf erreur, lui, il est décédé juste un tout petit peu.
1: En 2022, avant,
0: Que tu prennes la direction.
1: Oui.
0: C'est pas bizarre de reprendre le manteau, là, le manteau d'Élie et le manteau de frère André, de continuer un peu son
1: bon, après, j'ai pas vraiment pris le manteau de frère André. Hein.
0: Au niveau de la France
1: j'ai repris le manteau des directeurs qui m'ont précédé France et que je remercie à ce micro, d'ailleurs. C'est vrai que c'est pas juste la France, toute l'organisation s'est sentie un peu orpheline entre guillemets du décès de frère André, mais frère André a tellement laissé de vidéos, de communications, de livres, et il n'était pas seul malgré tout. Hein, on a d'autres qu'on appelle pères fondateurs en fait, qui pour certains sont encore vivants, et qui communique largement l'ADN de Portes Ouvertes. Et effectivement, c'est un élément qui est important pour nous, c'est de conserver cet ADN de Portes Ouvertes et de le partager. Et tu vois, je l'ai fait de manière naturelle au cours de cet entretien, quand je t'ai dit on va vers les plus persécutés, quand je t'ai dit nous, notre mission, c'est d'écouter les plus persécutés et de répondre à leurs besoins. Tout ça, ce sont des éléments constitutifs de l'ADN de Portes Ouvertes. Ouais. Lui, il a été appelé par Dieu lorsque la mission a commencé en 1955 à faire de la contrebande de Bibles derrière le rideau de fer.
0: C'est ça, avec sa fameuse coccinelle qui est des fois utilisée encore en symbole par Portes Ouvertes.
1: Hein. Exactement. Ouais. Exactement.
0: Ouais, c'est top.
1: Exactement.
0: C'est vrai que les Bibles, c'est aussi la contrebande de Bibles, quelque chose d'important. Moi, j'ai connu Portes Ouvertes petit, je pense, en entendant parler de l'opération Perle, cette fameuse opération, 1 million de Bibles qui étaient livrées en Chine en 81 de mémoire, je crois.
1: C'est ça.
0: Ouais,
1: c'est ça.
0: Donc c'était. Moi, j'ai connu en église, Portes Ouvertes, grâce à cette action un peu folle comme ça. Oui. Et donc aujourd'hui, bon, peut-être les actions sont différentes, mais les actions folles existent toujours. Quoi.
1: Les actions folles existent aussi de nos jours. On dit qu'on est une mission qui accepte de prendre des risques. Alors, on ne prend pas des risques non plus inconsidérés, mais on accepte de prendre les risques parce qu'on va rejoindre les chrétiens dans les pays qui sont dangereux, en fait.
0: Oui. Et là, du coup, une partie de l'équipe, en tout cas un événement organisé par Portes Ouvertes, là on est en France, puisque ouais, on mobilise aussi les chrétiens français avec des événements, et là en l'occurrence la course des routes, donc pour ceux qui aiment bien courir et donner du sens à cette course, il y a notamment cet événement parmi plein d'autres. Hein.
1: En fait, on organise régulièrement des challenges, donc la course des héros, et on y participe, on y a participé, on a aussi des challenges qui sont organisés par nous. Et régulièrement, plusieurs fois par an, ou qui sont spécifiques à Portes Ouvertes, où les gens peuvent, un peu sur le même principe que la course des héros, courir ou toute forme, marcher, ou voire même on peut faire un challenge de cuisine ou n'importe quoi, mais simplement se donner un défi de manière à collecter de l'argent et attirer l'attention aussi de ses amis, de sa famille sur la situation des chrétiens persécutés.
0: Ouais, s'associer à tout ça, quoi.
1: Ouais. Voilà.
0: Il y a une petite tradition dans cette émission, c'est, puisque l'objectif, et tu nous as magnifiquement emmené sur le terrain, c'est d'être emmené sur le terrain avec des gens qui portent des actions de solidarité, d'attention à l'autre, etc. etc. Et là, bon, ça a été fait, on se sent nourri, et c'est l'objectif de cette émission, hein, simplement se sentir nourri, puis être mis en chemin nous-mêmes. Donc, objectif réussi. On a une petite tradition, c'est aussi de découvrir comment la personne est arrivée. Donc, toi, en l'occurrence, comment tu es arrivé à être ici aujourd'hui, ton chemin. Et alors, c'est intéressant parce que toi, tu as eu un parcours dans la direction d'entreprise, usine automobile. Je crois que tu as beaucoup déménagé aussi, hein, j'imagine, pour prendre des postes, etc.
1: Oui.
0: Je pense qu'on pourrait faire une longue liste, j'imagine, de postes, d'intitulés, de déménagements. La famille aussi, j'imagine, qui se mobilise. Je synthétise tout ça.
1: Ils ont payé aussi le prix de ma. Ouais, parce qu'effectivement, comme tu l'as dit, on s'est beaucoup déplacé. Donc, les enfants ont dû changer d'école, etc. De se refaire des amis. Et à la période de l'adolescence, ça a commencé à tirer un peu.
0: Ouais,
1: c'est vrai que tant qu'ils étaient plus jeunes, ils avaient.
0: Ça va, quoi.
1: Oui, facilement, ils se refaisaient des amis à l'école. Mais là, à l'adolescence, ça a été plus compliqué.
0: Ok.
1: Comment je suis arrivé là? C'est ça ta question?
0: Ouais, et alors, je l'aime beaucoup ton histoire, parce que tu as été touché, je vais droit au but, notamment par plusieurs choses, un faisceau de choses qui t'ont vraiment interpellé. Mais il y a eu cette phrase qu'on trouve dans la Bible, prononcée par le pharaon, et qui dit, donc pour ne refuser au peuple de quitter l'Égypte, il dit « accabler de travail ce peuple pour qu'il ne pense pas servir leur Dieu ».
1: Oui, c'est une traduction, c'est pas une traduction littérale, c'était vraiment l'idée.
0: La notion d'accabler de travail, quoi.
1: C'est le fait de donner plus de travail pour que le peuple d'Israël ne pense pas aller servir son Dieu. Effectivement, c'est vraiment ça qui a été l'élément déclenchant, mais comme tu l'as dit, il y a eu un faisceau. En fait, je suis ingénieur de formation. Dès ma sortie d'école, je suis entré dans l'industrie automobile, donc pas chez les constructeurs, mais chez des équipementiers, puisque l'industrie automobile a beaucoup d'équipementiers qui fournissent les constructeurs automobiles en pièces. J'en ai fait pas mal et j'ai commencé en tant que chef de projet, responsable R&D, directeur R&D et ensuite directeur d'usine pendant les 20 dernières années. Et oui, j'ai encadré des équipes importantes. Et jusqu'en 2023, j'étais plus ou moins bien dans mon poste. Au cours des différents déménagements, comme tu l'as fort bien dit, qui ont émaillé ma carrière, je m'étais aussi engagé plus ou moins dans les différentes églises que nous avons traversées, puisqu'on a toujours vécu avec mon épouse dans une logique de foi chrétienne évangélique. Mais en 2023, effectivement, ce qui s'est passé, c'est que d'une part, j'étais plus trop en phase avec ce que le groupe me demandait de faire. Le problème du directeur d'usine, c'est qu'il est vraiment l'interface entre l'usine et le groupe. Et il a l'air de décider beaucoup de choses, mais il y a une partie des choses qui sont décidées aussi au-dessus de lui et qu'il est en charge de déployer dans l'usine qui l'encadre. Et si vraiment ces choses-là sont complètement... opposé à
0: désaligné,
1: sa propre pensée,
0: hein.
1: ça devient vraiment difficile. Donc j'étais un peu dans cette situation et je commençais à me dire il faut de nouveau que je change de poste parce que je suis plus en phase avec ce qui est en train de se passer. Et donc j'étais là et je m'étais dit il faut encore que je change de boulot comme je l'ai souvent fait et puis voilà quoi. Mais je me suis rendu compte qu'il y avait quelque chose de plus profond, que je perdais en fait le sens de vraiment même de ce métier-là, de l'industrie automobile. Je me souviens une fois où je suis rentré dans mon bureau, j'avais un beau bureau et tout, et puis je rentre là-dedans, je me dis mais qu'est-ce que je fais là? Je sais plus ce que je fais là, c'est plus ma place. J'ai besoin d'aller ailleurs, ma place est ailleurs. Ce qui se passe ici ne me concerne plus. C'est marrant de dire ça, alors que je m'étais battu toute ma vie pour ça en fait. Hein. Et j'avais jusque-là trouvé du sens à ce que je faisais, dans le sens où j'étais un témoin. J'essayais en tout cas d'être un témoin sur mon lieu de travail. Je fournissais un salaire, un emploi à beaucoup de familles, et donc ça avait un sens aussi d'être là. Mais là, ce sens-là ne perdait de sa valeur et j'étais vraiment en train de me dire maintenant j'ai envie de servir Dieu, je sais pas comment, mais j'ai envie de servir Dieu. Mais je savais que c'était pas en tant que pasteur, j'étais pas appelé à être pasteur, j'ai pas non plus un diplôme de pasteur, je savais que c'était pas ça. Et donc j'ai commencé à prier, à être à l'écoute de Dieu, etc. J'ai eu des moments assez difficiles où des frères sont venus me prier avec moi parce que j'étais un peu au fond du trou entre ce dilemme de je me sens plus du tout bien dans mon boulot et qu'est-ce que je vais faire, etc. Un peu un saut dans le vide aussi, pour quelqu'un qui a toujours été dans l'industrie. Et là, une amie de ma femme, effectivement, a entendu un message et l'a donné à ma femme en disant « Écoute ça, Dieu m'a dit, je pense que c'est pour David. » Martine, mon épouse, l'a écouté, elle me l'a donné en disant « Écoute, voilà, tu écoutes, tu verras. » Et j'ai écouté cette prédication. Et effectivement, le thème de la prédication, c'est « Changement de régime ». Ça déjà, c'est... Bon, du fait qu'il y a des périodes dans la vie, des fois, tu tournes plus qu'une page, tu passes d'un chapitre à l'autre. Et au milieu de ça, effectivement, cette allusion à Moïse qui va voir le Pharaon et qui lui dit « Ainsi parle l'Éternel, laisse aller mon peuple pour qu'il me serve 3 jours dans le désert. » Et le Pharaon qui réagit en disant « Mais c'est quoi? Je connais pas ton Dieu, c'est qui l'Éternel déjà pour que je m'intéresse à lui, etc. » Et puis il donne cette instruction assez contre-maître, accablez-les de travail pour qu'ils pensent à autre chose qu'à servir leur Dieu. Bon, c'est pas le verset littéral, mais c'est vraiment l'idée. Et en tout cas, moi, le Seigneur m'a parlé de manière extrêmement forte en disant mais en fait tu es accablé de travail et ça t'empêche de me servir, et ça m'a vraiment touché de manière extrêmement forte. Et j'ai su, mais ça c'est quelque chose de, c'est inexplicable, tu vois, c'est, j'ai su que ça venait de Dieu. Je peux pas te dire pourquoi ni comment, j'ai su que ça venait de Dieu. Et donc j'ai décidé, j'étais à la salle de sport à ce moment là parce que j'aime bien écouter des... Tu vois, quand je suis sur le truc pour faire du sport, j'écoute un message. Okay. Oui, c'est le moment où j'ai du temps.
0: Ok. Il faut écouter les podcasts La Rue du Sel. Mais
1: voilà. Et donc, je suis sorti de là et j'ai dit, ça y est, c'est fini. J'ai décidé, je quitte. C'est bon, c'est Dieu m'a parlé. Et donc, j'ai posé une demande de rupture conventionnelle.
0: Ah ouais, c'était net, précis, quoi.
1: Ouais. Alors que j'avais pas de job, quoi.
0: Ouais,
1: Et donc, j'ai fait. Et quelques jours après, j'ai appris que le poste de directeur de portes ouvertes était vacant. Enfin bon, et après, les choses se sont enchaînées. Elles ont pris quand même quelques mois à se décanter. Mais voilà, j'ai été finalement embauché à ce poste-là. Et vraiment, pour moi, c'est important d'avoir vécu ça. pas juste pour pouvoir en témoigner à Cédric, mais aussi parce que je sais que je sais que je suis là parce que le Seigneur m'y a appelé et c'est important de le savoir.
0: Merci pour le partage. Deuxième point, bien sûr, on pourrait parler longuement de ton parcours et j'imagine qu'il y a tellement de choses à livrer, mais un deuxième point saillant que j'ai repéré, que j'ai beaucoup aimé lorsque tu le partageais, parce que ça vient connecter avec aussi le terrain, les chrétiens persécutés, c'est la notion du pardon.
1: Oui.
0: Et donc, tu as parlé de quand on prépare un peu cet échange, parce que je te questionne toujours un petit peu l'enfance, comment ça s'est passé, etc. Et tu as parlé un petit peu de ton papa. Tu as expliqué que c'était quelqu'un de plein de qualités, motivé, engagé pour Dieu, mais quelqu'un qui était dur, qui était rude, qui était déjà.
1: Qui était sévère,
0: ouais,
1: exigeant.
0: Ouais. Et sûrement fibre colérique à certains égards. Ou plus que certains égards.
1: Un petit peu, ouais.
0: Voilà. Et bon, voilà, une personne comme tout à chacun avec ses défauts. Et toi, t'as eu une sorte d'appel, t'as été secoué, quoi, en mode il faut pardonner maintenant. Ça s'est passé à l'adolescence. J'ai trouvé ça très intéressant que ça t'arrive, ça. Parce que finalement, ça résonne aujourd'hui avec ton boulot, quoi.
1: Absolument, ça résonne vraiment. C'est que du fait de la dureté, du niveau d'exigence de mon papa. J'avais laissé grandir dans mon cœur une animosité forte à son égard, de la colère aussi à son égard et une volonté de vengeance. En fait, la pensée que j'étais jeune, j'avais besoin de lui, pour vivre, économiquement j'avais besoin de lui pour continuer mes études. Mais au fond de mon cœur, je me disais le jour où je serai indépendant, je vais lui rendre la monnaie de sa pièce. Et notre église, en fait, l'église de mes parents, où j'étais à ce moment-là, organisait des retraites d'église. À l'époque, c'était une semaine dans les Vosges, en été. Et donc, lors d'une de ces retraites, effectivement, Dieu m'a parlé. Il m'a dit, maintenant, j'avais 18 ans, je pense, j'avais 18-19 ans, il m'a dit, j'ai compris que Dieu me disait de manière très claire, il faut maintenant que tu pardonnes à papa. Et c'est quelque chose que j'avais pas envie de faire. C'était vraiment anti. Mes émotions étaient totalement arc-boutées contre cette idée-là. Par ma pensée, par mon intelligence, je comprenais que c'était ce qu'il fallait faire. Et il y avait cette tension, en fait, entre ce que j'avais pas du tout envie de faire et ce que mon intelligence me disait, oui, Dieu te parle et il faut que tu le fasses parce que c'est pour ton bien. Et en fait, Dieu m'a montré que c'était pour mon bien, justement, que je devais lui pardonner. Et c'est quelque chose qui est très fort pour moi. Quand on a parlé des chrétiens qui souffraient énormément et tu me disais comment c'est possible de pardonner, mais je t'ai répondu, mais en fait, ça fait partie du chemin de guérison. Et en fait, c'est ça, le pardon fait partie du chemin de guérison. Et Dieu m'a montré que moi, j'avais besoin de pardonner, pas seulement pour le bien de mon papa, mais pour mon propre bien, pour ma propre santé spirituelle et psychologique. Et donc j'ai décidé, avec mon intelligence, de lui pardonner. Mais le fait de l'avoir décidé ne faisait pas que le pardon était acquis vraiment dans mon cœur. Et là, il y a eu un combat qui a duré plusieurs après-midi, où j'allais me balader seul dans la montagne, et où je luttais en fait spirituellement en disant ben là, moi je veux pardonner mon père, je proclame que je l'aime, je veux l'aimer, je veux lui pardonner, voilà, il est
0: moi aussi. Tu lui as dit d'ailleurs?
1: Non, je ne l'ai pas dit à ce moment-là parce qu'il n'était pas prêt à l'entendre.
0: Ok.
1: Il était pas, enfin en tout cas je n'avais pas le sentiment qu'il était prêt à l'entendre. Okay. Je l'ai exprimé comme ça pour être vraiment correct.
0: Ouais.
1: Mais j'ai su à un moment donné, j'ai senti à un moment donné que quelque chose comme un nœud qui tombait, tu vois, comme un verrou qui s'ouvrait, qu'il y a eu un point de basculement qui a fait qu'à un moment donné, c'était fait, c'était acquis. Mais c'était un soulagement et une paix qui est vraiment. J'ai le sentiment d'avoir vécu quelque chose de fort spirituellement, tu vois, tout seul dans la montagne comme ça. Parce que la connaissance, je l'avais. Si tu veux, j'avais grandi dans les écoles du dimanche, je connaissais bien ma Bible. Je l'avais intellectuellement, mais là, j'avais besoin de le réaliser vraiment. Et je dois dire quand même que mon père, dans les années qui ont suivi, plusieurs années après, lui nous a plusieurs fois demandé pardon. Et donc, je dis, mais voilà, tu es pardonné, il y a eu des réconciliations. Enfin, voilà, les choses sont bien terminées aussi, faut le dire. Mais cette expérience qui a été vraiment très marquante pour moi dans ma vie, elle me permet effectivement aussi, de comprendre aussi le fait qu'il faut pardonner aux persécuteurs. Même si les persécutions sont bien supérieures à ce que moi j'ai vécu. J'ai pas été non plus Voilà, c'est quand je mesure ce que j'ai vécu et par rapport à ce que vivent certains chrétiens, ça reste encore bien inférieur en fait.
0: Mais je trouvais que ton histoire était très intéressante aussi, et pour nous aussi, chrétiens en France,
1: oui.
0: Ce côté de... Parce que moi je le considérais comme acquis le fait, pour moi personnellement, de dire... il faut pardonner pour moi d'abord. Ça, je le comprends bien. Et quand il y a un problème, j'ai pas envie de garder un poids d'un truc qui est lié au non-pardon, quoi.
1: Ouais.
0: Donc, tu vois, intellectuellement, ok. Tu vois, je pense que beaucoup ont compris ça aujourd'hui.
1: Ouais.
0: Mais toi, ce qui est très intéressant, c'est que tu mets bien en évidence que tu peux l'avoir, la mécanique intellectuelle, tu peux l'avoir bien acquise, mais le poids, qu'on le veuille ou qu'on le veuille pas, et des fois il reste là, quoi, et on n'arrive pas à s'en débarrasser de ce fameux poids, quoi.
1: Donc... Ben, je pense qu'il faut se garder en tant que chrétien de dire trop facilement je te pardonne, parce que
0: faut le faire à la légère, quoi.
1: Il faut pas le faire à la légère parce que ça peut être une parole d'évitement en fait, qui est pas sincère, qui est pas vrai. C'est pas oui, bah écoute, je te pardonne, et en fait au fond de soi on garde quand même quelque chose de une forme de rancune, une forme d'animosité. Je pense qu'il faut Je crois pas que le pardon soit quelque chose de facile et de naturel. Je te disais à propos des chrétiens que je crois que c'est impossible de le faire humainement, qu'on a besoin du Saint-Esprit pour le faire. Et je crois vraiment que pour certaines choses vraiment difficiles, on a besoin du Saint-Esprit pour pouvoir vraiment pardonner. Je veux dire, la question du pardon, le fait que le Seigneur l'ait présenté de manière aussi centrale dans le Notre Père, je pense que c'est pas pour rien. C'est vraiment un élément central. C'est un élément central de notre vie chrétienne. Elle est devenue tellement bateau que peut-être qu'on le pratique de manière superficielle. Et je suis pas sûr que tous ceux qui disent qu'ils ont pardonné, et je m'inclus dedans, aient vraiment toujours vraiment pardonné. Je pense qu'il faut veiller à ce que le pardon soit vraiment plein et entier, comme le Seigneur nous pardonne, lui, de manière pleine et entière. Nous aussi, on a besoin de pardonner de manière pleine et entière. Et c'est jamais acquis, tu vois. C'est jamais acquis une fois pour toutes. C'est quelque chose qu'il faut vivre tout le temps.
0: Ouais. Ce qui est bien, c'est qu'on voit tous de quoi tu parles quand tu prononces ces mots, et on voit tous l'ampleur du défi.
1: Ouais, c'est clair.
0: Merci beaucoup, David. On est au bout de cet échange. J'espère que vous avez été nourris. Moi, j'étais vraiment nourri par... c'était déjà le cas quand on rencontre des équipiers de Portes Ouvertes. Et avec toi, c'est avec un prisme différent, le tien, encore une fois, très très nourri par rapport au public que vous soutenez, par rapport aussi à l'engagement que tu portes. Et voilà, donc là, sur le côté vie-parcours, on a été un petit peu rapide, je pense qu'il y aurait beaucoup de choses à dire, mais voilà, j'ai essayé de sortir deux points un peu saillants et qui m'ont vraiment nourri. Moi, je suis rentré à la maison, je me suis dit, est-ce que je suis pas un peu trop dur parfois avec mon fiston? Là, je me suis vraiment, ça m'a challengé, et c'est bien de réussir à se challenger.
1: Après, il faut un équilibre, hein. Je dis pas qu'il faut pas, j'ai pas dit qu'il fallait pas éduquer les enfants, hein. Pour l'éducation, hein.
0: Complètement. Non, mais c'était le côté le curseur.
1: C'est le côté excessif.
0: Et c'est très bien d'oser questionner nos curseurs, où est-ce qu'on les positionne, voilà, et de le faire sans cesse. Donc merci beaucoup pour tout ce que tu as apporté.
1: Avec beaucoup de plaisir.
0: Et puis donc, bien sûr, on le rappelle, hein, l'ONG Portes Ouvertes, il y a le site internet pour ceux qui veulent creuser davantage, s'abonner à la newsletter, les réseaux sociaux. Il y a aussi des belles vidéos qui sont créées par l'équipe, qui permettent vraiment de se connecter aux chrétiens persécutés, de participer à des temps de prière spécifiques, enfin... énormément de choses. On vous renvoie vers le site internet de Portes Ouvertes, donc pour découvrir tout ça. Et puis au plaisir de te recroiser dans des événements ou dans des lieux comme celui-ci pour parler des sujets que sont les tiens, et puis écouter ce que tu as nous apporté. Merci beaucoup, David.
1: Merci beaucoup, Cédric. Et bonne chance à vous pour la suite aussi.

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2: Bonjour Caroline.
3: Bonjour Hélène.
2: Alors pour commencer, j'aimerais vraiment te remercier d'avoir accepté mon invitation dans le cadre de notre podcast On n'a rien à cacher. Et aujourd'hui, nous allons parler ensemble des conflits parents-ados. Un sujet qui nous concerne tous, que l'on soit parent ou que l'on soit ado. Mais avant d'entrer dans le vif du sujet, Caroline, pourrais-tu nous présenter le contexte familial dans lequel tu as grandi ?
3: Moi, j'ai grandi dans une famille chrétienne, avec mes deux parents qui sont toujours mariés et surtout sans avoir de frères et sœurs. J'ai été enfant unique et ça a été très difficile pour moi parce que ça me manquait beaucoup d'avoir quelqu'un avec qui partager. Je me sentais parfois seule à la maison, même si j'avais des parents aimants. Mais pour autant, c'était un foyer parfois étouffant où j'avais l'impression que j'étais pas à ma place.
2: Alors si tu es notre invitée aujourd'hui, c'est parce que tu as été en conflit avec tes parents et principalement avec ton papa au moment de l'adolescence. Peux-tu nous expliquer quelle était l'origine ou le motif de ces conflits ?
3: En fait, ça remonte à assez loin parce que mon papa, c'était quelqu'un qui faisait beaucoup de crises de colère, qui était assez tranchant dans ses mots. Et c'était très blessant parfois les choses qu'il pouvait dire. Même s'il nous a jamais fait de mal physiquement, parfois avec ses mots, il arrivait à créer des blessures très profondes dans mon cœur. Plus je grandissais et plus je nourrissais cette colère contre lui. Et quand j'avais à peu près 17 ou 18 ans, j'ai cherché vraiment à me couper de tout ça. À vraiment me libérer de cette emprise familiale, de ces parents qui parfois cherchaient trop à me garder pour eux. Donc on partageait plus rien, moi je restais souvent enfermée dans ma chambre. Ça créait beaucoup de disputes et ma maman prenait le parti de mon papa. Donc moi je me sentais vraiment seule, liguée contre mes parents. Et c'était vraiment très difficile pour moi.
2: Quelles ont été les conséquences de ces conflits à ce moment-là ? Avec le recul, est-ce que tu dirais que tu as fait une vraie crise d'ado ?
3: La conséquence, c'est que du coup, mes parents et moi, on a fini par ne plus rien avoir à se dire et par vraiment être comme des inconnus qui vivent sous la même maison. J'avais l'impression que je servais à rien et que j'étais la pire enfant qui puisse exister. Et en fait, mes parents avaient l'impression que eux, ils étaient les pires parents de l'univers. Et que moi, j'étais reconnaissante de rien par rapport à tout ce qu'ils avaient fait pour moi depuis ma naissance. Je peux dire que j'ai fait une crise d'ado, oui, parce que forcément, mes parents n'étaient pas les seuls responsables. Et même si le contexte familial n'était pas toujours très simple, moi, j'y mettais pas non plus du mien. Je cherchais seulement à avoir de la reconnaissance. J'aurais voulu que mes parents me laissent faire tout ce que je voulais. Et parfois, j'avais pas conscience non plus de eux, leur mal-être et de ce que eux ressentaient. J'avais l'impression qu'ils étaient ligués contre moi et que moi, j'étais vraiment seule au monde, alors que eux n'étaient pas non plus tout noirs.
2: Alors lorsque tu en as eu l'occasion, tu as fui la maison, si je puis dire, pensant trouver la liberté ailleurs. Que s'est-il passé ensuite ?
3: Alors oui, en terminale, j'ai rencontré un garçon, on s'est fréquenté pendant plusieurs années, et après avoir eu notre DUT, BTS, on a décidé de partir dans une autre région. Lui avait trouvé du travail et moi, en fait, je ne supportais plus ce qui se passait chez mes parents. Je voulais fuir à tout prix, quitte à accepter n'importe quel travail, à faire n'importe quoi qui puisse m'éloigner de ce foyer dans lequel j'avais l'impression de ne pas avoir ma place. Donc on est parti, on a emménagé ensemble, mais très rapidement on s'est séparés parce qu'on avait finalement pas grand-chose en commun. J'avais plus personne autour de moi et je me suis à nouveau sentie vraiment abandonnée et démunie. Après ça, j'ai fait toute une série de mauvais choix. J'ai voulu côtoyer le monde de la nuit, les boîtes, les festivals, les soirées où on boit beaucoup d'alcool, la cigarette, parce que je me disais que ça me ferait me sentir normale et que ça me donnerait l'impression que j'étais pas seule, puisqu'en fait, dans ce genre d'événement, il y a beaucoup, beaucoup, beaucoup de monde. Et je pensais que du coup, ça m'aiderait à me sentir mieux. Mais clairement, c'était pas le cas.
2: Tu as eu une éducation religieuse chrétienne. Tu as fréquenté plusieurs églises. Et Dieu dans tout ça, Caroline ?
3: J'ai toujours cru en Dieu parce que j'ai toujours su qu'il existait, c'était quelque chose d'évident pour moi. Pour autant, à cette période de ma vie, j'avais complètement laissé de côté ma relation avec lui. J'avais plus une relation, on va dire, par intérêt. Quand j'avais un problème, un besoin, ça m'arrivait de prier et de dire « Seigneur, s'il te plaît, pourvois pour que j'ai du travail ou pour que ça se passe bien. » Mais ça s'arrêtait là, j'avais plus vraiment d'autres relations avec Dieu que ça.
2: Cette période de ta vie a donc été particulièrement éprouvante et blessante. Pour trouver une place et, et faire taire ta souffrance et ton mal-être. Tu t'es réfugié dans l'alcool, la drogue, etc. Malheureusement, c'est dans ce contexte-là que tu as été abusé sexuellement. Mais si tu es là pour en parler avec moi, c'est parce que tout ça, c'est du passé. Caroline, comment se fait-il que tu sois debout aujourd'hui ?
3: J'avais plus du tout de relation avec mes parents. On se parlait plus depuis presque 2 ans. Le jour du réveillon de Noël, mon papa m'a envoyé un SMS, alors que pourtant, c'est pas du tout son genre. D'habitude, il revient pas vers les gens, il attend qu'on fasse le premier pas. Et là, de recevoir ce SMS où il me disait qu'il pensait à moi et que je lui manquais, qu'il avait envie, peu importe les différends qu'on avait eus, de reconstruire une relation avec moi, ça m'a vraiment chamboulée. Donc en même temps que j'ai commencé à retisser un lien avec mes parents, j'ai aussi recommencé à prier, à lire ma Bible et à essayer de tisser une relation avec Dieu pour qu'il m'aide à me sortir de tout ce qui m'était arrivé et à me reconstruire après toutes ces choses très difficiles que j'avais vécues pendant plusieurs années. Si je suis debout aujourd'hui, je peux dire que c'est vraiment grâce à Dieu, parce qu'il m'a à la fois donné tout l'amour dont j'avais besoin, il m'a pardonné et il m'a aidé à me pardonner moi-même pour tout ce qui s'était passé et tout ce que j'avais fait.
2: Alors dis-nous, quelles sont tes relations avec tes parents à présent ?
3: Aujourd'hui, j'ai une belle relation avec mes parents. On a pris le temps de vraiment reconstruire des bases solides. Et j'aime bien dire que depuis que tout ça s'est passé, j'ai des nouveaux parents. Parce que j'ai vraiment l'impression qu'ils sont différents, qu'ils sont à mon écoute. Mais je pense que moi aussi, je suis différente. Et que maintenant, j'apprends à leur parler et à les rassurer quand ils en ont besoin.
2: Pour finir, quel conseil aimerais-tu donner aux parents d'ados hein, en pleine crise ? Quel message aimerais-tu laisser aux ados ou aux jeunes qui vivent des conflits avec leurs parents et qui rêvent de liberté ?
3: Je pense que ce qui est important pour les ados, c'est d'avoir le sentiment qu'ils ont le droit de faire leurs expériences, mais qu'ils ont aussi la sécurité d'avoir leurs parents qui sont là pour les aider. Et je pense qu'en tant que parents, c'est important d'essayer d'encourager les ados, non pas à faire des erreurs et à se tromper ou à faire des choses qu'ils regretteront plus tard, pas du tout, mais simplement leur donner l'impression qu'ils sont pas enfermés dans une cage et qu'ils ont le droit d'être eux-mêmes. Je pense qu'un ado a besoin d'être écouté, même s'il n'est pas toujours compris. Et ce que je peux vous encourager à faire, c'est de prier pour vos enfants, parce que Dieu, c'est vraiment celui qui prendra le mieux soin d'eux. Le conseil que je pourrais donner aux ados, c'est d'essayer de pas toujours se sentir agressés, parce qu'en fait, ils sont pas nos ennemis, même si c'est souvent l'impression qu'on peut avoir. La liberté qu'on voit à la télé, dans les séries, sur les réseaux sociaux, tout ce que vos amis vous donnent l'impression qu'ils font, c'est pas pour autant que ça les rend heureux. N'essayez pas de combler ce vide que vous avez en vous avec tout un tas de choses proposées par les réseaux sociaux ou par la télé ou même par vos amis, parce que eux sont pas toujours les mieux placés pour savoir ce qui est bon pour vous.
2: Un grand merci, Caroline.
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2: Bonjour à tous. Est-ce que vous êtes de ceux qui s'endorment avec de la musique dans les oreilles ? Si oui, vous n'êtes pas les seuls, car 2 adultes sur 3 avouent écouter de la musique dans leur lit. Et les études nous prouvent que c'est plutôt une bonne chose. Endormissement plus rapide, effet positif sur la mémoire, amélioration de la qualité du sommeil, à condition d'éviter l'usage du casque audio et des volumes sonores trop importants. Les parents le savent bien, chanter une berceuse à son enfant, ça marche. Et si l'une des plus anciennes berceuses connues est une chanson babylonienne vieille de 5000 ans, saviez-vous que la Bible et notamment le livre des psaumes nous proposent des chants qui ont permis à des enfants de toute génération de s'endormir ? C'est le cas par exemple du psaume 121, un psaume qui devait être chanté au coin du feu alors que le peuple de Dieu se rendait en pèlerinage à Jérusalem. « Je lève mes yeux vers les montagnes, d'où me viendra le secours ? Le secours me vient de l'Éternel qui a fait les cieux et la terre. Il ne permettra point que ton pied chancelle, celui qui te garde ne sommeillera point. Voici, il ne sommeille ni ne dort celui qui garde Israël. L'Éternel est celui qui te garde, l'Éternel est ton ombre à ta main droite. Pendant le jour, le soleil ne te frappera point, ni la lune pendant la nuit. » L'Éternel te gardera de tout mal, il gardera ton âme. L'Éternel gardera ton départ et ton arrivée, dès maintenant et à jamais. Le voyage pour se rendre à Jérusalem, en obéissant au commandement de l'Éternel, pouvait prendre jusqu'à 3 jours. Et c'était plutôt une entreprise risquée car de nombreux dangers pouvaient guetter les pèlerins. Animaux sauvages, routes tortueuses ou bien encore voleurs. De la même façon, être chrétien, prendre au sérieux les paroles du Christ, ce n'est pas choisir la voie de la facilité. Jésus l'a dit lui-même en Matthieu 7 et au verset 13, « Entrez par la porte étroite, car large est la porte et facile le chemin qui mène à la ruine. Nombreux sont ceux qui passent par là. Mais combien étroite est la porte et difficile le chemin qui mène à la vie. Peu nombreux sont ceux qui les trouvent. Avoir une vie en marge de la société, avoir des valeurs à contre-courant, choisir d'honorer Dieu plutôt que de se compromettre, oser affirmer sa foi et les valeurs du royaume des cieux demandent du courage et de la fidélité. Sur ce chemin, vous pouvez être attaqué dans votre vie personnelle ou même professionnelle. Vous pouvez perdre des amitiés, de l'argent, en renonçant à des alliances qui n'honorent pas l'Éternel. Vous pouvez même être rejeté par votre propre famille. Faire de Dieu son essentiel a un coût parfois élevé et plus d'une fois, on peut en perdre le sommeil. Mais si vos nuits sont agitées, sachez que l'Éternel, lui, ne dort pas. Il veille sur celui qui est fidèle à ses commandements et lui promet sa protection, sa fidélité, tout en l'invitant à trouver le réconfort et la paix dans sa présence, dès maintenant et à jamais. Merci pour votre écoute.

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minute, s'il vous plaît. Alors, pendant une minute, un petit jeu. À quelle famille d'insectes appartiennent les abeilles? Hein? Qui a mis le troisième ou but du deuxième match de la première Coupe du Monde? Qu'a dit Napoléon en voyant Sainte-Hélène? À la radio, à la télévision, les jeux mettent à l'épreuve les connaissances des concurrents et il y a des gens qui savent tout, vous n'avez pas remarqué? Et qui se souviennent de tout. C'est incroyable! Qui veut gagner des millions? Naturellement, on peut dire que tout ça est dans les dictionnaires, on en parlait l'autre fois, dans les livres, et que les livres et les dictionnaires seront toujours encore plus forts, et c'est vrai, et maintenant, le dictionnaire par Internet, qu'en pensez-vous? Le grand dictionnaire, la grande toile qu'est Internet, on sait que le meilleur maître, une petite bibliothèque, en sait davantage que le plus grand médecin. Seulement voilà, l'Internet, le dictionnaire, ne fait pas l'école. Et les livres n'opèrent pas les malades. Les bibliothèques savent, c'est tout, mais elles ne font rien. Jésus dit, vous êtes heureux, si vous savez ces choses, dans la mesure où vous les mettez en pratique. Et la foi est valable, non pas en disant je sais ou je crois, mais en faisant agir ma foi.

du ciel, d'auprès de Dieu, la ville sainte, la nouvelle Jérusalem, préparée comme une épouse qui s'est parée pour son époux. Et j'entendis du trône une voix forte qui disait: voici le tabernacle de Dieu avec les hommes. Il habitera avec eux, et ils seront son peuple, et Dieu lui-même sera avec eux. Oui, il essuiera toute larme de leurs yeux, et la mort ne sera plus. Il n'y aura plus ni deuil.

0: c'est un style de vie, quelle que soit l'occupation à laquelle je vacasse. Je suis convaincu que le mal est vaincu, faut que le monde voit que c'est du vécu. Mais c'est
1: pas juste un sentiment, ni vivre ma propre vie gentiment. C'est tout abandonner maintenant.

Allez me chercher le manager de l'usine. Lui seul saura me dire ce que je suis censé faire. Je ne parlerai qu'à celui qui a écrit la notice et qui a commandé toutes les matières premières. Pas d'intermédiaire, je veux l'ingénieur. Celui qui me connaît vraiment sur le bout des doigts. C'est lui qui me dira vraiment qui je suis et qui me dira aussi ce que je ne suis pas.

0: Dimanche 9 août, Jésus dit « Celui qui vient à moi, je ne le mettrai pas dehors. » Évangile de Jean chapitre 6, verset 37. Ô roi des siècles, l'incorruptible, invisible, seul Dieu, soit honneur et gloire au siècle des siècles. Amen. Première épître à Timothée chapitre 1, verset 17.
1: Parole de louange, 7e épisode. Gloire à Dieu qui sauve le pire des hommes. Charles Colson, conseiller de Richard Nixon, président des États-Unis, est condamné à la prison lors du scandale du Watergate en 1974. Là, il se convertit au Christ et c'est un homme transformé qui sort de prison. Il consacre ensuite sa vie à la réinsertion des prisonniers. Sa conversion a été contestée au début et un journal écrivait « Si M. Colson peut se repentir pour ses péchés, alors il y a de l'espoir pour tout le monde. » Oui, il y a espoir pour tous. Personne n'est allé trop loin dans le mal pour ne pas pouvoir être sauvé et transformé. La Bible donne l'exemple de l'apôtre Paul. Il a écrit lui-même qu'avant sa conversion, il était le premier des pécheurs, un blasphémateur, un persécuteur et un violent. Première épître à Timothée, chapitre 1, verset 13. La conversion de Paul, alors appelé Saul, est mentionnée 4 fois. Actes des apôtres, chapitre 9, versets 1 à 28. Chapitre 22, versets 3 à 16, chapitre 26, versets 12 à 18, et dans l'Épître aux Galates, chapitre 1, versets 11 à 24. Elle a eu lieu au moment où il respirait encore menaces et meurtres contre les premiers chrétiens. Mais le Seigneur l'a arrêté par cette parole. « Saul, Saul, pourquoi me persécutes-tu ? » Quand Paul reparle de sa conversion à la fin de sa vie, son cœur déborde de reconnaissance et il s'exclame en paroles de louange qui exaltent la grandeur de Dieu. À lui sont dus honneur et gloire au siècle des siècles. Amen. Première épître à Timothée, chapitre 1, verset 17. Au roi des siècles, immortel, seul grand, seul bon, seul sage, soit louange, honneur éternel, amour, puissance, hommage. La suite au dimanche 16 août.
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1: Psaume 47. Au chef des chantres, des fils de Corée, psaume. Vous tous, peuple, battez des mains. Poussez vers Dieu des cris de joie. Car l'Éternel, le Très-Haut, est redoutable. Il est un grand roi sur toute la terre. Il nous assujettit des peuples. Il met des nations sous nos pieds. Il nous choisit notre héritage, la gloire de Jacob à qui l'aime. Pause. Dieu monte au milieu des cris de triomphe. L'Éternel s'avance au son de la trompette. Chantez à Dieu, chantez. Chantez à notre roi, chantez. Car Dieu est roi de toute la terre. Chantez un cantique. Dieu règne sur les nations. Dieu a pour siège son saint trône. Les princes des peuples se réunissent au peuple du Dieu d'Abraham, car à Dieu sont les boucliers de la terre. Il est souverainement élevé.

0: Voici sa parole pour aujourd'hui.
1: Dimanche 9 août. Bénéficier de l'amour de Dieu. Rien, absolument rien ne peut se placer entre nous et l'amour de Dieu. Romains chapitre 8, verset 39. Vous est-il arrivé de douter de l'amour de Dieu à votre égard, au vu de vos innombrables manquements envers lui? Alors écoutez ces phrases. Croyez-vous vraiment que quelqu'un est capable d'ériger une barrière entre nous et l'amour du Christ pour nous? Totalement impossible. Ni les épreuves, ni les difficultés, ni la haine, ni la faim, ni la solitude, ni même les menaces, ni la trahison, ni le pire des péchés jamais mentionnés dans les Écritures ne pourront jamais le faire. Romains chapitre 8, verset 35. Même si vous vous sentez aujourd'hui tout à fait indigne de son amour, il vous est impossible de ralentir, d'enrayer ou détourner le flot de l'amour divin envers vous. Rien ne peut changer la manière dont Dieu vous aime. Dieu va continuer à vous aimer, quoi que vous fassiez ou disiez au cours de votre vie. Et cela est un fait indéniable qu'il vous faut accepter. N'oubliez donc jamais que l'amour de Dieu peut guérir vos blessures émotionnelles, vous redonner de l'assurance, de la dignité et de la valeur aux yeux de tous, afin que vous appreniez à vous respecter vous-même et en même temps à vous discipliner chaque jour. Car lorsqu'on aime un objet de grande valeur, on y fait très attention, on veut le protéger et le faire apprécier. Il en est de même pour Dieu. L'amour de Dieu devrait vous donner la capacité de vous aimer vous-même, avant d'aimer les autres. Le cercle est ainsi achevé. Non seulement Dieu vous a choisi, mais aussi il vous aime tendrement, passionnément, pour l'éternité, et sans y attacher aucune condition. Il n'y a pas de plus grande promesse ou de plus grande bénédiction de sa part à votre égard.
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1: Cher ami, le verset biblique du jour se trouve dans Romains 5, verset 5. Or, notre espoir ne risque pas d'être déçu, car Dieu a versé son amour dans nos cœurs par l'Esprit Saint qu'il nous a donné. Il est impossible pour l'amour humain d'être inconditionnel comme l'est celui de Dieu. Mais en tant que croyants en Jésus-Christ, nous possédons l'amour divin en nous. Ainsi, nous pouvons le laisser s'exprimer librement, sans condition. Notre amour échoue souvent, mais pas celui de Dieu. Notre amour aura une fin, mais pas celui de Dieu. Il est éternel. Parfois, je réalise que lorsque je n'arrive pas à aimer une personne par mes propres forces, j'y arrive par l'amour de Dieu. L'amour de Dieu n'est pas fondé sur des sentiments, mais sur une décision. Il ne dépend pas du mérite de telle ou telle personne. Et le fait de pouvoir aimer les gens sans se demander s'ils le méritent est totalement libérateur. L'amour humain fluctue en fonction des sentiments. Il aime en retour d'un acte de bonté ou parce que nous avons reçu de l'amour de la part de quelqu'un. Ce type d'amour va et vient. Mais l'amour de Dieu est totalement différent. Il n'est fondé sur rien d'autre que Dieu lui-même. Lorsque nous recevons Christ dans notre vie, comme notre Sauveur, l'amour de Dieu coule dans nos cœurs par le Saint-Esprit. Dès aujourd'hui, répandez l'amour de Dieu autour de vous. Prions ensemble. Seigneur, mon amour peut s'épuiser, mais pas le tien. Je vais continuer à puiser à la source de ton amour infini qui s'offre aux autres sans chercher à savoir s'ils le méritent ou non.
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Bienvenue au starter du jour pour bien démarrer sa journée. Aujourd'hui, j'entends un son de joie entrer dans ta maison. Oui, je le crois, j'entends un son de joie entrer dans ton mariage, dans ton couple. J'entends un son de joie rentrer littéralement dans ton travail, dans tout ce qui prend place, de tout ce qui prend place dans ta vie. Myriam, lorsqu'elle se retrouvait de l'autre côté de la mer Rouge, a pris son tambourin et là, elle a dansé, elle a chanté au milieu du désert. Elle a dansé, elle a chanté et littéralement au milieu des cadavres des Égyptiens de l'autre côté de la mer Rouge. Et elle a dansé et lorsqu'elle a dansé, la Bible nous dit que les femmes l'ont rejoint. Elle chantait et les femmes lui répondaient. Elle chantait et les femmes lui répondaient. Et toutes les femmes avaient leur tambourin en main et elles célébraient. Et je crois que chanter, danser et tambouriner dans le désert, c'était beaucoup plus que de la musique. C'était une stratégie de guerre. C'était littéralement une déclaration prophétique sur l'ennemi que Dieu était capable de renverser les situations. Je me suis posé la question, pourquoi ce sont des femmes qui ont chanté et dansé? Où étaient les hommes à ce moment-là? Certainement que les hommes de l'autre côté de la mer Rouge devaient commencer à réfléchir. Ils étaient peut-être déjà en train de faire des CA, des comités, des plans, des projets, en train de faire des stratégies. Vous savez, souvent les hommes sont dans la performance. Hein, des stratégies, comment on va faire pour aller dans le pays promis, comment ceci, cela. Mais les femmes, elles ont pris de manière prophétique. Elles ont pris leur tambourin, elles ont chanté dans le désert. Et pourquoi elles ont fait ça? Je crois, ça n'engage que moi, mais je crois, c'est parce qu'elles ont compris ce que les hommes ne comprenaient pas à ce moment-là. Elles ont compris que leur enfant, leur progéniture, la chair de leur chair n'allait plus naître. Il n'y en avait aucun d'eux qui allait naître dans un pays d'esclaves. Il n'y a aucun des enfants désormais. Mes fils ne naîtront plus dans un pays où on va les fouetter. Mes enfants ne seront plus les esclaves qui vont avoir des maîtres. Dieu m'a libéré et désormais, mes enfants vont pouvoir grandir et naître dans un pays de liberté. Mes enfants ne connaîtront plus l'esclavage. Mes neveux, mes nièces ne recevront plus de coups de fouet de la part de maîtres d'Égyptiens qui vont les réduire en esclavage. Elles avaient compris, ces femmes, que leurs descendants désormais vivront dans un pays de joie. Oui, j'entends le son de la joie entrer, le chant de la joie entrer dans ta maison. Et c'est un appel pour les hommes, mais bien sûr pour les femmes, à vous lever telles des prophétesses et à réaliser que quand Dieu vous libère, c'est pas juste qu'il vous libère d'un pays, il vous libère littéralement d'une condition afin que vos enfants, la génération qui vient après vous, la génération de vos enfants et des enfants de vos enfants naîtront dans la liberté parce que Jésus est entré dans la maison. Que le Seigneur te bénisse, que le Seigneur t'encourage. Pense à liker, partager, commenter cette vidéo. À bientôt les amis.

Je lève mes yeux vers les montagnes. 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

365, une année de dévotion de Yannis Gauthier. Une transformation. Je suis persuadée que celui qui a commencé en vous cette bonne œuvre la rendra parfaite pour le jour de Jésus-Christ. Philippiens chapitre 1 verset 6. Au cours de mes actions d'évangélisation, il m'arrive régulièrement d'être émerveillée lorsque je vois des personnes écorchées par la vie répondre à l'appel du salut. L'une des raisons de cet émerveillement provient du fait que, sans le savoir, ces personnes sont rentrées dans un processus de transformation. Le potier divin va lui-même les prendre en charge. Il va alors sculpter chaque facette de leur être, façonner leur intelligence, implanter en elles l'envie et le désir d'accomplir sa volonté, les conduisant ainsi à une pleine maturité spirituelle. Car c'est Dieu qui produit en vous le vouloir et le faire selon son bon plaisir. Philippiens chapitre 2 verset 13. Beaucoup de personnes sont extrêmement exigeantes vis-à-vis d'elles-mêmes. Elles pensent avoir la capacité de faire des exploits en termes de sainteté du jour au lendemain, et lorsqu'elles n'y arrivent pas, la déception prend la place de la motivation. Est-ce votre cas ? Comprenez que Dieu travaille dans la douceur, dans la profondeur et non dans la brutalité. L'œuvre de transformation qu'il veut accomplir en vous, il va la réaliser avec amour et patience. Alors si vous souhaitez qu'il puisse travailler pleinement dans votre vie, laissez-vous faire par lui. Et rappelez-vous aujourd'hui que les changements que Dieu opère sont des changements durables. « 365, une année de dévotion » de Yannis Gauthier, paru aux éditions Gospel Action Productions.

Je voudrais te donner un conseil que la parole de Dieu nous donne. De quelle manière tu nourris ton cœur? De quelle manière tu remplis ton cœur? Avec quelle source? La parole de Dieu nous donne un passage qui est très important, une mise en garde. On trouve ça dans les Proverbes chapitre 4 et verset 23. Il dit « Garde ton cœur plus que toute autre chose, car de lui viennent les sources de la vie. Écarte de ta bouche la fausseté et éloigne de tes lèvres les détours. » Vous savez, on n'est pas parfait, je ne te juge pas, je ne te condamne pas. On a tous vécu une période de notre vie chrétienne un petit peu difficile. Et où des fois on se laisse tenter par certains petits mensonges, certains petits détours pour se sortir d'une situation. Le problème, c'est que à chaque petit détour pour te sortir d'une situation, en fait, tu es en train de alimenter ton cœur. Tu es en train de nourrir ton cœur avec la mauvaise source. En fait, la Bible nous dit que c'est de l'abondance du cœur que la bouche parle. Alors aujourd'hui, faisons attention à notre cœur. On a besoin que notre cœur soit une source abondante de Dieu. Alors je décide que les détours, je n'en veux plus. Je décide que les petits mensonges pour me sortir d'une situation, je n'en veux plus. Mais je prends comme muraille la vérité qui m'affranchit et qui est celle de Jésus-Christ. Et tu verras que, en fait, les choses vont commencer à changer. Ton cœur va être différent. Les pensées de ton cœur vont être différentes. Et tu vas commencer à vivre des choses en Dieu différentes. Alors aujourd'hui, saisis cette parole dans le nom de Jésus.

Soyez bénis. 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

0: Ce matin, la prédication nous est donnée par le pasteur Nicolas Farelli de l'église de Compiègne.
1: Il y a quelques années de cela, nous avons passé, ma famille et moi, il y avait mes beaux-parents qui étaient là également, quelques jours à la mer, en famille. Et là, nous avons vu passer, c'était près du Touquet, nous avons vu passer le Tour de France. Un événement intéressant, réjouissant. Il y a plein de choses qui se passent autour de la course. Nous sommes donc arrivés en avance parce que nous savions qu'il y avait ce qu'on appelle la caravane qui passe avant les cyclistes pour jeter, distribuer des cadeaux. Et donc tout le monde est là agglutiné, on veut recevoir nos petits cadeaux, nos casquettes de cyclistes ou je ne sais quoi. Et c'est réjouissant, les adultes et les enfants aiment beaucoup ce temps. C'est un peu rapide, hein, ça passe, mais c'est sympathique. Et les enfants, oui, étaient contents. Les adultes aussi. Et nous sommes rentrés ensuite à la maison, le sourire aux lèvres. Quel impact a eu cet événement sur nos vies? Globalement, aucun. Zéro. Aujourd'hui, c'est simplement un gentil souvenir, un souvenir de vacances un petit peu vague, à vrai dire. Mais certainement pas quelque chose qui a changé nos vies. Mais alors, si vous me permettez cette analogie, je me demande si notre relation à Dieu n'est pas un petit peu parfois comme cela. Je me demande si quelque part nous ne sommes pas un peu comme des spectateurs de Dieu, attentifs, sagement placés sur le bord de la route, regardant Dieu passer, mais sans que cela ait un impact profond sur nos vies. Et cela peut se produire alors que nous avons deux attitudes opposées, en fait, vis-à-vis de l'action de Dieu. Parce que certains n'attendent de sa part, bien souvent, qu'un spectacle sympathique, gentil, bon enfant, familial, quelque chose de sécurisé. Ils viennent vers lui et ils s'attendent effectivement à recevoir quelque chose, mais pas quelque chose de trop gros, pas quelque chose qui va trop les bousculer, pas quelque chose de trop fort ou de trop inconfortable. Il faut que ça reste maîtrisable, il faut que ça reste contrôlable. Ou alors, deuxième attitude, d'autres s'attendent à de très grandes choses de la part de Dieu. Tout le temps du grand, tout le temps du fort, tout le temps du spectaculaire. Ils vont vers lui comme ils iraient dans un parc d'attractions pour rechercher du spectaculaire, des frissons, de l'extraordinaire. Or voilà. Ces deux attentes envers Dieu, je crois qu'elles sont à côté de la plaque. Parce que le Dieu de la Bible, ce n'est pas ça. Le Dieu de la Bible, le Dieu des chrétiens, ce n'est ni un spectacle bon enfant sécurisé, ni un parc d'attractions hyper divertissant. Parce que le problème avec ces deux attitudes, finalement, c'est quoi? Eh bien, c'est qu'elles ne s'attendent pas à ce que Dieu change quelque chose en profondeur en nous, dans nos vies. Or, si Dieu agit, c'est toujours parce qu'il veut laisser une marque profonde, durable en nous, n'est-ce pas? Son désir, ce n'est pas que nous soyons de simples spectateurs inactifs, oisifs, ce n'est pas non plus que nous venions à lui à la recherche d'une bonne dose d'adrénaline, non. Son désir, c'est de nous changer, nous transformer, faire de nous des créatures vraiment nouvelles. Et alors, c'est avec tout ça en tête que je voudrais lire avec vous un texte qui présente Dieu à travers cinq images, toutes différentes, toutes surprenantes, toutes belles, et des images qui vont probablement résonner en chacun de nous de différentes manières. Ce texte, il se trouve en Ésaïe, le prophète Ésaïe, au chapitre 25, des versets 1 à 8. Donc, nous lisons ce texte et puis nous reviendrons à cette question du spectacle que nous attendons bien souvent de Dieu. Lisons ce texte en Ésaïe 25. Seigneur, c'est toi qui es mon Dieu. Je veux proclamer ta grandeur et dire que tu es dans mes louanges, car tu as réalisé des projets merveilleux. Ils tiennent depuis longtemps. On peut s'y fier. Tu as fait de la ville un tas de pierres. Tu as réduit la cité fortifiée en un monceau de ruines. La forteresse des orgueilleux n'a plus rien d'une ville et ne sera jamais rebâtie. C'est pourquoi un peuple puissant célébrera ta gloire, les cités des nations tyranniques reconnaîtront ton autorité. Car tu as été le refuge des faibles, oui, le refuge des malheureux quand ils étaient dans la détresse. Tu as été un abri contre l'averse, une ombre qui protège de l'ardeur du soleil. C'est que la fureur des tyrans est comme une violente averse ou comme l'ardeur du soleil sur une terre desséchée. Tu étouffes le bruit que font les orgueilleux. Comme l'ardeur du soleil est voilée par un nuage, les tyrans sont réduits au silence au moment de chanter victoire. Sur le mont Sion, le Seigneur de l'univers offrira à tous les peuples un banquet de viande grasse, arrosé de vin fin, des viandes tendres et grasses, des vins fins bien clarifiés. C'est là qu'il supprimera le voile de deuil que portaient les peuples, le rideau de tristesse étendu sur toutes les nations. Il supprimera la mort pour toujours. Le Seigneur Dieu essuiera les larmes sur tous les visages. Dans l'ensemble du pays, il enlèvera l'affront que son peuple a subi. Voilà ce qu'a promis le Seigneur. Jusqu'ici, la lecture de notre texte, et je vous invite à la prière. Notre Dieu, notre Père, merci pour ta parole si belle, si magnifique, si puissante, cette parole qui nous rejoint, qui veut communiquer ta pensée, ton cœur, et que nous voulons à présent entendre vraiment, recevoir vraiment, pour nous laisser façonner par elle, pour entendre ce que tu veux nous dire, toi qui nous aimes et qui veux nous faire grandir. Non, Seigneur, fais cela maintenant. Rends-nous aptes à t'entendre et transforme-nous. Nous te le prions humblement, dans le nom du Seigneur Jésus-Christ. Amen. Voilà, alors je ne sais pas si vous avez bien suivi, mais notre texte présente effectivement cinq images de Dieu, cinq images qui louent Dieu pour ce qu'il est et pour ce qu'il fait. Et cinq images proposées pour un peuple qui en avait bien besoin à l'époque. Il était le peuple de l'exil. Ces images, elles nous montrent comment Dieu agit pour libérer son peuple, pour libérer les humains, pour anéantir l'oppression, pour prendre soin, pour protéger, pour réjouir le cœur aussi. Alors je voudrais les passer rapidement en revue avec vous, ces images, tant elles sont utiles, me semble-t-il, et tant elles nous donnent un aperçu de Dieu, de qui est Dieu et de quelle est son action. La première image, c'est celle d'un destructeur, un destructeur terrible. Au verset 2, tu as fait de la ville un tas de pierres, tu as réduit la cité fortifiée en un monceau de ruines. La forteresse des orgueilleux n'a plus rien d'une ville et ne sera jamais rebâtie. Alors bien sûr, dans le contexte de l'exil, pour le peuple d'Israël, la ville que Dieu détruit, c'est la ville de l'oppression, c'est la ville de l'exploitation de ce peuple, de l'esclavage, c'est Babylone, quoi. La plus grande puissance de l'époque. Et celui qui loue Dieu ici pour son action de destruction, eh bien c'est celui qui sait que Dieu est plus puissant que les plus puissants maîtres du monde, même Babylone. C'est celui qui sait que les plus grandes entreprises du monde, les Google, les Amazon, les Apple, les Microsoft, ces plus grandes entreprises du monde, que les plus grandes banques du monde, que les plus grandes armées des plus puissantes nations, que tout cela, ce n'est rien comparé à la puissance de Dieu. Dieu, d'un coup, d'un seul, peut réduire tout cela en cendres pour que rien ne puisse être reconstruit ensuite. La première image de ce Dieu, donc, c'est d'un Dieu destructeur, un Dieu fort, puissant, destructeur. Étonnant, n'est-ce pas? La deuxième image est, elle, beaucoup plus apaisante. C'est celle d'un Dieu qui est un abri, au verset 4. « car tu as été le refuge des faibles, oui, le refuge des malheureux, quand ils étaient dans la détresse. Tu as été un abri contre l'averse, une ombre qui protège de l'ardeur du soleil. » Ce chant de louange d'Ésaïe, là, il est prononcé par quelqu'un qui est fatigué, par quelqu'un qui se sait désavantagé, quelqu'un qui n'en peut plus d'essayer de s'en sortir sans ressources, quelqu'un qui est à bout de souffle, qui est au bout de ses forces. Mais il sait que Dieu est un refuge. Dieu est comme un lieu où on est à l'abri, où on se sait aimé, où on se sait protégé, valorisé. Dieu est un refuge qui nous permet de reprendre des forces. Troisième image. Troisième image plus réjouissante encore. C'est celle d'un Dieu qui est l'hôte d'un magnifique banquet. Verset 6. « Sur le mont Sion, le Seigneur de l'univers offrira à tous les peuples un banquet de viande grasse, arrosé de vin fin, des viandes tendres et grasses, des vins fins bien clarifiés. » L'image là, c'est celle d'un Dieu qui met les petits plats dans les grands, qui offre le meilleur de ce qu'il a en abondance. Pour celui qui a faim, donc. Pour celui qui n'a pas assez pour nourrir sa famille. Pour celui qui ne connaît pas l'abondance. Cette image vient le remplir d'espérance. Dieu est celui qui abolit la faim, le dénuement physique, matériel, comme tout autre type de dénuement. C'est un Dieu qui pourvoit. Un Dieu qui pourvoit même au-delà de nos attentes. Quand nous avons une petite faim, il nous donne un grand banquet. Quatrième image, c'est sûrement la plus radicale, c'est celle d'un Dieu qui est un Dieu monstre, monstre qui engloutit la mort, au verset 7. C'est là qu'il supprimera, et en fait on pourrait traduire, c'est là qu'il engloutira, qu'il avalera le voile de deuil que portaient les peuples. Le rideau de tristesse étendu sur toutes les nations, il supprimera, il engloutira la mort pour toujours. Et les nations, elles sont présentées dans cette image comme un corps sans vie qui est enveloppé d'un voile funéraire. C'est un monde sans espoir qui est décrit là, un monde de peur, sans vie, dominé par la mort. Eh bien, dans un tel monde, Dieu, lui, surgit comme un monstre marin et il avale la mort dans tout ce qu'elle représente. Face à ce monstre, la mort

Voyez, ce Dieu-là, il retire la tristesse, il retire la honte, il soigne, il rétablit ses enfants. Bien. Mais alors, à quoi ça sert tout ça? À quoi servent toutes ces images, au juste, dans ce texte? La première chose qui ressort, bien sûr, c'est qu'on peut se tourner vers Dieu quelles que soient nos situations de vie, quels que soient nos désespoirs, quels que soient nos besoins matériels, spirituels, psychologiques, et j'en passe. Dieu est là. Dieu agit. Et il sait faire. Il sait abolir l'oppression, il sait abolir la peur, il sait abolir la faim, la mort, les pleurs, etc., etc. La multiplicité de ces images, ces cinq images, nous donne donc d'avoir un Dieu qui sait répondre à nos besoins, quels qu'ils soient. Il n'est pas juste un Dieu infirmière, par exemple. Il n'est pas juste un Dieu qui prend soin. Il est aussi un Dieu qui sait détruire. Il est aussi un monstre marin, suffisamment puissant pour engloutir la mort. Donc dans chaque situation de vie, nous savons que nous pouvons aller vers Dieu. Et cette multiplicité d'images, elle nous aide à concevoir cela. Quel que soit mon besoin, quel que soit mon contexte, quelle que soit ma situation, Dieu peut agir. Il sait faire. Et cela, c'est déjà merveilleux en soi. C'est déjà une très bonne nouvelle. Mais, et peut-être que vous voyez où je veux en venir déjà, le risque. Le risque, si Dieu est tout cela, si Dieu sait faire, si Dieu a toutes ses multiples facettes, si Dieu a tous ses talents, le risque, c'est de le traiter un peu comme un spectacle, comme une personne drôlement chouette, drôlement efficace, comme quelqu'un qui est capable de nous faire plaisir, de nous impressionner même parfois, mais seulement de manière momentanée et éphémère. J'ai besoin de ça, hop, allez, bénédiction. J'ai besoin de ça, allez, je vais demander, hop, je reçois. Et le problème avec cette attitude, bien sûr, c'est qu'on traite Dieu comme un spectacle, comme quelqu'un vers qui on va, qui peut nous faire quelque chose de bon, de chouette, de gentil, même de surprenant et de super agréable. Et on ne s'attend pas à ce que Dieu nous change vraiment en profondeur. On ne voit pas son action, quelle qu'elle soit, comme cherchant à œuvrer au plus profond de nous. On ne voit pas son action comme rentrant dans un projet que Dieu a pour chacun et pour son peuple. Un projet à long terme, bien meilleur que ce que nous pouvons imaginer. Et donc on se satisfait simplement de son action, de ses bénédictions ponctuelles, tant qu'elles répondent à nos besoins du moment, nous sommes contents. Et on repart du spectacle, on repart satisfait, mais pas transformé. Content, mais pas impacté en profondeur. Mais voilà, si Dieu est un Dieu qui agit de multiples façons dans nos vies, ce n'est pas juste pour combler nos besoins du moment. Et ce n'est pas juste pour nous faire plaisir ou même pour nous impressionner. Quand Dieu nous donne une parole qui nous fait du bien, quand Dieu fait un grand miracle dans notre vie, il veut que cela nous change à long terme. Et donc il ne suffit pas d'admirer son action, aussi belle soit-elle. Il faut aussi s'en saisir pour la laisser nous impacter. Il faut que cette action nous redéfinisse, selon ce que Dieu désire pour nous. Si Dieu agit puissamment dans nos vies ou dans la vie de son Église, mais que cette action nous laisse inchangés, c'est que nous n'avons pas saisi le sens de son action. C'est que nous n'avons pas compris pourquoi il agissait. Et quelque part, c'est lui faire affront. Vraiment. C'est lui faire affront que de retourner à nos vies comme si de rien n'était. C'est, pour changer d'image, ce Dieu distributeur de billets vers lequel on va et qui nous donne le montant que nous

Nous avons demandé, et puis on retourne chez nous tout content d'avoir ce que nous avons reçu. Mais qu'est-ce que ça change? Et malheureusement, c'est ce que je perçois quand même chez beaucoup de chrétiens. Ils sont avides de miracles, avides de choses spectaculaires de la part de Dieu. Et Dieu sait agir ainsi, évidemment. Mais je vois beaucoup de chrétiens avides de miracles dont la vie ne change jamais. Ils voient de grandes choses, mais leur maturité spirituelle, excusez-moi, ça n'évolue pas beaucoup. C'est la maturité spirituelle d'enfants qui vont au cirque ou à la fête foraine. Ils sont contents et puis c'est tout. Ils rentrent chez eux avec des étoiles dans les yeux, mais c'est tout. Dieu fait des miracles, Dieu guérit des malades. Mais nous continuons de vivre dans notre péché. Dieu nous réconforte dans notre malheur, il prend soin de nous, il pourvoit nos besoins. Mais on ne commence pas à le prendre vraiment au sérieux dans nos vies, on ne commence pas à s'organiser pour que Dieu ait vraiment la première place. Et on pourrait multiplier comme ça les exemples. Tout à l'heure, pendant la première partie du culte, hein, nous avons lu cette parabole étonnante de Matthieu 22, des noces qui sont organisées, qui reprend d'ailleurs des images de notre texte d'Ésaïe. C'est une parabole dans laquelle un roi avait invité ses amis, mais personne n'était venu. Alors, furieux, on le comprend, il a étendu son invitation à tout un chacun, aux étrangers, aux gens dans les rues. Et tous ont pu célébrer les noces. C'est donc une parabole qui dit combien Dieu invite largement, combien Dieu est généreux dans son royaume. C'est une parabole qui dit que nous n'avons pas besoin d'une qualification quelconque pour en faire partie de ce royaume, pas de diplôme nécessaire, pas de statut nécessaire. Nous sommes invités. C'est la grâce. Et c'est magnifique. Oui. Mais souvenez-vous de la fin. Elle est dure, cette fin. Le roi aperçoit là, pendant les noces, qu'il y a un homme qui n'est pas habillé correctement, qui n'est pas habillé en habit de noces. Eh bien, cet homme, aussi surprenant que cela puisse paraître, il a été ligoté et jeté dehors, viré de la fête, dans les ténèbres du dehors. Pourquoi ? Eh bien, tout simplement parce qu'il n'avait pas laissé l'invitation, l'action du roi à son égard, redéfinir sa vie, changer sa vie, changer son comportement, changer sa conduite, changer sa pensée. Dieu lui avait fait grâce et lui était resté inchangé. Ce que cette parabole veut donc nous dire, c'est que si Dieu est celui qui invite au banquet, eh bien, il faut nous conduire comme des invités au banquet. Et laisser ces noces nous changer, nous redéfinir. Les noces, ce sont des temps de nouveauté, des temps de joie, et nous devons donc montrer que nous sommes préparés pour ces temps de nouveauté et de joie, que nous voulons vraiment entrer dans ces temps de nouveauté et de joie. Si lors de noces, notre comportement, c'est celui de tous les jours, ou si notre comportement est celui de jours de deuil, ça ne marche pas. N'est pas respectueux, c'est faire affront à l'invitation que nous avons reçue. Eh bien, ce même principe, me semble-t-il, peut et doit s'appliquer aux autres images qui sont utilisées dans notre texte d'Ésaïe. Si Dieu est un Dieu fort et puissant, un Dieu destructeur, comme on l'a vu, destructeur des plus grandes puissances, des plus grandes oppressions, alors, qu'est-ce que ça change pour moi ? Eh bien, je peux vivre ma vie sans être esclave de tout ce qui m'oppresse. Je dois même stopper de vivre ma vie comme un esclave de ce qui m'oppresse. Je peux vivre ma vie en sachant que Dieu est plus puissant que tous les systèmes d'oppression qui existent dans le monde. Et je peux vivre ma vie dans la louange, dans l'adoration continue de ce Dieu-là, fort et puissant. Peut-être que j'ai vu Dieu à l'œuvre dans ce sens. Mais alors si je retourne à ma vie d'avant,
Je retourne à ma vie d'esclave et je n'ai pas laissé ce Dieu Tout-Puissant m'impacter. De même avec notre autre image d'un Dieu abri qui protège. Si Dieu est vraiment cela, alors je peux être en paix. Alors, face à l'opposition, même violente, de mes ennemis, de n'importe quel tyran, je peux être en paix, je dois être en paix. Dieu ne veut pas que je demeure dans la peur, jamais. Sachant que Dieu est mon abri, je peux vivre et je peux apprendre à vivre sans avoir peur. Dieu ne veut pas simplement être mon abri de temps en temps pour que je retourne dans la peur et l'oppression. Il est un abri. Et ça, ça redéfinit ma relation à lui, ça redéfinit mon comportement de tous les jours. Et puis si Dieu est un monstre marin qui engloutit le pouvoir de la mort, alors nous ne devons plus être de ceux qui tremblent devant la mort. Et combien nous avons tremblé devant la mort pendant cette crise sanitaire. Dieu engloutit la mort, il est suffisamment puissant pour cela, et il l'a accompli en Jésus-Christ. Pourquoi avons-nous peur ? Pourquoi continuer de conduire nos vies dans la peur alors qu'il nous veut libres, libres face à la mort? Sachant que Dieu est ainsi suffisamment puissant, nous pouvons et nous devons apprendre à être toujours plus vivants, vraiment vivants, libres. Et puis, pour conclure, si Dieu est un Dieu infirmière qui prend soin de nous, qui conforte, alors il n'est plus possible de rester assis là et de continuer de se plaindre, n'est-ce pas ? De continuer de ronchonner à longueur de journée. Non, si tel est notre Dieu, nous devons vivre nos vies en tant qu'hommes et femmes qui avons trouvé le réconfort. Le véritable réconfort, le véritable soin que Dieu s'est donné. Je ne peux pas continuer à vivre comme un malade ou comme quelqu'un qui ne va pas bien. Frères et sœurs, Dieu a un projet pour chacun de nous et pour son Église, locale, universelle. Et s'il agit dans le monde, s'il agit dans nos vies, ce n'est pas juste pour nous divertir, ce n'est pas juste pour nous impressionner, ce n'est pas simplement pour nous montrer combien il est extraordinaire, combien il est puissant, combien il est merveilleux, même si, évidemment, il est tout cela. On est d'accord. Non, ce que Dieu désire et la raison pour laquelle il agit, c'est parce qu'il veut nous changer, parce qu'il veut nous transformer, parce qu'il veut nous faire grandir, parce qu'il veut nous faire devenir des hommes et des femmes accomplis, adultes, qui se saisissent de son projet et qui se laissent impacter par lui. Des hommes et des femmes qui le prennent au sérieux et qui comprennent que si Dieu est dans leur vie, ils ne peuvent vivre comme s'ils ne l'étaient pas, ou comme s'ils n'étaient qu'une apparition de temps en temps, comme s'ils n'étaient que le Tour de France qui nous passe devant les yeux et qu'on peut oublier jusqu'à ce qu'il repasse. Alors je vous laisse avec cette interpellation ce soir. Notre Dieu n'est pas un spectacle éphémère et il ne veut pas que nous soyons de simples spectateurs. Son projet pour nous, il est bien meilleur que ça. Entrons dans ce projet. Amen. Je vous invite à prier quelques instants. Notre Dieu, notre Père, merci parce qu'effectivement, tu as un projet pour chacun de nous, pour chacune de nos vies. Tu n'es pas le Dieu du cirque. Non, tu es le Dieu de toute la création, le Dieu qui sait où il veut mener sa création et qui désire que nous marchions avec lui dans ce projet. Seigneur, je te loue parce que tu agis dans notre monde, tu n'es pas un Dieu lointain, distant, tu es un Dieu qui parle, un Dieu qui réconforte, un Dieu qui relève, qui restaure, un Dieu qui sait mettre le doigt là où ça fait mal aussi, mais toujours pour notre bien, un Dieu qui sait agir avec puissance pour nous libérer de nos ennemis, un Dieu merveilleux. Oui, tu agis,
Tu es suffisamment puissant pour agir dans toute situation. Mais Seigneur, donne-nous, apprends-nous, s'il te plaît, à percevoir ce que tu veux accomplir dans nos vies quand tu agis. Donne-nous de percevoir quel est ce projet que tu as pour nous, ce pourquoi de ton action, pour que nous ne soyons pas oublieux, pour que nous ne demeurerions pas dans notre petitesse, dans notre immaturité. Seigneur, nous te demandons de continuer d'agir, oui, de répondre à nos besoins, mais de nous apprendre à nous laisser interpeller, changer, transformer par ton action, par ton amour, ta grâce. Pour ta gloire, notre Dieu. Amen.

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2: Qu'une petite étincelle. Connais-tu ce proverbe ? Il ne faut qu'une petite étincelle pour allumer un grand feu. En effet, si les conditions sont réunies, il suffit d'un peu de vent et d'une petite étincelle pour dévaster des terrains gigantesques. Il faudra ensuite des heures, voire plusieurs jours, à une armée de pompiers pour venir éteindre le feu. Mais c'est qu'une fois le calme revenu que l'on s'aperçoit réellement des dégâts causés. Maisons détruites, voitures brûlées, forêts décimées, routes cassées ou pire, vies brisées. Dans nos vies, c'est malheureusement aussi parfois le cas, non ? Il suffit d'un petit rien, un mauvais regard, une parole maladroite ou blessante pour allumer en nous le sentiment d'échec, la dépression, le sentiment d'abandon ou de rejet. Ainsi, nous sommes comme entourés d'une épaisse fumée noire et totalement aveuglés, il nous semble impossible de trouver une issue, une solution tant la situation a pris d'ampleur. Tu vois ce que je veux dire ? C'est là qu'il nous faut quelqu'un pour nous aider à prendre du recul, à ouvrir les yeux et pour nous aiguiller. Si un feu fait actuellement des dégâts dans ta vie, il est peut-être urgent de faire appel à un pompier pour éteindre le feu, pour t'écouter et te donner la main. Après cela, il restera forcément des traces, des cicatrices que tu ne pourras pas effacer. Mais si elle est bien soignée, ta blessure ne te fera plus mal et c'est bien là l'essentiel, non ? Une dernière petite pensée. Pour intervenir le plus vite possible dès qu'un feu se déclare, les pompiers mettent en place des sentinelles. Pour nous, c'est la même chose. Sachant l'ampleur que de petites choses peuvent prendre, soyons sur nos gardes en essayant de régler les situations difficiles le plus tôt possible.
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2: Je m'appelle Bettina, j'ai 37 ans, j'habite en Franche-Comté. Je suis maman de 3 enfants et mariée avec David depuis 17 ans. Et je suis chanteuse et compositrice dans le groupe Antidote depuis pas mal d'années déjà.
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3: Bonjour Bettina.
2: Bonjour Marie-Julie.
3: Vous êtes artiste, chanteuse du groupe Antidote. Alors comment l'aventure du chant a-t-elle démarré pour vous ?
2: Oh, ça a démarré très jeune. Je suis née dans une famille qui aimait beaucoup la musique et j'ai accompagné mes parents dans des chorales ou des chorales gospel depuis toute petite. À l'âge de 15 ans, en fait, David Prigent, qui est aujourd'hui mon mari, m'a entendu chanter et m'a embauchée pour faire des maquettes pour ce groupe qui était en train de naître, Antidote. Et en fait, l'aventure a commencé, voilà, quand j'avais 15 ans.
3: Donc, ça fait quelques années que l'art fait partie de votre vie. Est-ce que vous diriez que cette pratique de l'art, votre passion même, a changé au cours des années ? Est-ce que c'est la même chose qu'au début ou est-ce qu'aujourd'hui c'est différent ?
2: Alors, je dirais que ça a bien évolué avec les années. Je pense que depuis le début, j'avais une envie de partage, de connexion avec Dieu et avec les gens. Mais bien sûr, au fil des années, je pense en même temps que j'ai évolué, mon art a évolué aussi en fait. Au départ, j'étais très timide dans ce groupe avec, voilà, c'était que des gars bien plus âgés que moi. Enfin, bien plus, j'exagère peut-être, mais au moins 6 ans de plus. Donc voilà, j'étais chanteuse, mais au fil des années, j'ai commencé à écrire aussi mes propres textes, à les mettre en musique. David, donc mon mari, m'a beaucoup encouragée aussi à ça. J'ai pu finalement m'exprimer d'une manière beaucoup plus complète au fil des années et au fil que je prenais aussi confiance en moi, tout simplement.
3: Est-ce que le fait d'être maman, ça a aussi changé quelque chose, peut-être dans l'écriture ou dans les thématiques abordées ?
2: Ça a changé quelque chose, forcément, parce que je pense que le fait d'être maman, c'est certainement ce qui m'a le plus transformée et le plus étendue dans toutes mes limites, parce que mes enfants sont un beau ou pas beau miroir de ce que je suis, des fois, au quotidien.
3: On imagine qu'en tant qu'artiste, c'est très prenant aussi, parce que voilà, il faut aller faire des concerts et tout ça. Et comment voilà, concilier justement cette vie de famille, cette vie d'artiste ? Comment ça vient bouger des choses aussi dans ce qu'on a envie d'exprimer au public, quoi.
2: Donc ouais, dans ce sens, le fait d'être une maman, ça a beaucoup transformé ma manière de vivre aussi l'art et la musique. Parce que j'ai, je pense, cette recherche d'authenticité, en fait. J'ai envie que quand je suis sur scène ou dans les chansons que je peux faire, bah, que ça résonne vrai. Et du coup, le fait d'être une maman et d'être dans un quotidien très normal, quoi, où j'ai beaucoup de joie d'être une maman, mais aussi je suis confrontée à mes limites très très souvent, eh ben, je pense que ça a cultivé chez moi une authenticité et peut-être une humilité parce que je suis assez au fait que je suis une simple humaine, quoi. Voilà.
3: Ça fait donc quelques années que vous faites partie du groupe Antidote. Aujourd'hui, quels sont les derniers projets ? Qu'est-ce qui vous tient à cœur ?
2: Alors, depuis la levée du masque, on a pu reprendre des concerts en full band, quoi. On est 9 sur scène, en fait, quand on est au complet. Donc ça, c'était voilà, une grande joie ces derniers mois de reprendre ces concerts-là. Et actuellement, on est en préparation d'un nouvel album qui sortira courant 2023 avec plein de nouvelles choses.
3: Alors, en général, quand on parle d'art, d'artiste, on parle aussi d'inspiration. Donc, j'aurais bien aimé savoir, bon, est-ce que parfois il y a des déserts ? Et c'est quoi une Bettina inspirée ?
2: Belle question. Alors déjà, pour la question des déserts, je crois que je ne me suis jamais sentie en désert d'inspiration, dans le sens où j'aime exprimer les choses que je vis, par l'art, donc par l'écriture ou voilà l'écriture en musique, les chansons. Après, mes chansons sont pas toujours faites pour être écoutées, quoi. Ça peut être des chansons juste pour moi. Ça peut être des moments où voilà, j'ai eu des grandes périodes où simplement je me mets au piano et puis je chante soit ce que je viens de lire dans la Bible qui m'a parlé, soit ce que je viens d'écrire dans mon carnet. C'est une manière de m'exprimer en fait, mais c'est pas forcément destiné à être écouté. Et du coup, je suis pas du tout dans une recherche de voilà, il faut que ce soit comme ci ou comme ça. Enfin, donc c'est peut-être ces moments-là qui font que j'ai pas forcément de désert d'expression, en tout cas par le chant. Et ensuite, une Bettina inspirée. Je pense des moments où je me suis vraiment sentie inspirée. Il y en a eu quelques-uns où j'ai eu une chanson qui est presque venue comme ça, en 1h30, 2h, toutes les paroles, la mélodie, je pouvais entendre l'orchestration. Et ce qui est top, c'est que David, du coup mon mari, quand je lui fais un petit truc, une pauvre petite maquette avec des 2-3 accords, lui, il arrive à tout de suite entendre ce que je veux dire. Donc il arrive à réaliser ce que j'entends dans ma tête musicalement. Donc c'est vraiment une chance pour
3: moi. C'est une belle connexion, ça.
2: C'est ça.
3: Bettina, vous n'êtes pas venue les mains vides, vous êtes venue avec un titre à nous présenter.
2: Donc j'aimerais vous présenter justement un titre où je me suis sentie plutôt inspirée, où j'ai pu mettre en mots ce que je traversais dans une saison que je qualifierais d'automne, où j'avais l'impression de perdre en fait tout ce qui m'appartenait, de plus être verdoyante et d'avoir plus de repères en fait. Et donc c'est une chanson qui s'appelle Saison.
3: On l'écoute. Quand

0: Merci Bettina pour ce partage. C'était donc le titre Saison du groupe Antidote. Tout à l'heure, vous nous avez partagé le fait que vous lisez la Bible et qu'il vous arrive même de la mettre en musique. Alors justement, j'ai sélectionné quelques versets de la Bible et j'aurais bien aimé avoir votre réaction. Le psaume 148, et il est dit « Louez Dieu, vous qui êtes sur la terre, vous, monstres marins, et vous tous, abîmes, foudres, grêles, neige, brume, vents impétueux qui exécutez ses ordres. Vous, montagnes, collines, arbres fruitiers, tous les cèdres, animaux sauvages et tout le bétail, tous ceux qui rampent ou qui volent, rois du monde et tous les peuples, jeunes gens et jeunes filles, vieillards et enfants, qu'il loue Dieu, car lui seul est admirable et sa majesté domine le ciel et la terre. Il a préparé un puissant libérateur pour son peuple. C'est un sujet de louange pour tous ceux qui lui sont attachés. »
1: Alors, c'est un texte magnifique. Ce qui me vient là tout de suite, c'est que je me dis, mais voilà, en fait, la louange dépasse largement l'aspect musical. Moi, je fais de la louange avec le groupe Antidote, mais la louange, c'est tellement plus vaste que de la musique, et des fois on le réduit à ça, peut-être dans certains milieux chrétiens. On entend une description de tellement d'êtres vivants, de tous les êtres vivants, même des éléments, et finalement tout ce qui vit peut louer Dieu, en fait, juste en respirant et en reconnaissant de qui nous vient la vie. La question de la louange, je trouve, c'est souvent quelque chose qui pose question, mais en fait, comment on loue Dieu? Comment je peux, en fait, moi, réjouir le cœur de Dieu? Et quand j'entends ce texte, finalement, j'entends toute la création de Dieu. Et il a aucune attente, en fait. Il n'y a pas d'ordres qui sont donnés, faites ci, faites ça. Non, c'est finalement juste vivre et respirer, en fait, la vie. Et du coup, je pense à moi en tant que maman et à tous les parents, en fait. Quand je vois mon enfant vivre, juste vivre en fait, j'ai de la joie à le voir vivre, et spécialement quand il choisit la vie plutôt que des chemins de mort, mon cœur est rempli de joie, quoi. Et je me dis finalement, c'est pas si compliqué de louer Dieu, c'est même pas compliqué du tout, on peut simplement reconnaître qu'il est Dieu et vivre.
0: Merci Bettina de vous être prêtée au jeu de cette interview. Pour se dire au revoir, peut-être pour connaître davantage votre groupe, vous suivre, comment il faut faire?
1: Alors, vous pouvez nous trouver sur YouTube, nous écouter. Antidote, ça s'écrit avec un Y et sans E, donc A-N-T-Y-D-O-T. Ou alors sur Instagram et Facebook.
0: Merci Bettina.
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et de célébrer la victoire que tu as acquise à la croix pour nous. Car oui, il y a 2000 ans, tu as dépouillé les principautés, les dominations, les esprits méchants dans les lieux célestes. Tu les as traînés dans ton cortège triomphal par la croix. Et nous voulons déclarer que plus que jamais, les ténèbres reculent de nos vies. Plus que jamais, les ténèbres reculent alors que nous avançons. Les ténèbres ont reculé.

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1: Une dimension de triomphe, une dimension de victoire, là où il fait changer de camp la peur. La peur a changé de camp. Les ténèbres ont reculé.
2: Amen, amen, amen. Nous sommes toujours ravis de vous retrouver à chaque fois afin de partager la parole de Dieu, de partager la pensée de Dieu, de communiquer avec nos frères et sœurs répandus dans le monde. C'est un plaisir. C'est une grâce également parce que Dieu nous donne la force. Alors nous allons lui dire merci avant de commencer. Seigneur, nous te disons merci, Père éternel, Dieu tout-puissant. Toi qui as initié ces moments, toi qui, par ta toute puissante force, tu nous donnes d'accomplir ta volonté, d'accomplir tes volontés. C'est pourquoi en ce moment, Seigneur, nous voulons vraiment t'inviter afin que tu prennes le contrôle de tout, afin que tu nous conduises, que nous nous réduisions et que toi, tu prennes le contrôle de tous ceux qui seront à l'écoute, de ceux qui sont à l'écoute et de nous-mêmes, de tout ce qui est ici. Merci Seigneur de ce que la puissance du Saint-Esprit renverse les forteresses, les hauteurs, les raisonnements qui se lèvent contre la connaissance de Christ et nous ramenant au nom de Jésus toute pensée captive à Jésus-Christ. En ce moment, que tout ce qui empêchait les âmes d'entendre et de voir, de pouvoir obéir, soit renversé par la puissance du Saint-Esprit. Et que le sang de Jésus-Christ nous couvre tous et détruit ceux qui ne confessent pas le Seigneur. Au nom de Jésus-Christ, nous avons prié et rendu grâce. Vous êtes avec le pasteur Rokiz de la mission ERAS et de l'Organisation internationale des femmes chrétiennes de l'espace francophone, OIFCEF. Alors, depuis un moment, nous cheminons ensemble. J'ose croire que tu étais là depuis le début. Et même si toi, tu nous prends en cours, Mais ce que Dieu veut que tu comprennes, tu vas l'apprendre. Amen. Donc, le grand thème dans cette émission, Famille en Éden, traite d'une question essentielle, d'accord, concernant le mariage. Et donc, le thème général dont on parle, c'est identifier les origines des problèmes conjugaux pour une restauration efficace. Identifier les origines des problèmes conjugaux pour une restauration efficace et définitive. À chaque fois, j'oublie. Définitive. Oui, parce que il faut aller à la source du problème, d'accord, pour vraiment le traiter. C'est à partir de la racine. Alors, nous aidons les gens à identifier le problème dans lequel ils se trouvent afin qu'ils puissent, d'accord, apporter et que le Seigneur apporte une guérison définitive, une restauration définitive. Je rappelle que les sous-titres, d'accord, du grand thème sont en fait les origines des problèmes qui ont été identifiés. Donc, depuis que nous avons commencé, on a parlé de la pensée de Dieu au sujet du mariage, du célibat, des mauvaises fondations, d'accord, du manque de communication, sont en fait les origines qu'on a identifiées dans les couples, d'accord? Ce sont les origines des problèmes, en fait. Donc, c'est ça qu'on a dit, d'accord, à travers le sous-titre, c'est cela. Ok, aujourd'hui, nous allons parler de la prière. Oh là là, la prière. Le manque de prière, un problème pour les foyers chrétiens. Le manque de prière, un mal qui peut conduire à de l'affliction, à des contrôles du diable dans les foyers chrétiens. Je répète, le manque de prière, un mal qui peut conduire les couples chrétiens, d'accord, à être affligés, d'accord, au contrôle de l'ennemi sur leur foyer. Pour dire de façon simple, le manque de prière un problème ou bien une source d'affliction pour les foyers. Le manque de prière, une source d'affliction pour les foyers. Donc, il est question de prière. Amen. Bien-aimé, tu dois savoir une chose. C'est que la prière est une loi. La prière est une loi, c'est une communication, c'est une communion qu'on entretient avec Dieu. Ce sont des paroles qu'on adresse à Dieu. La prière, quand on a dit loi, on a tout dit. La loi, ça veut dire que c'est cela qui doit être institué. C'est le moyen par lequel nous parlons. Nous arrivons à entendre Dieu. C'est le moyen par lequel lui aussi, il opère. Vous allez voir que quand vous ne priez pas, d'accord, vous, c'est comme si vous êtes, votre vie spirituelle est stagnée. Les anges aussi ne peuvent pas descendre, accomplir ce qu'ils doivent dans votre vie parce que vous ne priez pas, parce que vous ne communiquez pas. Lorsque vous communiquez à travers la prière, vous recevez l'actualité du royaume de Dieu. Lorsque vous priez, vous recevez les pensées de Dieu. Lorsque vous priez, vous recevez, d'accord, le renouvellement de l'intelligence. Amen. Lorsque vous priez, vous êtes en communion avec le Saint-Esprit. Amen. Donc, c'est dans notre intérêt d'appliquer la prière, la loi de la prière dans notre vie quotidienne et même de façon permanente. Amen. La prière est un pilier pour l'accomplissement des œuvres de Dieu. Je répète, la prière est un pilier. C'est comme, je sais pas, le javelot, quoi. C'est-à-dire que c'est ça qu'on utilise. Sans la prière, vous êtes éteint spirituellement. Sans la prière, vous ne voyez pas. D'accord? Il faut la prière, d'accord, pour pouvoir être connecté avec le royaume de Dieu et recevoir les pensées, les stratégies pour accomplir la destinée prophétique, pour vivre l'épanouissement, pour parler, pour pouvoir créer un environnement favorable dans un foyer, pour être victorieux. La prière est une arme efficace. Le Seigneur Jésus a dit, priez en tout temps afin que vous ne tombiez point dans la tentation. Regardez ce que produit aussi la prière. On dit, quand vous priez, vous êtes préservé de la tentation. Alléluia! Nous allons voir les bénéfices de la prière tout à l'heure. Là. Je dis dans le cadre du foyer, d'accord? Donc, la prière est une arme efficace. Alléluia! Toi qui n'aimes pas prier, toi, tu es célibataire, tu n'aimes pas prier. Et là, tu penses que tu vas entrer dans le mariage comme ça. Le mariage est une bénédiction. Donc, le mariage est une bénédiction. Donc, vous savez que pour entrer dans une bénédiction, dans une percée, d'accord? Et comme l'ennemi n'aime pas le mariage, il va vous empêcher, d'accord, de vraiment prier comme il faut. Pour ça, il va utiliser beaucoup de choses. On va étudier ça tout à l'heure. Il va utiliser de la distraction pour vous empêcher d'être concentré et d'entendre Dieu vous parler. Oui, quand vous priez, vous parlez avec Dieu. C'est un dialogue entre vous et Dieu. Vous parlez, Dieu vous parle. Donc, c'est ça. C'est une communication, une arme efficace. D'accord? Quand vous ne priez pas, vous êtes coupé du royaume de Dieu. Donc, c'est vraiment terrible pour un foyer qui ne prie pas. Amen. Quand vous priez, il y a l'harmonie dans votre foyer. Amen. Il y a l'harmonie parce que dans la prière, vous puisez la force. Alléluia. Dans la prière, je quitte maintenant le spirituel. Hein. J'ai d'abord dit que la prière est une arme efficace, c'est une loi. Ça vous permet d'être au contact avec le ciel. Ça vous permet de recevoir l'actualité présente du royaume de Dieu. Ça vous permet d'être en connexion avec le monde spirituel. C'est ça la prière. Et pour les foyers, la prière est efficace. Pourquoi? Parce que elle vous donne la force pour pouvoir, d'accord, vivre un foyer épanoui. Alléluia. La prière va vous donner de vivre un foyer épanoui. C'est un pilier dans l'adoration. La prière est un pilier dans l'adoration. Amen. Amen. Donc, vous avez vu que le Seigneur Jésus, lui, il se reposait même pas de la prière. Il se repose pas parce que quand vous avez une relation étroite avec le Saint-Esprit, en fait, vous priez, vous avez un esprit qui est en permanence dans la prière. Vous êtes tout le temps connecté avec le Saint-Esprit parce que à longueur de journée, vous discutez avec lui en prière. Vous êtes éveillé. Et lorsque vous n'êtes plus connecté avec le Saint-Esprit comme ça, il y a un problème. D'accord? Il y a un problème non seulement toi et le Saint-Esprit, mais avec votre foyer. Donc, un foyer qui prie, d'accord, chasse les influences sataniques. Amen. Un foyer qui prie chasse les influences sataniques. Un foyer qui prie, d'accord, chasse, les complots. Les complots qui se font, les décrets qui se créent dans le monde spirituel. D'accord? Et même si votre partenaire, je parle du cas des couples, si votre partenaire avait un passé lourd, amen. Si votre partenaire avait un passé lourd, lorsque vous êtes une personne de prière, vous détruisez, sans même que vous ne le sachiez, les choses dans la vie de votre partenaire et dans votre propre vie. Amen. Vous pouvez connaître votre propre vie, mais la vie de votre partenaire, c'est au cours de la prière que Dieu va vous révéler des choses. Vous allez prier contre ce qui est dans la vie de la personne, les origines, si elle a des origines vraiment malsaines, s'il y a des alliances, s'il y a des entités spirituelles. En tout cas, à travers la prière, d'accord, vous allez détruire, sans que vous-même vous ne sachiez que vous êtes en train de détruire des choses dans la vie de votre partenaire. Mais je dis plutôt pas pour votre partenaire, parce que vous-même, vous vous connaissez. Donc, c'est très important dans un foyer que l'un et l'autre prie pour, chacun prie pour l'autre. Le mari prie pour la femme. La femme prie pour son mari. Et donc, il y a une communion. Est-ce que vous comprenez? Il y a une certaine unicité dans le spirituel lorsque vous priez l'un pour l'autre. Amen. Donc, c'est ça les bénéfices de la prière. Au travers de la prière, vous découvrez le plan de Dieu, même si vous l'avez déjà eu au préalable, avant de vous marier, parce qu'on en a parlé déjà, d'accord? Vous n'avez qu'à vous procurer des supports, d'accord? Donc, avant, si vous avez eu, d'accord, de manière générale, la vision de Dieu durant votre temps de célibat, lorsque vous vous mariez, progressivement, Dieu va continuer de vous parler de la vision. Mais vous allez recevoir cela durant les temps de prière, les temps de communication avec Dieu. Amen. C'est durant ce temps-là. Vous allez recevoir les stratégies de combat. Alléluia. Comment est-ce que vous allez opérer pour être ce couple-là qui est vainqueur, qui va au-devant de la scène, qui révèle la pensée de Dieu au sujet des couples chrétiens, ou même la pensée originelle de Dieu concernant le mariage. Vous pouvez mieux manifester la nature de Dieu. Quand vous priez, vous pouvez mieux lire les Écritures. Alléluia. Vous pouvez mieux comprendre le fonctionnement de Dieu à travers la parole. Alléluia. Quand vous priez, et priez aussi en langue pour votre partenaire et pour vous-même, priez en langue, priez toujours en langue. Pourquoi? Vous allez recevoir les mystères du royaume de Dieu. Amen. Donc, vous recevez tellement de richesses lorsque vous priez pour votre couple, lorsque vous priez pour votre partenaire, parce que vous devez accoucher une destinée prophétique. On a déjà dit qu'on se marie pour accomplir une destinée prophétique et que le mariage est une bénédiction. Et comme c'est une bénédiction, l'ennemi mettra tout en jeu pour que vous ne puissiez pas manifester cette bénédiction qui est contenue dans le mariage divin. Maintenant, vous allez accoucher de la destinée prophétique. La prière est l'arme efficace. Amen. Vous devez accoucher de cette destinée. C'est la prière. Si vous ne priez pas, d'accord, vous allez retarder l'accomplissement et vous allez, d'accord, vous-même dans votre être, d'accord, être mal en point, si je vais dire. et votre foyer peut connaître la morosité. Pourquoi? Parce que vous ne priez pas. Vous serez comme un foyer païen. Parce que c'est durant la prière, vous communiquez, on va étudier tout à l'heure, ce qu'on va dire dans la prière, en tant qu'époux. Amen, amen, amen. Elle parle beaucoup, le pasteur Rokiz. Mais c'est dans votre intérêt aussi, d'accord? Donc, ici, je vais faire un peu appel à la fibre sentinelle de la femme. Parce que vous voyez, ce que Dieu a donné à la femme, c'est formidable. Hein? Dieu lui a donné la capacité de déceler les choses dans le monde spirituel. Alléluia! Elle arrive à capter lorsqu'il y a des choses, il y a un mouvement dans le spirituel. La femme a la capacité de déceler, d'accord, les manigances sataniques. Elle a la capacité de comprendre certaines choses parce que Dieu le lui a donné. Elle a la sensibilité spirituelle poussée. Elle a une sensibilité spirituelle poussée par rapport à l'homme. Oui, c'est déjà naturel chez la femme. C'est pas, elle ne force pas. Et donc, elle a un sens poussé, d'accord, des choses, de ressentir les choses spirituelles. Et donc, je fais alors appel à cette fibre de la femme concernant le foyer. Parce que la femme est l'arrière-plan. C'est elle qui est en arrière. Pourquoi? Parce qu'elle doit pousser le mari. Amen. L'aide se positionne en arrière, d'accord, pour pousser celui qui doit avancer. Et pour à cet effet, Dieu a déployé en la femme les armes nécessaires pour pousser cet homme-là, d'accord, dans l'accomplissement de la vision du projet de Dieu pour leur vie. Amen. Donc, la fibre sentinelle de la femme, d'accord, doit la pousser à la prière et non à beaucoup de paroles. Et non à beaucoup de paroles. Nous là, on a fait le contraire. On a pris la parole, la médisance, les choses qui ne sont pas, c'est-à-dire utiles. On aime papoter parce que nous les femmes, nous aimons papoter. On aime dire des choses qui ne sont pas, des choses futiles. Et très facilement, quand l'ennemi voit que vous avez une grande destinée avec votre mari, il fournira tout, il fournira l'environnement pour vous empêcher, d'accord, de mener une vie de prière, de faire de la prière, je sais pas, une deuxième nature en vous, d'accord, il va vous empêcher. Et donc, il va alors vous créer des choses, des amitiés qui ne sont pas utiles. Les amitiés que vous allez prendre ailleurs, là. Il va vous créer même si vous n'en aviez pas. Il va vous créer pour vous distraire, pour que vous ne soyez pas cet arrière-plan-là qui booste son mari pour aller au sommet. Alléluia. Donc, la fibre de la prière chez la femme doit la pousser à devenir une personne, je sais pas, de plus en plus sensible. Une personne qui devient sage. Amen. Parce qu'au cours de la prière, vous recevez des instructions du Saint-Esprit. Vous recevez les clés pour aider, pour soutenir votre mari, pour pouvoir accoucher, d'accord, de cette destinée prophétique. Amen. Donc, la prière vous rend efficace en tant qu'épouse. Elle vous rend efficace en tant qu'aide, d'accord. Et la prière vous rend forte, afin de pouvoir gérer. Parce que la femme a beaucoup de choses à faire en même temps par rapport à l'homme. Elle doit être avec les enfants. Souvent, c'est la femme qui est souvent avec les enfants. Non seulement elle est souvent avec les enfants, elle doit aussi travailler, elle doit aller laisser les enfants à l'école, elle doit revenir pour préparer, même si elle a des aides. Eh bien, parce qu'elle est là, il faut qu'elle surveille, elle l'aide, d'accord? Il faut qu'elle s'occupe de la maison, alors que lui, le monsieur, lui, s'occupe juste du travail. Donc, elle est multiforme. Elle est multiservice. Voilà, elle-même, elle est multiservice en même temps. Et donc, lorsque vous êtes une femme de prière, d'accord? Et priez beaucoup en langue, parce que ça va vous permettre vraiment de vous étendre, de vous étirer en esprit. Amen. Donc, vous êtes cette femme-là forte, qui fait face, d'accord, aux événements malencontreux que l'ennemi organise contre les foyers. Donc, vous, ça aiguise votre intelligence. Alléluia. Ça aiguise votre discernement. En tant qu'épouse, vous pouvez déceler facilement les mauvaises compagnies qui sont autour ou qui se créent autour de votre mari. À travers la prière, vous devenez de plus en plus aiguisée en esprit parce que vous êtes une femme de prière. Et vous parlez moins. Vous êtes une femme qui n'est plus bavarde. Vous parlez moins. Vous devenez moins bavarde. Pourquoi? Parce que vous passez beaucoup de temps dans la prière. Dans la prière. Et quand vous priez, à travers la parole, la méditation de la parole, vous êtes en train, d'accord, je sais pas, vous grandissez même. Alléluia. En esprit, vous grandissez. Et vous vous faites moins d'amis. Et vous allez vous faire moins d'amis. Oui, parce que vous n'avez pas le temps, d'accord, de... Je n'ai pas dit de ne pas avoir des amis. Hein. Je n'ai pas dit cela. Je dis que vous aurez moins d'amis. Pourquoi? Parce qu'il y a des amitiés qui sont encombrantes et qui sont envoyées juste pour vous détruire, pour détruire votre foyer. Amen. Que Dieu vous bénisse. À la prochaine fois. Amen.
3: Amen.
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Portes ouvertes. Portes ouvertes informent les chrétiens de la réalité de l'Église persécutée. Portes ouvertes œuvre dans les pays les plus répressifs de la planète pour soutenir les chrétiens persécutés à cause de leur foi chrétienne. Portes ouvertes est à leur écoute et met en place des projets spécifiques adaptés à leur contexte. Vous êtes bien sûr à l'écoute de Radio Évangile 66 dans les Pyrénées-Orientales. Armelle est très heureuse de vous retrouver pour vous présenter des informations de Portes ouvertes avec le magazine de juillet-août 2026. Voici les titres évoqués dans ce journal. Nous allons commencer par parler d'un chrétien que nous allons appeler Anis au Bangladesh. Un groupe d'une quinzaine de responsables islamistes sont venus à son domicile armés de couteaux et de bâtons. Que va-t-il se passer ? En Asie centrale, grâce à votre soutien, Portes ouvertes travaille à développer davantage de formations pour l'Église persécutée afin de former des responsables solides et d'enraciner les chrétiens dans la vérité de la parole de Dieu. En Chine, le frère T, c'est ainsi que nous le nommerons pendant le récit. Il s'est installé dans le sud-ouest de la Chine. Il est parmi les rares chrétiens issus d'un arrière-plan bouddhiste. Sa mission est difficile. Turquie, 200 responsables chrétiens sont forcés de quitter la Turquie. Certains vivaient en Turquie depuis 20 ou 30 ans. Leur départ forcé a profondément déstabilisé les communautés chrétiennes. Les prénoms utilisés par ce journal ont été modifiés pour la protection des personnes. Au Bangladesh, Anis, un chrétien qui vit au Bangladesh, a été menacé par un groupe d'une quinzaine de responsables islamistes venus à son domicile avec des couteaux et des bâtons. L'intervention de la police a permis d'arrêter plusieurs assaillants et de maîtriser temporairement la situation. Les accusés se sont engagés à ne pas recommencer et ont reconnu que chacun au Bangladesh a le droit de pratiquer librement sa religion. Les forces de l'ordre ont depuis renforcé la sécurité autour des organisations chrétiennes de la région et invité leurs responsables à les contacter à la moindre difficulté. Le conflit couvait depuis qu'Anis avait courageusement témoigné de sa foi lors d'une discussion publique et avait refusé de renier Christ. Sa famille subit depuis des pressions croissantes, des menaces, du harcèlement sur les réseaux sociaux visant son fils et même une injonction à quitter leur logement. Par crainte, ils ont restreint leurs déplacements et leur quotidien s'en trouve profondément bouleversé. Malgré tout, Anis demeure ferme dans sa foi et continue de placer sa confiance dans la protection de Dieu. Asie centrale. Les divisions et le profond manque de formation biblique en Asie centrale laisse de nombreux chrétiens sans les fondations nécessaires pour grandir dans leur foi. Pourtant, ils sont investis et assoiffés de la parole de Dieu. En mars dernier, une formation biblique a été organisée par un partenaire de Portes ouvertes pour ces croyants d'arrière-plan musulmans afin de les accompagner dans une réflexion sur la manière d'endurer les épreuves et de tenir ferme dans leur foi.
Pour beaucoup, cette formation a été l'une des seules occasions d'apprendre et d'adorer Dieu avec d'autres chrétiens capables de comprendre leur parcours. L'un des participants a expliqué: avec ces séminaires, la Bible devient plus accessible pour moi. Maintenant, lorsque des difficultés surgissent dans ma vie, je me souviens de personnes qui ont traversé des épreuves et de la manière dont le Seigneur les a aidées dans ces moments-là. Je réalise alors que Dieu était avec elles, qu'il est aussi avec moi et que les difficultés ne sont pas aussi effrayantes qu'elles peuvent le paraître. La difficile mission du frère T, c'est ainsi que nous allons le nommer pendant ce récit, et cela se passe en Chine. Dans le sud-ouest de la Chine, le bouddhisme façonne la vie quotidienne et la culture. Récemment, le frère T et sa famille se sont installés dans cette région parmi les rares chrétiens issus d'un arrière-plan bouddhiste. Bien qu'il soit fermement engagé à servir sur place, T fait souvent face à des obstacles. Il y a de l'opposition des communautés bouddhistes, il y a aussi la surveillance étroite et les restrictions de la part des autorités, mais aussi des malentendus parmi les chrétiens locaux. Il y a aussi des glissements de terrain qui bloquent les routes lors de ses visites pastorales. Et puis notre frère a aussi des douleurs physiques qui limitent ses déplacements. Portes Ouvertes soutient T par l'intermédiaire de ses partenaires locaux à travers une aide pratique et des encouragements. Prions pour le frère T afin qu'il soit fortifié alors que lui et sa famille servent fidèlement Dieu dans le pays où ils ont été appelés en Chine. Turquie. En Turquie, 200 responsables chrétiens forcés de quitter la Turquie. Depuis 2019, près de 200 responsables chrétiens étrangers ont été expulsés de Turquie ou empêchés d'y revenir. Les autorités les ont désignés comme une menace pour la sécurité nationale à travers des codes administratifs qui leur interdisent l'accès au pays. Certains d'entre eux vivaient en Turquie depuis 20 ou 30 ans. Beaucoup servaient fidèlement des communautés chrétiennes locales, souvent petites et fragiles. Leur départ forcé a profondément déstabilisé ces communautés. En Turquie, la majorité des églises sont dirigées par des chrétiens turcs, mais elles ont besoin du soutien de responsables étrangers, notamment parce que la formation théologique des responsables d'église reste très limitée dans le pays. Récemment, la Cour européenne des droits de l'homme a décidé d'examiner le cas de 20 chrétiens concernés. De son côté, le Parlement européen a demandé à la Turquie de cesser d'utiliser ses codes de sécurité pour expulser des responsables religieux étrangers.

C'est la fin des informations de Portes Ouvertes pour le mois de juillet 2026. Armel vous retrouve pour la prochaine émission. Au revoir, à bientôt.

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1: Ben, moi, c'est Romain. En fait, j'ai grandi dans une famille athée où il n'y avait pas forcément Dieu à la maison. On était voilà, une famille simple, mais sans Dieu, quoi. Et j'ai commencé à m'intéresser à Dieu assez rapidement. J'étais enfant et c'est vrai que je ne le connaissais pas forcément, mais j'avais cette foi dans mon cœur pour le toucher, pour avoir envie d'être avec lui, quoi. Et j'ai commencé à prier sans forcément le connaître. Je me suis dit, il y a un Dieu qui existe et ce Dieu-là, il est puissant et je sens qu'il m'aime, quoi. Et j'ai commencé à prier, c'était des prières d'enfant, des prières... voilà, c'était un cœur à cœur avec Dieu, quoi. Je ne le connaissais pas, mais j'avais envie de le connaître. À l'adolescence, j'ai continué à grandir et en fait, je me suis un peu éloigné de lui, on va dire. Je commençais à faire un petit peu plus la fête, à sortir, les amis, les copains, les copines. J'avais toujours un cœur à suivre Dieu, mais j'étais quand même plus loin de lui, quand même, quoi. Et je voulais pas lire la Bible, je voulais pas aller à l'église. Moi, c'était mon Dieu. Et puis, petit à petit, ce Dieu s'est transformé en génie, en fait. C'était Dieu, est-ce que tu peux ça? Est-ce que tu peux ci? Et ça a commencé à se dégrader, en fait. Arrivé à mes 18 ans, j'ai travaillé et j'ai rencontré un collègue de travail, en fait, qui lui m'a dit qu'il croyait en Dieu, quoi. Donc, waouh, ça a rallumé ça. Je suis allé le voir, j'ai dit, bon, bah, montre-moi, quoi. Et en fait, ce gars-là, il croyait en Dieu, mais il lisait pas la Bible non plus. En fait, ce mec-là, c'était un magnétiseur, en fait. Il m'a dit, si tu veux, bah, Dieu, il donne des dons et toi, tu peux en avoir, quoi. Moi, je me suis dit, génial. Moi, c'est trop bien, quoi. Comme si Dieu m'avait guidé là, quoi. Et j'ai commencé à faire du magnétisme, en fait, à faire des travaux énergétiques, des trucs un peu bizarres, quoi. Mais bon, je me disais, c'est Dieu, il m'appelle, je vais faire ça, quoi. Et petit à petit, en fait, j'ai commencé à me sentir mal, avoir un poids sur les épaules, à être sentir coupable de tout un tas de trucs. Et je croyais vraiment que c'était ça, donc j'y allais. Et finalement, bah, je me suis rendu compte que c'était pas forcément top, quoi. J'étais mal, j'étais pas bien, je commençais à être insomniaque, à moins manger, à avoir des pensées vraiment bizarres. Je commençais à me sentir pas bien, quoi. Et je suis retourné voir ce gars et je lui dis, mais qu'est-ce que tu m'as fait, quoi? C'est quoi ce délire? Et en fait, il m'a dit, mais qu'est-ce qui t'arrive? Donc je lui ai dit, il m'a dit, oulala, des fois ça peut arriver, c'est pas top, tu t'es chargé de mauvaises choses, écoute, en gros, je te souhaite bon courage. Et je me suis retrouvé tout seul comme ça, en fait, dans la galère totale. Et je me suis rendu compte que j'avais oublié Dieu en faisant ça. C'est ce fameux Dieu qui était venu me chercher quand j'étais enfant, en fait. Et je me suis dit, c'est Dieu qui m'a dit ça plutôt, il faut que tu lises la Bible. Donc je suis allé chercher une Bible, une vieille Bible, en fait, que j'ai trouvée chez ma grand-mère, quoi. Donc j'ai commencé à lire. Je me suis dit, il faut que je lise. Donc j'ai compris qu'effectivement, ce que je faisais, c'était pas la gloire de Dieu et que Dieu aimait pas ça. Et surtout, j'ai compris que Dieu, c'était un Dieu puissant. Voilà. J'ai commencé l'Ancien Testament. Mais ça allait pas forcément mieux dans ma vie. Je commençais à prier, mais ça allait pas top, en fait. Et là où ça a commencé vraiment à changer, c'est un jour, je regardais des vidéos sur YouTube, comme on fait tous, j'imagine, et je suis tombé sur un gars. Ce gars-là, il a dit, si t'es dans la galère, si ça va pas, moi, je connais quelqu'un, tu vas à Jésus, tu lui demandes pardon, tu lui dis ce que t'as fait, et lui, il va t'aider, quoi. Et moi, je suis tellement dans la galère, au fond du trou, j'ai dit, il faut le faire. Donc je me suis assis sur mon lit, j'ai dit, Jésus, je sais pas qui t'es, mais si tu peux m'aider, quoi, je te demande pardon, viens m'aider, ça va pas, je suis dans une galère totale, en fait. Et c'est comme si on a enlevé un poids sur mon épaule, en fait. Je sais pas comment ça s'est passé, j'ai pas tout compris, en fait, même moi, hein, je me suis dit, waouh, c'est bizarre ce Jésus, là, il m'a fait quelque chose, et je me suis relevé, j'étais relativement bien, en fait. Et je suis arrivé justement au Nouveau Testament. Je me suis dit, chouette, enfin, ce Jésus, je vais pouvoir commencer à lire tout ça, en fait. Et là, j'ai lu le Nouveau Testament et j'ai rien compris, en fait. Je me suis dit, mais c'est qui ce Jésus, quoi? C'est qui? C'est un demi-homme? C'est le Fils de Dieu? C'est un ange? Il est venu m'aider pourtant, mais c'est qui, quoi? Et donc, il y a eu tout un truc en moi, comme un combat intérieur, en fait, un peu. J'étais tellement chargé de plein de cochonneries, en fait, qu'il y avait une partie en moi qui disait, non, bah écoute, ce Jésus, tu le laisses. Il y avait une partie en moi qui disait, mais oh, il faut le suivre, lui. C'est pas de la rigolade, quoi. Et j'ai commencé à me passionner pour lui, en fait. Petit à petit, l'appel était plus fort. Et au plus je m'abaissais à Jésus, et au plus il me commençait à me parler. J'étais tout seul, personne ne m'a parlé de lui, mais lui, il est venu, en fait, vraiment. Et j'ai commencé à lui parler. Et petit à petit, commençait à me sauver, à me soigner, à aller profondément, à me faire comprendre ce que j'avais fait, que c'était pas bien. Et petit à petit, j'ai commencé à me dire, bon, c'est un prophète, bon, ok, c'est peut-être plus grand qu'un prophète, c'est peut-être un... Ok, c'est le fils de Dieu, j'en étais là, quoi. C'est le fils de Dieu, je commençais, ça devenait comme mon psychologue, quoi. Je disais, bon, Jésus, écoute, t'as vu, machin. Et lui, il me sauvait, il m'enlevait un peu toutes ces couches, petit à petit, petit à petit. J'ai commencé à mieux dormir, ça allait mieux. J'ai commencé à avoir une relation plus profonde avec Jésus. Et en fait, c'est lui qui m'a dit, en me parlant, quoi, il m'a dit, maintenant, il faut que t'aies des frangins, il faut que t'aies des frères. Il faut que tu trouves une église, quoi. Faut que tu te bouges, quoi. Donc je me suis bougé. J'ai trouvé une église pas très loin de chez moi. J'y suis allé, en fait, et c'est là que en fait, je me suis rendu compte de vraiment ce que c'était que Jésus à la croix, que vraiment qui il était, en fait. Qui c'était celui qui était venu me chercher. C'était pas un ange, c'était pas une formule magique, c'était pas je sais pas quoi. En fait, c'était vraiment Dieu lui-même qui était venu ce jour-là dans ma chambre, qui est venu me voir, qui est venu me chercher petit à petit. Et en fait, c'est lui qui est venu me sauver, quoi. À la croix, il a pris tous mes péchés. Et au-delà de ça, même, c'est magnifique, mais en plus de ça, il est venu me chercher. Personne ne m'a parlé de lui à part ce type sur Internet, quoi. Mais il est vraiment venu me prendre par la main. Petit à petit, il y a une relation qui s'est faite. Et c'est vivant, quoi. C'est pas un truc mou, il était vraiment présent. Et pour ça, voilà, gloire à Dieu, en fait, parce que c'est ma vie, quoi.
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Le bonheur, il suffit de peu de choses pour se sentir heureux, mais souvent l'homme succombe et il se sent malheureux. Alors est-ce si difficile de trouver le bonheur ? Qu'est-ce qui empêche la joie d'éclater dans nos cœurs ? Dieu a créé l'homme à son image pour lui procurer un bonheur sans nuages, mais l'être humain, orgueilleux, désobéissant, pense que vivre sans Dieu est bien plus intéressant. Celui qui se veut serviteur de l'Éternel connaît des joies à nul autre pareil. Dès qu'il ouvre les yeux, toujours il s'émerveille et jamais ne gémit, ne soupire ni ne chancelle. Son cœur reste pur comme celui d'un enfant. Devant chaque épreuve, il reste confiant, car il sait que son Dieu le soutient fermement et que les portes célestes restent ouvertes constamment. Quel bonheur de regarder toujours vers le haut, car c'est du ciel que viennent les cadeaux. Notre Père Céleste nous donnera tout en abondance si nous nous tenons toujours en sa présence. Oui, seul Dieu détient les clés du vrai bonheur. Sans lui, nous marchons dans les ténèbres et dans la peur. Il donne à ses enfants qui l'aiment joie et prospérité. Et comme la terre fait éclore son germe en été, nous mangerons et boirons ce que nous aurons récolté. Alors oui, le bonheur est à notre portée si nous savons trouver la vérité. Merci pour la joie qui remplit nos cœurs, que cantiques et louanges montent jusqu'au Seigneur. Un poème de Jacqueline Foulquier.

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0: Apocalypse de Jean, chapitre 1er. Révélation de Jésus-Christ que Dieu lui a donnée, pour montrer à ses serviteurs les choses qui doivent arriver bientôt, et qu'il a fait connaître par l'envoi de son ange à son serviteur, Jean, lequel a attesté la parole de Dieu et le témoignage de Jésus-Christ, tout ce qu'il a vu. Heureux celui qui lit, et ceux qui entendent les paroles de la prophétie, et qui gardent les choses qui y sont écrites, car le temps est proche. Jean aux sept églises qui sont en Asie. Que la grâce et la paix vous soient données de la part de celui qui est, qui était et qui vient, et de la part des sept esprits qui sont devant son trône, et de la part de Jésus-Christ, le témoin fidèle, le premier-né des morts et le prince des rois de la terre, à celui qui nous aime, qui nous a délivrés de nos péchés par son sang, et qui a fait de nous un royaume, des sacrificateurs pour Dieu son Père, à lui soit la gloire et la puissance, au siècle des siècles. Amen. Voici, il vient avec les nuées, et tout œil le verra, même ceux qui l'ont percé, et toutes les tribus de la terre se lamenteront à cause de lui. Oui. Amen. Je suis l'alpha et l'oméga, dit le Seigneur Dieu, celui qui est, qui était et qui vient, le Tout-Puissant. Moi, Jean, votre frère, et qui ai part avec vous à la tribulation et au royaume et à la persévérance en Jésus. J'étais dans l'île appelée Patmos, à cause de la parole de Dieu et du témoignage de Jésus. Je fus ravi en esprit au jour du Seigneur, et j'entendis derrière moi une voix forte, comme le son d'une trompette, qui disait « Ce que tu vois, écris-le dans un livre, et envoie-le aux sept églises, à Éphèse, à Smyrne, à Pergame, à Thyatire, à Sardes, à Philadelphie et à Laodicée. » Je me retournai pour connaître quelle était la voix qui me parlait, et, après m'être retourné, je vis sept chandeliers d'or. Et au milieu des sept chandeliers, quelqu'un qui ressemblait à un fils d'homme, vêtu d'une longue robe, et ayant une ceinture d'or sur la poitrine. Sa tête et ses cheveux étaient blancs comme de la laine blanche, comme de la neige. Ses yeux étaient comme une flamme de feu. Ses pieds étaient semblables à de l'airain ardent, comme s'il eût été embrasé dans une fournaise. Et sa voix était comme le bruit de grandes eaux. Il avait dans sa main droite sept étoiles. De sa bouche sortait une épée aiguë, à deux tranchants. Et son visage était comme le soleil lorsqu'il brille dans sa force. Quand je le vis, je tombai à ses pieds, comme mort. Il posa sur moi sa main droite en disant « Ne crains point. Je suis le premier et le dernier, et le vivant. J'étais mort, et voici, je suis vivant au siècle des siècles. Je tiens les clés de la mort et du séjour des morts. Écris donc les choses que tu as vues, et celles qui sont, et celles qui doivent arriver après elles. Le mystère des sept étoiles que tu as vues dans ma main droite et des sept chandeliers d'or. Les sept étoiles sont les anges des sept églises, et les sept chandeliers sont les sept églises. »
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0: Alléluia. Oui, nous avons un Dieu fidèle.
1: Amen.
0: Bonjour à chaque auditeur, bonjour à chaque frère et sœur, mes amis. Soyez le bienvenu ce matin dans la parole inspirée.
1: Amen.
0: Alors ce matin, avec moi, j'ai un ami, Gianni Georgette, pasteur missionnaire,
1: Amen.
0: Qui a été pendant 13 ans missionnaire à Madagascar. Alors, il a été à Madagascar pour s'occuper d'une école et ensuite avec son épouse ouvrir d'autres écoles. Mais tout a basculé, tout à coup, Dieu l'a dirigé vers les prisons. Et là, il a pu expérimenter la gloire de Dieu à Madagascar, dans les prisons, avec les enfants. Et voilà quelques mots pour le présenter. Il est époux, il a 4 enfants, il est aussi grand-père. Et vous savez, il y a quelques semaines que je connais Gianni, mais c'est un frère qu'il m'a tellement béni que je
1: Amen.
0: Me suis dit, je veux aussi qu'il
1: Amen,
0: bénisse cette radio,
1: Amen,
0: je veux qu'il bénisse
1: Amen,
0: chaque auditeur.
1: Amen.
0: Et je le crois dans
1: Ouh.
0: Le nom de Jésus que ce matin, vous allez
1: Yes.
0: recevoir votre bénédiction.
1: Yes.
0: Alors soyez attentifs, que Dieu vous bénisse et je laisse toute la place à mon frère.
1: Amen, je bénis le nom du Seigneur. Mes amis, je ne vous connais pas, mais Dieu vous connaît et Dieu vous aime. Dieu veut vous porter un message. Ce matin, je me suis réveillé, je dis, mais Seigneur, qu'est-ce que je vais dire ? Et le Seigneur m'a donné une parole et je crois qu'il veut parler à chacun de nous ce matin. Dieu veut parler à sa créature. Notre créateur qui nous aime veut parler à sa créature. Et tu es la créature aimée de Dieu. Toi qui connais Dieu, Dieu t'aime. Toi qui ne connais pas Dieu, Dieu t'aime aussi. Et j'aimerais vous partager quelque chose qui est sorti du royaume de Dieu pour vous. Une parole inspirée du Saint-Esprit. Et elle se trouve dans Lamentations. Bien sûr, Lamentations, ça commence mal. Mais croyez-moi, dans Lamentations, il y a des bonnes choses à tirer. Et Lamentations a été écrite par Jérémie, qui a subi beaucoup de choses de terribles. Mais il a toujours regardé en haut. Et de là où il a reçu les ressources, la force pour continuer. Et toi, mon ami, toi qui écoutes cette parole ce matin, toi, frère qui écoute, cette parole est aussi pour toi. Voilà, je vais commencer, c'est dans Lamentations 3, 22. Les bontés de l'Éternel ne sont pas épuisées. Ses compassions ne sont pas à leur fin, à leur terme. Elles se renouvellent chaque matin. Oh, que ta fidélité est grande. Oui, la fidélité de Dieu est grande. Nous avons un grand Dieu, mes amis. Un Dieu qui ne se lasse pas de donner, d'aimer, de pardonner. Il est plein de compassion et son amour pour nous est toujours au beau fixe. Il n'y a aucune ombre de variation. S'il y a une ombre de variation pour toi, Dieu est celui qui est le soleil du midi pour ta vie. La Bible nous dit que cette parole est pour chacun de nous. Écoute le Seigneur, il veut nous encourager pour cette parole. Il veut nous renouveler chaque matin ses compassions, parce que ses compassions ne sont pas à leur fin. Ses compassions se renouvellent chaque matin pour toi. La compassion d'hier était pour hier, et il y en a une nouvelle pour toi aujourd'hui. Frère, ne vous inquiétez pas, Dieu vous aime. Dieu a ses bras ouverts pour toi. Quand tu pries, il y a quelque chose de nouveau, quelque chose qui se renouvelle chaque matin pour toi. Viens vers le Créateur parce que Dieu veut te donner son amour. Dieu veut te donner de quelque chose de nouveau. Dieu veut te protéger pour la journée. Et vraiment, Jérémie avait besoin de cela. Et chaque matin, il criait à Dieu et Dieu le remplissait de sa compassion. Vous savez, la compassion, ça veut dire souffrir avec, avoir un cœur pour le problème de l'autre et d'agir pour l'autre. Et Dieu veut agir pour ta vie, il veut t'aider dans tes problèmes, dans tes inquiétudes. Il veut changer ta peine en joie. Ce qui n'est pas possible à l'homme, ce qui n'est pas possible à la société, Dieu peut le faire. Crois-moi, mon ami. Moi, j'en ai fait l'expérience. Quand je vais pas bien, je vais vers le Seigneur. Et quand je prie le Seigneur, quand j'ouvre la bouche, il se passe quelque chose. Parce que tu déclares quelque chose. Tu ouvres les portes du royaume. Et dans le royaume, il y a la joie, la paix, mais il y a Jésus-Christ. Oui, Jésus-Christ. Et c'est celui qui est pour toi quelque chose de nouveau. Ses compassions se renouvellent. C'est-à-dire que chaque matin, tu puisses quelque chose de nouveau. Ses compassions sont inépuisables. C'est quelque chose que Dieu veut te donner chaque matin. Il veut te le donner parce qu'il est fidèle, parce qu'il a payé à la croix, parce qu'il a dit « Tout est accompli ». Tout est accompli, mon ami. Viens vers lui. Hier était hier. Hier est pour le passé. Le présent est pour toi aujourd'hui. Et le même demain, viens, car ses compassions ne sont point finies. Elles se renouvellent chaque matin pour chacun de nous. Elles sont nouvelles, elles sont présentes, elles sont bonnes, elles sont puissantes. C'est de la nourriture pour toi. C'est la joie. Rentre dans cette joie. Elle est pour toi, elle a été offerte pour toi. Jésus s'est sacrifié afin que tu puisses rentrer dans cette nouvelle alliance, afin que tu puisses rentrer dans cette nouvelle joie. Toi qui es triste ce matin, toi qui écoutes ce message, rentre, Dieu t'attend, viens vers lui comme l'enfant prodigue. Le Père attendait le Fils chaque jour et il t'attend, il est là les bras ouverts, il n'est pas là pour t'accuser. Quand il est venu dans le Fils prodigue, le Père a couru vers lui. Il ne s'est pas inquiété ce que pensaient les villageois parce qu'il connaissait sa vie. Mais il a ouvert ses bras, il l'a pris et il l'a aimé, il lui a tout donné. Alors ce matin, si tu écoutes ce message, sache que les compassions se renouvellent pour toi dans ta vie. Oh, que ta fidélité est grande. Oui, nous avons entendu le chant, fidèle. C'est vrai, il est fidèle. Il est fidèle. Reste fidèle avec lui. Lui, il a payé de son prix par son sang. Il a créé, il a fait une alliance avec nous. Il reste fidèle à son alliance. Et dans le verset 21, il est écrit, voici ce que je veux repasser en mon cœur, ce qui me donnera de l'espérance. Nous devons chaque jour nous repasser cela dans le cœur. Cela nous donne de l'espérance. Mes amis, nous avons un Dieu vivant, un Dieu qui est vrai. Nous avons besoin de ce Dieu dans notre vie. Nous avons besoin de Jésus-Christ. Nous vivons des moments, des passages difficiles, même comme nous sommes dans la vallée de l'ombre de la mort. Jésus nous dit qu'il est le bâton et la houlette. Mes amis, si tu es dans cette vallée, sache que Dieu est avec toi. Ne crains point, ne crains point, Dieu est avec toi. Alléluia. Merci Seigneur. Et vraiment, je peux qu'encourager à faire confiance au Seigneur. Parce que le Seigneur vous aime. Et que si tu viens vers lui, les bras sont ouverts pour toi. Que le Seigneur te bénisse, mon ami.

0: Ok, super. Je voudrais vraiment vous donner un témoignage pour vous encourager que Dieu n'abandonne jamais. Dieu n'abandonne jamais, ne t'abandonne jamais. Il l'a dit dans sa parole, même dans les tribulations, même dans les moments plus difficiles, il est avec toi. Et quand nous étions aussi missionnaires, mon épouse et moi en Martinique, nous n'avions plus à manger. Et c'est terrible. Bien sûr, l'homme ne vivra pas que de pain, mais nous avons besoin quand même du pain pour vivre. Et c'est important, et Dieu le sait, et c'est ça ce qui est important. Et j'ai dit, mais Seigneur, comment on va faire? Et j'ai vu quelqu'un passer vers moi, et sur le t-shirt, c'était marqué « passager ». Et le lendemain, une sœur est venue, et a eu à cœur de nous acheter beaucoup, beaucoup d'aliments et de repas. Dieu est fidèle, Dieu est fidèle, et ses compassions ne sont point à leur fin. Dieu vous écoute, Dieu vous entend, et Dieu pourvoit. Crois, crois, et tu verras. Tu verras. Dieu va pas laisser son enfant. C'est lui qui nous a choisis, c'est pas nous. Donc il a une alliance à faire avec nous, et il est fidèle à son alliance. Ses compassions ne sont pas à leur terme, elles se renouvellent chaque matin pour toi, pour moi, pour chacun de nous. Crois et tu verras la gloire de Dieu.
1: Alléluia. Alors, pour chaque auditeur qui a écouté ce message sur la bonté de l'Éternel qui se renouvelle chaque matin, oui, aujourd'hui, cette bonté, tu peux la recevoir. Peut-être il y a des personnes ce matin qui gardent leur cœur fermé parce que peut-être aussi ils peuvent être déçus de leur parcours, déçus de leur marche. Peut-être tu crois même décevoir le Seigneur. Mais j'aimerais te dire que la Bible nous dit que si même tu es infidèle, lui, il demeure fidèle parce qu'il ne renie pas sa parole. Alors peu importe ta marche, peu importe que tu sois rempli ou que tu sois vide, les regards de Dieu ne changent pas envers toi. Alors si ce message t'a touché, si vraiment tu veux recevoir ce Dieu fidèle, peut-être tu l'avais déjà reçu, mais peut-être tu as voulu t'écarter. Et je ne sais pas au travers de quoi, peut-être comme j'ai dit, tu es déçu, peut-être par quelque chose que tu as fait, mais j'aimerais te dire que la grâce, l'amour et la fidélité de Dieu ne changent pas envers toi. Alors on t'invite à ce moment-là à prier avec toi, si ce message t'a parlé. Alléluia. Je vais inviter mon frère Gianni à prier,
0: Seigneur,
1: pour ces personnes.
0: Merci pour ta parole. Sa parole est pour chacun de nous. Ta parole est un baume dans notre cœur. Ta parole est la vérité. Et la vérité nous affranchit. Seigneur, je prie pour les auditeurs et les auditrices, ceux qui t'écoutent, Seigneur, ce matin, par cette radio. Seigneur, tu annonces ta parole. Tu veux consoler. Tu veux fortifier. Tu veux aider. Tu veux donner la joie. Tu dis, comme tu dis dans la matin, que tes compassions se renouvellent chaque matin. Oui, elles se renouvellent chaque matin pour chacun de nous. Seigneur, tu nous demandes de venir vers toi comme ce fils prodigue qui a dit, mais c'était mieux chez mon père. Alors Seigneur, je te remercie pour ta parole qui nous guide, qui nous aide, qui nous sauve, qui console. Tu es notre consolateur. Père, je prie maintenant que cette parole puisse rentrer dans les cœurs, puisse être porter du fruit, Seigneur, que celui qui hésite encore, Seigneur, Père, je prie, Seigneur, afin que Saint-Esprit, tu ouvres son cœur, tu convainces, Seigneur, que tu es celui qui change les situations. Seigneur, tu changes les situations dans notre vie. Père, je te bénis pour ce que tu vas faire aujourd'hui et je sais, Seigneur, que tu as touché des cœurs, Seigneur. Merci, Seigneur, tu continues ton œuvre et tu es fidèle, Seigneur, et tu ne changes point, Père. Dans le nom merveilleux de Jésus. Amen.
1: Amen. Soyez bénis et on se retrouve pour la prochaine émission de Paroles inspirées.

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Bonjour, bienvenue sur La Voix de l'Évangile. Croire, voilà le thème abordé par Jacques Mouillon. Mais auparavant, nous écoutons EPP Musique qui nous interprète « C'est accompli ».

Vous connaissez sans doute ce que Jésus a dit à Marthe et Marie quelques instants avant de ressusciter leur frère Lazare qui était mort. « Si tu crois, tu verras la gloire de Dieu. » Cet épisode de la vie de Jésus, vous pouvez le retrouver dans l'évangile de Jean au chapitre 11, verset 40. Marthe et Marie avaient exprimé une certaine incrédulité concernant la capacité de Jésus à faire quelque chose pour leur frère qui était mort et enterré depuis plusieurs jours. L'incrédulité qui se définit dans le dictionnaire comme un manque de foi, de la défiance et du scepticisme est encore l'apanage d'un certain nombre de nos contemporains qui, comme le disciple Thomas qui a mis en doute le récit des disciples qui lui disaient « Nous avons vu le Seigneur ». Verset 25 du chapitre 20 de l'évangéliste de Jean. « Si je ne vois dans ses mains la marque des clous, et si je ne mets mon doigt dans la marque des clous, et si je ne mets ma main dans son côté, je ne croirai point. » Le texte continue à relater la suite de cet épisode au verset 26. 8 jours après, les disciples de Jésus étaient de nouveau dans la maison et Thomas se trouvait avec eux. Jésus vint, les portait enfermés, se présenta au milieu d'eux et dit « La paix soit avec vous ». Puis il dit à Thomas « Avance ici ton doigt et regarde mes mains. Avance aussi ta main et mets-la dans mon côté et ne sois pas incrédule mais crois ». Thomas lui répondit « Mon Seigneur et mon Dieu ». Jésus lui dit « Parce que tu m'as vu, tu as cru. Heureux ceux qui n'ont pas vu et qui ont cru ». Dans un premier temps, incrédule Thomas, qui n'était pas avec les autres disciples lors de la première visite de Jésus, n'osa pas accomplir les gestes qu'il avait prémédités dans un premier temps à l'encontre de Jésus, lorsque celui-ci est venu pour le rencontrer. À leur tour, incrédules, Marthe et Marie ont été confondus par la puissance de Jésus qui, devant leurs yeux, ressuscita leur frère Lazare. Il est précisé qu'à ce moment-là, plusieurs Juifs étaient venus vers Marie et qui virent ce que Jésus avait fait et ils crurent en lui. Quelqu'un a dit à ceux qui nient encore aujourd'hui l'existence historique de Jésus qu'il y a plus de preuves historiques de l'existence de Jésus que de l'existence historique de Jules César. L'incrédulité, la défiance, le doute, le scepticisme. L'incrédule est donc celui qui ne croit pas, qui doute de tout. En matière de religion, c'est un incroyant. À la lumière de cette définition et des deux exemples ci-dessus, comment vous situez-vous? Est-ce que vous vous reconnaissez parmi les incrédules? On peut se permettre d'être incrédule dans certaines situations de moindre importance et qui n'ont pas une influence négative sur notre vie. Au sein d'un marché en plein air, un bonimenteur répondait à une personne qui lui demandait si son produit était efficace. Il lui répondit « Mon problème pour moi est de le vendre, pas de savoir si ça marche ». Dans certains cas, il est recommandé de se méfier, de faire preuve d'une certaine incrédulité pour ne pas succomber au chant des sirènes. Je veux parler ici des tentations que Satan déploie à l'encontre des chrétiens pour les faire douter de Dieu. Dans ces cas particuliers, l'incrédulité est recommandée. L'incrédulité envers Dieu, sa parole et son message dans la Bible est coupable et engendre, si on persiste dans cette attitude, la séparation immédiate et définitive d'avec Dieu, ce qui entraîne par voie de conséquence la mort éternelle. Jésus avait dit à Marthe, « Si tu crois, tu verras la gloire de Dieu ». Marthe et Marie ont vu la gloire de Dieu en action dans la résurrection de leur frère Lazare. Dans son amour, concernant Thomas, 8 jours après sa première apparition, Jésus est allé à la rencontre de Thomas pour lui donner l'occasion de réaliser son vœu. « Ne sois pas incrédule, mais crois !» Après quoi, Thomas s'est exclamé « Mon Seigneur et mon Dieu !» Suite à la résurrection de Lazare qui est mentionnée, plusieurs Juifs qui étaient venus vers Marie et qui virent ce que fit Jésus crurent en lui.
Malheureusement, cet événement a aussi déclenché des réactions contraires. Mais quelques-uns d'entre eux allèrent trouver les pharisiens et leur dire ce que Jésus avait fait. Il est utile ici de mentionner la conclusion de ce récit raconté par Jésus et qui se trouve dans l'évangile de Luc au chapitre 16 à partir du verset 19. Jésus met en scène un homme riche dont les champs avaient beaucoup rapporté et qui ne se souciait pas de Jésus et un pauvre couvert d'ulcères qui était couché à sa porte. Le pauvre mourut et fut porté par les anges dans le sein d'Abraham. Le riche mourut aussi et fut enseveli dans le séjour des morts où il souffrit cruellement. C'est alors qu'il fit peut-être sa première prière. Il supplia que l'on envoie vers les siens un messager pour que sa famille ne vienne pas le rejoindre dans ce lieu de souffrance. Abraham lui dit, « Ils ont Moïse et les prophètes, qu'ils les écoutent. » Et il dit, « Mais non, père Abraham, mais si quelqu'un des morts va vers eux, ils se repentiront. » Et Abraham lui dit, « S'ils n'écoutent pas Moïse et les prophètes, ils ne se laisseront pas persuader même quelqu'un ressusciterait des morts. » L'apôtre Paul résume dans sa première lettre aux Corinthiens au chapitre 15 à partir du verset 3 les derniers événements de la vie de Jésus. « Christ est mort pour nos péchés, selon les Écritures. Il a été enseveli et il est ressuscité le troisième jour, selon les Écritures. Et il est apparu à Céphas, puis aux 12. Ensuite, il est apparu à plus de 500 frères à la fois. Ensuite, il est apparu à Jacques, puis à tous les 12 apôtres. Après eux tous, il m'est aussi apparu à moi comme à l'avorton, car je suis le moindre des apôtres. » Je voudrais ajouter en terminant qu'il y a beaucoup de choses auxquelles nous croyons et qui ne nous posent pas de questions. Nous ne les avons pas vues et nous ne les verrons jamais. Dans un entretien avec Nicodème, rapporté dans l'évangile de Jean au chapitre 3, verset 8, ce docteur de la loi, alors qu'il ne comprend pas la réalité de la nouvelle naissance opérée par le Saint-Esprit, lui dit « Ne t'étonne pas de ce que je t'ai dit, il faut que vous naissiez de nouveau. Le vent souffle où il veut, et tu en entends le bruit, mais tu ne sais d'où il vient, ni où il va. Il en est ainsi de tout homme qui est né de l'Esprit. »

C'était Héritage qui nous interprétait « Bientôt, très bientôt ». Si tu crois, tu verras la gloire de Dieu. Cette parole merveilleuse de Jésus est pour nous aujourd'hui qui croyons à la bonne nouvelle. Toute l'équipe se joint à moi pour vous remercier de votre fidélité. À très bientôt !

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Bonjour à tous, j'espère que tout le monde se porte bien. En tout cas, moi, je suis ravie à nouveau de vous retrouver dans notre émission de partage de la parole. Vous êtes sur votre radio préférée, ne quittez pas, c'est Emmanuel avec vous. Nous allons tout de suite ouvrir nos Bibles et passer un super moment ensemble. Alors aujourd'hui, je vais commencer une étude sur une longue série, mais riche série, concernant la traversée du peuple d'Israël à partir du Jourdain jusqu'à Canaan. Nous, on lit ça d'une traite, mais en fait, c'est des passages qui sont remplis de richesses. En étudiant cette traversée, j'ai pris conscience que c'est presque un mode, je dis presque, mais je le vois comme mode d'emploi de notre marche spirituelle, si je peux vulgariser comme ça. Quand je dis un mode d'emploi, c'est comme si le Seigneur nous montrait à chaque étape, depuis le Jourdain jusqu'à Canaan, comment être victorieux dans notre marche spirituelle. Alors, comme je vous l'ai dit, nous allons étudier cette traversée. Donc, cela signifie que ce parcours va se diviser en plusieurs conquêtes pour arriver jusqu'à Canaan. Je me suis appliquée dans ce travail à ne pas chercher simplement des commentaires bibliques ou une lecture typologique, mais j'ai vraiment eu envie d'aller au fond des choses, à savoir, mais lors de ces batailles, qu'est-ce que le Seigneur voulait nous révéler? C'est vraiment la façon, il me semble, de lire la Bible. Ne pas la lire comme un roman, mais de se demander, Seigneur, comment je peux appliquer cette révélation dans ma propre vie. En fait, avant Jéricho, Dieu avait déjà remporté la première victoire. Donc on est dans Josué 3 à 5 et on voit que lorsque nous arrivons au récit de Jéricho, on a souvent l'impression que la bataille commence au chapitre 6. Mais en fait, Dieu avait déjà commencé à combattre bien avant que les murailles de Jéricho tombent. En fait, le premier miracle, c'est pas Jéricho, contrairement à ce qu'on peut penser. Le premier miracle, il est au Jourdain. Au moment où Israël arrive devant le fleuve, il faut bien se mettre dans le contexte historique et géographique. Le fleuve est en crue. En fait, la Bible précise, le Jourdain regorge par-dessus toutes ses rives pendant le temps de la moisson. C'est dans Josué 3,15. Donc, cette précision, en fait, elle est capitale. En temps normal, le Jourdain mesure entre 20 et 30 mètres de large selon les endroits où on mesure. Ok ? Mais durant la période de la moisson, donc à savoir entre mars et avril, le Jourdain est alimenté par la fonte des neiges du mont Hermon. Donc, il pouvait s'étendre bien au-delà de son lit habituel en inondant toute la plaine du Jourdain. En fait, le courant était tellement extrême, tellement rapide que la traversée était humainement impossible. Alors, c'était déjà impossible, mais il faut bien se dire que le peuple n'était pas constitué que d'hommes forts. Il y avait des femmes, des enfants, des personnes âgées, des troupeaux. Donc, on est là vraiment dans une affaire où l'homme ne peut pas faire par lui-même. Pourtant, dès que les sacrificateurs posent leurs pieds dans l'eau, Dieu arrête le fleuve. Israël traverse alors exactement comme leurs parents avaient traversé la mer Rouge 40 ans auparavant. C'est un rappel, Dieu rappelle à tout ce qui existe, je n'ai pas changé, je suis toujours avec ce peuple. Donc, ça démontre que Dieu est le maître de tout ce qui existe, le maître de la création. En fait, ce miracle, il n'était pas seulement destiné à Israël. Et c'est ça qu'on doit vraiment observer. Le texte ajoute en détail que... Et on néglige, je pense, ce détail. En tout cas, moi, je crois que ça mérite qu'on y apporte une attention encore plus particulière. Parce que nous tous, nous pensons que Dieu a fait ça pour Israël. Oui, Dieu a fait ça pour Israël, bien entendu. Mais c'est encore plus fin que ça. Alors, tous les rois des Amoréens et tous les rois cananéens apprirent que l'Éternel avait mis à sec les eaux du Jourdain. Et leur cœur, c'est ça qui est important, et leur cœur se fondit, ils perdirent tout courage devant les enfants d'Israël. C'est dans Josué 5. Alors,
Moi, je me régale de lire ce passage parce que avant même qu'une seule épée ne soit dégainée, Dieu avait déjà attaqué le moral de l'ennemi. Vous voyez, la première bataille est psychologique. Alors, pour moi qui suis thérapeute, c'est puissant. J'aime voir l'intelligence de Dieu parce que il montre quelque chose à son peuple, il montre quelque chose aux adversaires et il nous enseigne encore aujourd'hui à travers cette première bataille. Les habitants de Jéricho observent un peuple entier traverser un fleuve en crue à pied sec. Et pour eux, ce n'est pas seulement un phénomène naturel, c'est la démonstration que le Dieu d'Israël commande aux éléments. Dans le contexte religieux cananéen, cette scène, en fait, elle revêt une portée encore plus forte. Les Cananéens attribuent les pluies, les orages, la fertilité aux divinités de leur panthéon, et notamment à Baal. Dans une grande partie de Canaan, Baal est un dieu puissant. Or, là, à ce moment-là, sous les yeux de tout le monde, ce n'est pas Baal qui maîtrise les eaux, mais l'Éternel. Le Dieu d'Israël se révèle comme le véritable souverain de la création, sans prononcer un seul mot, sans s'agiter, Dieu vient de discréditer les prétentions de tous les dieux cananéens. Et tout ça en bénissant son peuple. Quand nous sommes bénis, notre bénédiction est bénédiction pour ceux en fait qui marchent avec Dieu. Et pour ceux qui sont ennemis de Dieu, ils sont pétrifiés. En fait, Dieu donne un ordre qui paraît incompréhensible après ça. Et c'est pour ça que je veux vraiment m'arrêter avant même d'aller à Jéricho. Je veux m'arrêter au Jourdain. On ne peut pas faire cette lecture trop rapidement parce que on passe à côté de grandes richesses. Parce que c'est précisément à ce moment-là que Dieu demande à Josué de circoncire toute la génération qui est née dans le désert. Voilà. En fait, pendant qu'ils ont traversé le désert, ceux qui avaient quitté l'Égypte étaient circoncis. Ils sont tous morts dans le désert. La nouvelle génération ne s'est pas fait circoncire. En fait, d'un point de vue militaire, cette décision, elle n'a pas de sens. Parce qu'en fait, la circoncision, quand elle est pratiquée sur des adultes, ça les immobilise pendant plusieurs jours. Il faut bien comprendre que là, ils sont en douleur. Parce que, en fait, le texte, il ne précise pas le nombre de jours où ils doivent guérir. Mais quand on va dans la Genèse, on voit que la circoncision, en fait, à partir du troisième jour, c'est là où la douleur est la plus intense. Voilà. Et donc, Josué indique simplement à au peuple que le reste du camp va devoir rester là à guérir, en fait. Donc, à cet instant, le peuple d'Israël devient totalement vulnérable. Donc, ça veut dire quoi? Les soldats ne peuvent pratiquement pas combattre. Si Jéricho avait lancé une attaque surprise, eh bien, c'est pas compliqué, Israël serait incapable de se défendre efficacement. Parce que tous les hommes forts étaient circoncis, il restait plus que des femmes et des enfants, en fait. Donc, pourquoi Dieu y prend un tel risque? Parce qu'en fait, en réalité, il n'y a pas de risque. Il n'y a plus de risque. Le chapitre précédent nous a appris que le cœur des Cananéens avait déjà été fondu. Oh là là, pendant qu'Israël était physiquement incapable de se battre, Jéricho était psychologiquement incapable d'attaquer. C'est un renversement extraordinaire. Vous voyez un peu, Dieu neutralise en fait l'ennemi avant même de préparer son peuple au combat. C'est exactement ce que fait souvent Dieu dans notre vie. On doit croire cela. J'ai envie qu'on s'arrête un instant et qu'on analyse ce qu'on vient d'entendre. On pense qu'on doit devenir fort, qu'on doit maîtriser plein de choses pour que Dieu nous utilise. Mais en fait, c'est souvent l'inverse. Dieu fait souvent l'inverse. Il nous met dans une position où concrètement nous sommes faibles. La Bible le dit, c'est dans vos faiblesses que je suis fort.
Parce qu'il est important qu'on découvre que notre sécurité ne dépend jamais de nos capacités. Jamais. Notre sécurité dépend uniquement de Dieu. En fait, ici, avant même Jéricho, Dieu enseigne à son peuple quelque chose qui est essentiel pour la marche spirituelle. C'est une leçon spirituelle profonde. Avant de demander à Israël de faire tomber les murailles de Jéricho, Dieu lui enseigne une vérité fondamentale. La première victoire n'est jamais remportée sur l'ennemi. Elle est d'abord remportée sur notre confiance en Dieu. Le peuple, il aurait pu penser, ah ben, on est 600 000 hommes, on est prêt à conquérir le pays. Allez, on y va. En fait, Dieu y répond autre chose. Je vais d'abord vous placer dans une situation où vous ne pourrez absolument rien faire sans moi. En fait, la circoncision prend son sens. Il y a là une alliance. On passe par les eaux du baptême, alliance. Et ensuite, boum, on est enseigné l'école de la dépendance. L'alliance avec Dieu, c'est dépendre de lui. Je lui appartiens. C'est lui qui mène les combats. Il est mon avant et mon arrière-garde. Israël ne peut pas compter ni sur ses armes, ni sur son nombre, ni sur sa stratégie. Il ne reste une seule et unique certitude. Le Dieu qui a ouvert le Jourdain est capable de protéger un peuple incapable de se défendre. Voilà ce qu'on apprend. Ce qu'on apprend de l'histoire d'Israël, ce qu'on apprend de notre propre histoire. Oui, souvent il a dit, le passage du Jourdain représente le baptême d'eau. Oui, juste après, il y a une autre bataille. Une bataille est essentielle pour qu'on puisse réellement marcher avec Dieu. L'Alliance est une école de dépendance. Accepter que c'est Dieu qui est notre avant et notre arrière-garde. Je le répète parce que même après 20 ans, 40 ans, 50 ans de marche, si cette racine n'est pas solidement ancrée, on devient faible. Mais on n'est pas faible là, selon ce que Dieu attend de nous. On devient faible parce qu'on commence à puiser dans nos forces. Et nous n'avons pas de force. Nous n'en avons aucune. L'adversaire peut nous nuire à tout moment si on dépend de nos stratégies. Cette confiance, c'est précisément cette confiance qui prépare Israël à recevoir la victoire de Jéricho. C'est précisément cette confiance qui permet, je répète, à Israël de recevoir la victoire de Jéricho. Cette victoire qui ne reposera pas sur les moyens techniques ou militaires, pas sur une supériorité humaine, mais sur l'obéissance à la parole de Dieu. Je ne vais pas me spoilier. La prochaine étape, justement, où il sera question de Jéricho, ah, là, ça va être encore meilleur. Je vous laisse sur cette petite, introduction. Mais comme je vous l'ai annoncé, on va avoir toute une série d'études sur la traversée du peuple d'Israël à partir du Jourdain jusqu'à Canaan. Et je vous assure que cette richesse, elle remplit le cœur, l'âme et l'esprit. Alors, je vous donne rendez-vous à notre prochaine émission pour parler de la conquête de Jéricho. À très vite, soyez bénis.

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Salut, c'est votre frère Timothée de Cabestany. Aujourd'hui, j'aimerais vous poser cette question. Qu'est-ce que c'est être chrétien pour vous? Alors souvent, une réponse à cette question, ça peut être être chrétien, c'est aller à l'église, aller à la messe, aller à la réunion. Et d'ailleurs, il y a une expression en anglais qui dit, voilà, un chrétien, on peut aussi dire un churchgoer, quelqu'un qui va à l'église. Mais c'est vrai que voilà, enfin, quand on va à une réunion le dimanche matin ou quand on va à l'église, on a souvent ce sentiment, on a souvent cette joie de dire ah, on a vraiment passé tellement un bon moment ensemble, c'était génial, vivement dimanche prochain, vivement la prochaine réunion, qu'on soit à nouveau ensemble pour célébrer Dieu, c'est vraiment génial. Et c'est une pensée qui est juste. Mais si on compare la vie chrétienne à un sport qui est le foot, eh bien, Martin Luther King disait que le culte du dimanche matin ou la réunion à l'église, eh bien, c'est pas le cœur, c'est pas le match de foot de notre semaine, c'est plutôt les vestiaires de notre semaine, de notre vie chrétienne plutôt. Le match vraiment qu'on a joué dans notre vie chrétienne, c'est du lundi au vendredi, c'est dans la semaine, c'est vraiment dans notre quotidien le plus banal, dans l'adversité, dans les défis de chaque jour que notre vie de chrétien se matérialise, qu'elle prend forme. Et je vous pose cette question à vous, est-ce qu'en semaine, votre entourage vous voit prier? Est-ce que en semaine, votre entourage voit juste ouvrir la parole? Est-ce que face aux difficultés du quotidien, des défis du travail, tout ça. Est-ce que vous avez le réflexe de juste prier, vous en remettre à Dieu, juste faire une pause sur votre emploi du temps de 1 minute, fermer les yeux et dire ouais, Seigneur, voilà, tu vois cette situation, aide-moi. Voilà des questions qui nous parlent à tous. À l'inverse, vouloir être sans cesse dans le match, c'est-à-dire dans les œuvres, dans le ministère, dans l'évangélisation, et ne jamais aller à l'église, ne jamais aller au culte, ça peut être tout aussi problématique. Car on a besoin d'être restauré et fortifié. On a besoin d'aller au vestiaire. On a besoin de se reposer. Si on est tout le temps sur le match, un joueur de foot qui est tout le temps sur le terrain de foot en train de jouer, il peut finir par s'épuiser. Et c'est aussi valable l'image pour la vie du chrétien. Quelqu'un qui est tout le temps dans l'œuvre, il peut finir par se fatiguer, s'épuiser et même se blesser. Et donc, l'idée derrière ce que je vous dis, c'est soyons équilibrés. On a à la fois besoin d'être ensemble, de recharger les batteries pour la semaine, le dimanche, à la réunion, à l'église, mais on a aussi notre match à jouer dans la semaine. Et ça, c'est vrai, on ne veut pas être des chrétiens du dimanche, on veut être des chrétiens tous les jours de la semaine. Ce match, on veut le jouer, c'est pas pour faire de la performance, mais on veut le jouer parce qu'on a compris que Dieu nous aimait. Et pas ricocher, pas. On veut juste partager cet amour autour de nous. Comme Jésus le dit dans Jean 13, voilà, il dit, je vous donne un commandement nouveau, aimez-vous les uns les autres comme moi je vous aimais. Dieu nous aime, alors on a envie d'aimer les autres autour de nous comme Dieu nous a aimés. Soyez bénis!

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1: Hello, hello, mon ami. Heureux de te retrouver dans cette nouvelle émission face à face et il va se passer quelque chose. Ah, je crois.

0: Je crois qu'au travers de cette émission, tu vas entrer dans une dimension exceptionnelle. Tu sais, si je te dis louange, si je te dis que quand tu commences à louer Dieu, il se passe des choses magnifiques. Le cœur de Dieu se réjouit. Oui, lorsque tu le loues, tu l'adores, tu l'exaltes, tu le magnifies, tu le glorifies, le cœur de Dieu se réjouit. Tout à coup, il tourne ses yeux vers toi et toi, tu expérimentes sa présence. Bon, si je te dis ébloui, si je te dis « Toi seul es digne », tu connais peut-être ces chants. Attends, je vais te les chanter. Non, plutôt, je ne vais pas te les chanter parce que tu vas me dire « Yanis, arrête de chanter, tu me casses les oreilles ». Mais là, j'ai un invité qui est l'auteur de ces chants et je suis tellement heureux de l'avoir sur ce plateau. C'est Dan Nutten. Dan Nutten, bonjour.
1: Bonjour Yanis et bonjour à toi qui nous regarde.
0: Je suis tellement content de te recevoir dans l'émission « Face à face ». Ça fait un petit bout de temps que je milite pour t'avoir et maintenant, tu es là. Comment ça va?
1: Ouais, ça va super bien, très très bien. Je pense que vraiment, on va vivre une belle soirée, un bon moment ensemble.
0: Alors, je t'ai croisé la dernière fois et je t'ai raconté une petite anecdote. Je t'ai dit que j'avais un pitbull à la maison, un splendide chien, un molos. Faut pas sonner à ma porte. Et je t'ai dit également que tu étais peut-être le seul qui pouvait venir de manière spontanée et le chien va t'accueillir. Pourquoi? Parce que à la maison, tu passes en boucle, tes louanges passent en boucle et même le chien t'écoute. Tu es très apprécié. Tu es très apprécié.
1: Est-ce que les pattes pour louer Dieu?
0: Je sais pas, j'ai pas encore fait le test, mais en tout cas, tu es très apprécié et non seulement à la maison, mais partout dans la francophonie. Merci d'être là. Tu peux te présenter pour ceux qui ne te connaissent pas ou en tout cas pour ceux qui entendent tes chants mais qui ne connaissent pas forcément qui est Dan Nutten. Est-ce que tu peux te présenter?
1: Ouais, bien sûr. Alors, je suis Dan Nutten. Je suis un ch'ti ou en tout cas, je suis né dans le nord de la France. J'ai fait mes 20 premières années dans le nord de la France. J'ai grandi dans une famille très, très, très musicale où mon père était musicien, chanteur, compositeur. Et puis, on a grandi. Je suis devenu musicien moi-même. Mes parents m'ont inscrit à la musique. Donc, j'ai fait du saxophone, j'ai fait du piano. Et puis, j'ai commencé à chanter à l'église. Et au fur et à mesure que je commençais à chanter, ben là, il y a des belles choses qui se sont passées. Les gens venaient me dire waouh, tu chantes bien. Et puis au fur et à mesure, ben j'ai beaucoup aimé ça. Et puis j'ai grandi, je me suis marié avec Alice. Ouais, voilà, vous voyez des petites photos de moi quand j'étais tout petit. Mon père, ma mère, tout le monde chantait. Et vraiment, c'était des super moments. Et puis tout d'un coup, on a fait un groupe. Il s'appelait Sortie de Secours. Et là, je suis en ce moment en train de jouer avec les gens de l'église également. C'était vraiment des super moments. J'ai grandi dans la musique. Et là, en ce moment, cette photo-là, c'est au studio. Je suis dans un studio la première fois qu'on on enregistre un chant avec le groupe Sortie de Secours. Donc vraiment, c'est des super moments. Et puis à 20 ans, je me suis marié avec Alice et on est parti à Montréal faire notre école biblique. Je suis devenu pasteur en 2005 et j'ai rencontré Patrice Martorano, que tu as déjà vu en interview à Face à Face. Et puis en 2010, le Seigneur nous a réunis à Bordeaux pour faire l'église Momentum, qui aujourd'hui compte 3 sites à Bordeaux, à Bruxelles et à Paris.
0: Waouh! Alors, tu as baigné dans la louange très jeune, très tôt. En entendant ta voix, on s'aperçoit tout de suite que tu as reçu un don, un timbre de voix de la part de Dieu, contrairement à mon timbre de voix écorché, rocailleux. La première question que j'aimerais te poser, c'est pourquoi être devenu conducteur de louange plutôt que aller dans une carrière vocale dans le monde séculier? Pourquoi ce choix? Alors que, bon, à ton époque, c'était peut-être plus simple d'aller dans faire The Voice, faire Star Academy, je sais pas, faire un album ou autre. Pourquoi tout de suite avoir mis ta voix, ton don au service de Dieu?
1: Ouais, totalement. Alors, effectivement, c'est quand je me suis converti, j'étais un ado et comme je te le disais tout à l'heure, à l'église, j'étais pas un gars qui faisait rire les copains, les copines. Et donc, en fait, moi, la seule façon d'attirer les regards, bah, je me mettais au piano et je commençais à jouer, je commençais à chanter du rock voisine, du Cabrel, du Goldman. Et puis, en fait, j'animais un peu la galerie avec ma voix, avec mon piano. Et les gens me complimentaient. Et là, les gens venaient me dire « Mais purée, tu chantes bien !» Et j'existais un petit peu à travers leurs yeux grâce à cette admiration, à ces applaudissements, à ces compliments. Et en fait, mon identité a germé et s'est construite autour de ça. C'est construite autour des compliments que les gens venaient me donner. Et c'est clair que je me trouvais bon, je trouvais que je chantais super bien, j'aurais voulu faire une carrière. Et en fait, jusqu'au moment où je suis à l'église et là j'entends le message du prédicateur qui raconte un petit peu la vie de Jésus, comment Jésus était le Fils de Dieu. Et il s'est posé la question, il s'est dit, imaginez avec moi si Jésus venait et il venait faire son ministère à notre époque. Donc là, on était en 1996 à peu près, et puis là, en fait, il commence à citer des hommes influents. Il dit, comme Jésus était le Fils de Dieu, il aurait pu être l'homme le plus puissant du monde, le président des États-Unis. Il aurait pu être un acteur de cinéma incroyable qui dit un mot et le monde entier le sait en quelques heures. Il aurait pu être un sportif de haut niveau comme Michael Jordan, Tiger Woods ou plein d'autres qui, pareil, en une phrase, impactent et influencent le monde. Et il aurait pu aussi être le plus grand de tous les chanteurs. Et là, tac, je suis un petit jeune, moi j'ai 14 ans, 15 ans. Là, il parle de chanter, il parle du plus grand chanteur de tous les temps. C'est moi. Tu sais, en gros, je me dis, mais c'est moi, prenez-moi, je chante moi aussi. Et là, ça m'interpelle. Jésus aurait pu être le king. Il aurait pu être le plus grand chanteur de tous les temps. Et il continue, le prédicateur, et il dit, mais lorsque vous étudiez un petit peu la vie de Jésus, vous vous rendez compte qu'il a fait des trucs de dingue. Il a rendu la vue à des aveugles. Il a ressuscité des morts. Il a fait des trucs de malade, sauf qu'il ne désirait jamais recevoir l'adoration des gens. Il disait toujours à la personne qu'il venait de guérir, écoute, tu ne dis ça à personne et tu vas remercier Dieu dans le temple. Parce que c'est Dieu qui mérite la gloire. À ce moment-là, Yanis, je me suis effondré. J'ai reçu comme une révélation que j'étais un petit jeune, un petit chrétien qui essayait de chanter des chants chrétiens. Mais en fin de compte, consciemment ou inconsciemment, j'essayais d'attirer le regard vers moi, même quand je chantais des chants chrétiens. Parce que c'était la seule façon d'exister. C'était la seule façon que les gens viennent me voir et ils m'applaudissent et ils me complimentent et qu'ils me disent « Waouh, c'est génial, j'aime trop quand tu chantes, j'aime trop quand tu fais ça, quand tu fais ça. » Et en fait, au moment où j'ai entendu ces paroles que Jésus n'a jamais essayé d'attirer les regards alors qu'il était le Fils de Dieu, alors qu'il faisait des trucs de dingue, je me suis dit « Mais qui suis-je ? Moi, je suis une poussière sur la planète et j'essaye d'attirer la gloire vers moi alors que je chante des chants qui sont censés donner la gloire à Dieu. » J'ai fondu en larmes, j'ai demandé pardon à Dieu. Je lui ai dit, je suis en train de te voler ta gloire. Je te demande pardon, pardonne-moi. Et je me suis écroulé. Et je lui ai dit, si tu veux te servir de moi pour ta gloire, fais-le. Je vais te servir. Je veux plus jamais chanter pour moi. Je ne veux plus m'exposer pour recevoir de la valeur des gens parce que j'ai chanté. Et à ce moment-là, tout a changé.
0: Et j'imagine que ça n'a pas été facile entre l'appel de Dieu et la concrétisation de cet appel. Il y a dû y avoir des défis pour toi. Tu parlais d'être venu au Canada. Et puis, à l'époque où tu veux t'engager avec Dieu, peut-être qu'il y a des défis culturels, spirituels, je ne sais pas, par rapport au contexte dans lequel tu évolues. S'il y a trois faits majeurs, trois défis majeurs que tu as dû relever, ça serait lesquels ?
1: Les défis majeurs que j'ai dû relever, bien sûr, c'est le regard des gens, parce que on a toujours des belles promesses, on fait des belles résolutions, mais c'est dur de les tenir, et en fait, on est faible. Donc, c'est ton intentionnalité qui va faire que tu vas laisser le Seigneur venir te travailler, te bouleverser, te convaincre de lui laisser les rênes. Et je pense que ça a été le démarrage. Parce que tu peux prier, mais derrière, ben, il faut vraiment que tu t'engages. Et là, pour moi, ça a été le baptême, ça a été l'engagement de dire, OK, je vais vivre pour Dieu, je vais le dire à tout le monde, et je m'engage, et ça, c'est mon baptême. Un autre défi, ça a été de ne plus trouver la valeur de ma valeur dans les yeux des gens, et donc d'aller encourager les gens, mais d'être vrai en fait. Parce que Yanis, j'étais tellement en manque de valorisation que c'était comme devenu une drogue en fait. Le fait que les gens venaient me complimenter était tellement important que j'allais voir, moi, les chanteurs, les chanteuses, j'allais les honorer, j'allais les encourager, mais j'attendais qu'ils me le rendent, en fait. J'attendais qu'ils me complimentent en retour, en me disant « Oh, merci beaucoup, c'est gentil de ce que tu me dis, mais en tout cas, toi aussi, tu chantes super bien. » Et en fait, ça a dû… j'ai dû maturer dans cette maturité chrétienne, grandir dans cette maturité chrétienne, me développer, lâcher prise sur la valorisation que les gens peuvent te donner. Parce qu'en fait, ce que j'ai compris, c'est que tant que tu attends de la valeur dans les yeux des gens, en fait, c'est eux qui ont le pouvoir. Tu es dans une prison, dans la prison du regard des gens. Et en fait, D'accord. Ta vie, tu peux passer ta vie à essayer de faire plaisir aux autres sans être vraiment épanoui. Parce qu'en fait, ben, c'est toujours, qu'est-ce qu'ils vont penser? Est-ce que tu penses qu'il a vu ce que j'ai fait? Est-ce que j'ai assez bien chanté pour lui, pour elle? Et en fait, ben, j'ai dû accepter de dire, je suis comme je suis. Et je dis une phrase souvent dans toutes mes enseignements, dans toutes mes formations, c'est que c'est beaucoup plus facile d'être naturel que de raconter un mensonge sur soi, de se maquiller pour dire je suis meilleur que ce que je suis vraiment. Non, sois naturel, tu vas voir, c'est super simple. Après, la vie, elle est super simple.
0: Alors, j'aurais plein de questions à te poser, pas que pour moi, mais pour d'autres. Bon, moi, je ne suis pas à l'aube d'embraser une carrière de louangiste, mais adorateur, louangiste, conducteur de louanges. Aujourd'hui, tu es conducteur de louanges. Mais quelle est la distinction par rapport à ces trois caractéristiques qu'on peut retrouver chez certains qui, pour certains, vont être adorateurs, d'autres conducteurs de louanges, d'autres des louangistes? C'est quoi qui différencie la particularité de ces ministères?
1: Alors, je te dirais que adorateurs, on est tous des adorateurs. Toi, moi, celui qui chante faux, celui qui n'a pas le rythme, comme celui ou celle qui a les plus belles voix, Dieu, à partir du moment où on se convertit, on se tourne vers lui, on abandonne nos fautes, notre passé, on se repent de nos péchés et de ce qu'on a fait, on est reconnecté avec Dieu à travers son esprit, on devient une nouvelle créature et à ce moment-là, on devient un adorateur de Dieu en vérité et en esprit. Et à ce moment-là, ben, en fait, on peut adorer Dieu. On n'a pas besoin de chanter, on n'a pas besoin de musique. C'est beaucoup plus facile d'adorer Dieu en chantant et en musique, mais on n'a pas besoin de ça. Un adorateur, c'est quelqu'un qui est en connexion avec Dieu. Ensuite, Dieu a donné des dons et des talents pour l'utilité commune de l'Église. Alors, heureusement que le Père a déchiré le voile lorsque Jésus est mort sur la croix. La Bible, elle nous dit, le voile du temple s'est déchiré du haut jusqu'en bas. Donc c'est vraiment que c'est une action divine, c'est le déchirement part d'en haut et jusqu'en bas. Et donc on n'a plus besoin de prêtres, de sacrificateurs, de toutes les personnes que Dieu avait mis en place dans l'Ancien Testament et jusqu'à notre époque ou à leur époque pour représenter Dieu. Ok? Mais il a quand même donné des dons et des talents naturels pour aider l'Église, pour aider le corps. Et c'est pour ça que des conducteurs de louanges, ma vision du conducteur de louanges, c'est juste une personne qui a reçu vocalement, musicalement, des dons pour aider le corps, l'Église, à s'unir les uns avec les autres. Et quoi de mieux pour unir un peuple qui ne se connaît pas, qui de tout arrière-plan, de toute culture, de tout âge, de toute nationalité, quoi de mieux pour unir un peuple comme ça que un chant, que de chanter ensemble sur une seule, la même mélodie, les mêmes mots, et en fait on unit nos cœurs, nos voix pour adorer, pour louer Dieu. Et donc le conducteur et l'équipe de louange a été Dieu a donné des dons et des talents naturels pour pouvoir aider les gens à connecter avec Dieu. Dans l'absolu, Yanis, si tu es chrétien, si tu es mature dans la foi, si tu as compris tous les enseignements de comment louer et adorer Dieu, tu n'aurais pas besoin d'un conducteur de louange parce que tu es un fils, tu es un adorateur, tu peux adorer Dieu en tout temps, que ça soit chez toi, dans ta voiture ou à l'église. Mais quand il y a une grande foule, et pour pas que ça soit le chaos et le désordre, parce que Dieu aime l'ordre, eh ben, il a mis en place des gens qui vont diriger, qui vont les aider, les conduire à chanter, à célébrer, à adorer Dieu. Voilà à peu près ce que je dirais.
0: En parlant de chant, s'il y a un chant parmi tant d'autres qui te touche particulièrement, qui a une symbolique, une signification importante pour toi dans ton répertoire, ce serait lequel ?
1: Il y en a tellement. J'avoue que pour moi, quand je compose un chant, c'est forcément une partie de ce que j'ai vécu avec Dieu. Et c'est sûr que le premier chant qui est sorti un peu de mon cœur, ça a été « Mon âme a soif », le premier, « Mon âme a soif de toi ». Et « Toi seul est digne », vraiment rapidement, dans la même année, j'ai composé « Toi seul est digne ». Et « Toi seul est digne » fait partie des chants que j'ai composés, mais pour exprimer mon témoignage. Mon témoignage, c'est que quand je comprends que je suis qu'une poussière sur la planète, je te l'ai dit tout à l'heure, ben j'écris « L'immensité de ta grandeur me montre que je… »
0: C'est quoi les paroles déjà de ce chant ?«
1: L'immensité de ta grandeur
0: me montre… » Non mais il faut que tu le chantes. J'entends.
1: Adieu.

0: Waouh. Dan, on a un exercice ici dans cette émission Face à Face, c'est qu'on donne l'occasion à nos invités de s'adresser à tous ceux et celles qui nous regardent. Et je pense que tu as quelque chose à transmettre. Et je veux te donner cette opportunité, pendant quelques minutes, de véhiculer un message. Je sais qu'il y a tellement de gens qui sont pas forcément appelés à louer ou à devenir des conducteurs de louanges ou à prêcher, mais qui sont appelés à servir Dieu. Parce que le plus important, c'est que tu puisses être dans ton appel. Mais il y a aussi ces personnes qui sont dans des luttes, des défis, qui voient leur avenir de manière étriquée parce que ils n'osent pas, parce que ils ont peur, parce que ils se sentent incapables. Enfin, peut-être que tu as un message à leur dire. Est-ce que tu peux non seulement leur partager ce qu'il y a sur ton cœur, mais également prier aussi pour eux?
1: Ouais, totalement, totalement. Alors pour moi, si tu es là et si tu regardes cette émission, c'est que Dieu a quelque chose pour toi. Tu le sais depuis peut-être quelques minutes, quelques heures, quelques jours, quelques semaines ou mois ou années. Ça fait des années que le Seigneur t'attend, il t'appelle et il a déposé un rêve dans ton cœur. Et aujourd'hui, si tu es là et que ça résonne en toi, tout ce qu'on a partagé avec Yanis, si ça résonne en toi et que tu te dis, moi, j'ai envie de louer, j'aime louer Dieu, j'aime surtout voir les autres, l'Église qui est autour de moi, connectée avec Dieu, alors il faut que tu te formes. Alors il faut que tu prennes des cours, tu te développes, tous les outils et l'expérience qui fait que tu vas pas faire les erreurs que nous on a fait. Nous les plus anciens, on a fait des erreurs et oui, c'est bien d'apprendre de ses erreurs, ça c'est génial, mais je te dirais que c'est encore mieux d'apprendre des erreurs des autres. Et moi j'ai créé une école de louanges en ligne. Donc c'est génial parce que c'est accessible de partout, c'est sur internet. C'est proscuneo.fr pour tous ceux qui sont en Europe et au Canada et dans la francophonie au nord. Et on vient de sortir également Proscuneo Afrique pour toute l'Afrique. Donc si tu es en Afrique, tu as moyen de venir dans notre école. Pour tous ceux qui sont en Europe, les francophones, au Canada également, vous pouvez venir aussi proscuneo.fr pour vous. On est là pour vous développer, on est là pour vous donner de la matière, on est là pour vous donner de l'expérience, vous créer des liens, parce que le Seigneur, dans un moment de prière, m'a dit « Arrête de faire des étudiants, crée des fils et des filles. » Et je lui ai demandé « Mais c'est quoi la différence ?» La différence, c'est l'ADN. L'ADN fait que tu ressembles à ton père ou à ta mère sans que tu le veuilles. Par contre, tu vas aller prendre un enseignement d'un professeur et tu as le choix de faire ce qu'il te dit ou de ne pas le faire ce qu'il t'a dit. Par contre, tu ne peux pas faire différemment de ce que ton père, ta mère t'a donné dans tes gènes. Et c'est exactement ce que le Seigneur voulait me dire. Il me disait, arrête de faire des étudiants qui ne comprennent pas réellement ce que tu fais, mais crée des fils, sois en relation avec eux. Et c'est pour ça qu'à côté de la plateforme Proscuneo, où j'ai donné toute ma matière, je me suis filmé, j'ai enregistré d'une façon professionnelle, nous avons créé la communauté Proscuneo, la famille Proscuneo. Et là, à ce moment-là, on peut s'encourager, on peut prier les uns pour les autres, on peut se débriefer, on peut avoir des échanges, des questions-réponses et vraiment se développer, grandir dans son appel. Maintenant, si tu n'es pas appelé à conduire les gens dans la louange, à composer des chants de louange, à devenir un responsable d'un département louange dans une église locale, il n'y a aucun souci. Tu dois trouver ton appel. Tu dois chercher, Seigneur, qu'est-ce que tu as mis en moi qui brûle tellement fort que je pourrais passer des heures et des jours à le faire gratuitement. C'est ça que Dieu t'a donné et tu dois commencer à offrir à l'Église. Parce que si Dieu t'a donné des dons naturels, c'est pour sa gloire, c'est pas pour la tienne. Donc, au plus tu vas donner, au plus tu vas servir, au plus tu vas encourager ta propre Église et que tu vas servir ton Église dans les dons que Dieu t'a donnés, que ça soit la cuisine, que ça soit le d'être un photographe, un caméraman, que ça soit de servir aux enfants ou avec les personnes âgées, tout ce que tu vas pouvoir faire, tout ce que ta main trouve à faire, sert avec joie, avec passion et avec fidélité, parce que plus tu es fidèle dans les petites choses, ben c'est ce que Dieu aime, et Dieu va t'en confier des grandes et des plus grandes. Aux États-Unis ou au Québec, on m'avait appris cette phrase: the sky is the limit. La limite, c'est le ciel. En fait, il n'y a pas de limite. Et c'est ça qui est juste génial. Mais il faut que tu sois passionné et fidèle. Et c'est ça que Dieu aime. Et il va t'ouvrir la porte. Bon et fidèle serviteur, entre dans la joie de ton maître.
0: Merci, Dan. Est-ce que tu peux prier par rapport à tout ce que tu viens de partager pour les personnes qui nous regardent?
1: Ça marche. Seigneur, merci pour ta grâce. Merci pour ton amour. Merci pour ta bonté. Et merci parce que tu te sers de chacun de nous à travers des dons, à travers les dons et les talents que tu nous as donnés. Tu veux bénir ton corps, tu veux bénir ton épouse, tu veux bénir l'église mondiale, francophone, puisqu'on parle à la francophonie en ce moment. Alors merci Jésus, parce que il n'y a pas de petit, il n'y a pas de moindre, il n'y a personne qui n'est pas assez grand, qui n'a pas assez. Toi, tu te sers de tout le monde et tu veux vraiment briller à travers le plus petit d'entre nous. Alors merci parce que tu viens susciter des appels et tu donnes des rêves maintenant. Seigneur, je prie vraiment pour chaque personne qui est en train de regarder ce moment et qui va recevoir un rêve pour sa communauté, un rêve pour son église, un rêve pour son pays. Seigneur, je prie vraiment et je veux relâcher maintenant la bénédiction sur sa vie, sur son foyer et sur sa ville et son pays. Merci Jésus pour ce que tu fais et ce que tu vas faire, et j'ai hâte d'entendre les témoignages de ce beau moment. C'est dans le nom de Jésus que j'ai prié. Amen.
0: Amen. Merci infiniment Dan pour ton partage. En quelques mots, rapidement, ton actualité, si on veut te retrouver.
1: Ouais, on peut me retrouver sur mon site internet danluiten.com ou proscuneo.fr, on en a parlé pour l'école de louange, ou sur les réseaux sociaux, Instagram, YouTube, Facebook, etc., etc. Et puis, Église Momentum, je suis pasteur à l'Église Momentum avec Patrice Martorano, et là, on enregistre l'album acoustique de l'Église Momentum. C'est un petit best-of des deux premiers albums de Amour Parfait et de Sanctuaire, et on a fait un best-of et une nouvelle version des arrangements acoustiques. Donc c'est vraiment vraiment top, j'ai hâte que ça sorte.
0: Un homme passionné par Dieu, c'est
1: ouais,
0: ça?
1: Exactement, passionné par Dieu.
0: Si t'as un mot de la fin, ça serait lequel?
1: Le verset que je kiffe par-dessus tout, c'est: cherchez d'abord le royaume et la justice de Dieu, et toutes choses vous seront données en plus. Donc on met Dieu en priorité et tout va bien.
0: Eh bien voilà, ça sera le mot de la fin pour toi mon ami. J'espère que tu as été béni au travers de cette émission, du partage du pasteur Dan Luiten. Et je te dis à bientôt pour une prochaine émission Face à Face. Ciao.
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1: Qu'est-ce qui fait qu'on a cet encouragement à se dire « il faut que je change mon langage » ? Moi, j'ai l'impression que c'est parce qu'il y a une certaine peur d'être considéré comme phobe.
2: Je pense que la motivation de la plupart des gens, c'est de ne pas se retrouver à l'extérieur du groupe.
3: D'où on vient? Où on doit aller? Qu'est-ce qui va mal dans le monde? Comment réparer ce qu'il y a de mal dans le monde? Et comment nous connecter à ces valeurs ultimes?
2: Je pense que je suis d'accord avec toi.
3: Vas-y, dis-moi.
2: Bien souvent, au contraire, ce qui motive les gens, c'est pas le bien et le mal, mais c'est ce qui est utile et expéditif. Par après, on va décrire comme bien ou mal les gestes qu'on a faits pour s'auto-justifier.
3: Mais en fait, tu exprimes dans d'autres termes ce que je disais, c'est-à-dire que les gens, ça nous inclut nous aussi.
2: Oh,
3: hein.
2: Oui,
1: nous, on n'est pas des gens.
4: En vérité, je vous le dis.
5: Nous devons revenir au centre.
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0: 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Bonjour à tous, chers auditeurs et auditrices de Sagesse et Mojito, ici Léa en compagnie de mes acolytes JC et Christelle. On reprend dans cet épisode une discussion qu'on avait laissée en plan dans le tout dernier. On parle de pensée woke, de combat pour la justice sociale intégrale, de capitalisme éveillé, cette sorte de nouvelle religion séculière qui cherche à combattre pour la justice sociale intégrale. Et on se pose la question, enfin surtout, on pose la question à JC, d'où nous viennent en fait tous les présupposés, tous les postulats de départ qui font de ce mouvement culturel quelque chose de religieux et de prédominant aujourd'hui.
2: Ben oui, c'est dans le fond, la question c'est de poser la genèse du wokisme. Il y a des grands dogmes ou des grands présupposés ou des grandes pratiques à l'intérieur de la pensée postmoderne qui s'articulent dans le discours woke aujourd'hui.
1: Donc tu veux pas dire que c'est pas juste une théorie, ça, c'est des idées qui ont des conséquences dans la vie réelle.
2: Exactement, c'est ça. Et je pense que nos auditeurs vont pas avoir de difficulté à voir ces principes-là s'articuler dans le discours médiatique, dans les journaux, par rapport à la question du wokisme. Un des grands thèmes du postmodernisme, des grands présupposés du postmodernisme, c'est un scepticisme à propos de ce qu'on appelle le réel, entre guillemets.
0: OK, scepticisme contre le réel. Qu'est-ce que ça veut dire?
2: Qu'est-ce que ça veut dire? En fait, une chose qui est super intéressante par rapport au postmodernisme, c'est que beaucoup des grands penseurs de ce mouvement intellectuel sont des Français qui ont immigré aux États-Unis.
1: Ah.
2: Et ou qui ont travaillé en Amérique. Et ce scepticisme, ce scepticisme à propos du réel, ben, ça vient en partie d'un intellectuel français qui s'appelle Jean-François Lyotard, en fait, qui a posé cette thèse-là dans un rapport qui lui avait été commandé par le ministère de l'Éducation du Québec dans les années 70.
0: OK, je savais pas.
2: Et lui, il va parler de la fin des grands récits. OK? Donc, il y a cette idée-là de dire qu'il y a, il y a des grandes histoires qu'on se raconte sur le monde. Le marxisme est un grand récit, le christianisme est un grand récit. Un autre grand récit, c'est celui de la modernité puis de la libération ou de la libéralisation de la société.
0: L'histoire
2: du progrès, c'est un grand récit. Et lui, il va dire, dans les années 70, que ces grands récits-là n'ont plus la même force qu'ils avaient auparavant. Il y a un scepticisme qui est de plus en plus généralisé.
0: Donc on y croit de moins en moins.
2: On y croit de moins en moins. On commence à voir que ces grands récits-là sont des discours pour souvent justifier le système qui est en place.
0: Ah, système.
2: Oui.
0: Déjà, chez Lyotard, une lutte contre les injustices.
2: Ouais. On pourrait retomber sur la question du système plus tard, là, mais...
0: Pardon, je te laisse continuer.
2: Il y a tellement de choses à dire. Mais bon, c'est ça, il y a un scepticisme à propos du réel. Un exemple, c'est justement cette interview-là dans le documentaire « What is a woman? Qu'est-ce qu'une femme? » Où, justement, quelqu'un va interviewer un prof en féminisme d'une grande université américaine, bon, à propos de qu'est-ce qui est une femme. Et il va demander, ils vont s'obstiner, puis ils vont demander, ben non, mais qu'est-ce qu'une femme réellement ou qu'est-ce qu'une femme en vérité? Et le professeur va dire, ben, je trouve ton usage du mot vérité offensant, du réel offensant. Quelle réalité? Et donc, dans le postmodernisme, il y a cette idée-là aussi que le langage est un constructeur du savoir. C'est-à-dire qu'il n'y a pas nécessairement... Sans dire qu'il n'y a pas de réel, il n'y a pas de réel objectif qui est accessible à nous. Et donc, tout concept pour référer au réel est en quelque sorte un jeu de langage socialement construit. Ça aussi, dans le postmodernisme, il y a cette remise en question fondamentale de la notion du réel, puis une emphase sur le langage et comment le langage constitue le réel. C'est pour ça, par exemple, dans le wokisme, on va souvent voir des changements dans la manière de dire ou de nommer les choses. Et en nommant ces choses-là de manière différente, ben, quelque part, notre conception du sujet est renversée. Par exemple, la question du genre. Jusqu'au milieu du 20e siècle, on parlait, surtout en anglais, du sexe. Il y a un sexe masculin, un sexe féminin.
0: Mmh. Ça, c'est plus une réalité, du coup, biologique.
2: Une réalité biologique. Il n'y avait pas de distinction entre l'un et l'autre là, dans le langage.
1: En fait, alors qu'aujourd'hui, on fait une distinction entre le mot sexe et le mot genre.
2: Exactement. Mmh. Et le genre, c'était plus utilisé en français, justement.
1: Dans la grammaire.
2: Dans la grammaire, là, quand on parle du genre d'une table, on sait que ça n'a aucun rapport avec le sexe, en fait. C'est simplement féminin, c'est conjugué au féminin. Mais il n'y a rien qui fait que mon verre est plus, a plus de caractéristiques masculines que ma table. On le comprend, ça. Mais maintenant, en introduisant ce nouveau, cette nouvelle catégorie du genre qui est comme, qui serait l'expression à l'intérieur de catégories masculines ou féminines ou autres, qui est détachée de la réalité biologique, ben là, tout d'un coup, le transgenrisme est possible. Alors que dans le passé, on parlait d'être travesti, par exemple, d'un homme qui s'habille en femme, d'une femme qui s'habille en homme. Mais il n'y avait pas de question d'un homme qui pouvait devenir une femme.
0: Donc ça, c'est un exemple de comment le langage construit le réel. Et comment le langage est constructeur de savoir, parce que quand les mots ne sont pas là pour dire les choses, ben, les réalités existent moins. Et donc, c'est fondamental dans le postmodernisme de mettre l'accent sur... en fait, le réel dépend du langage qu'on utilise pour l'utiliser.
1: Et du coup, de développer un langage qui nous permet de mieux décrire le réel et précisément mieux de mieux identifier les injustices et de redresser les torts.
0: Donc on a le scepticisme à propos du réel, le langage comme constructeur de savoir. Il y a quoi d'autre comme postulat de base du postmodernisme?
2: Ce qu'on appelle le constructivisme social, c'est-à-dire que l'individu est le fruit de ces discours-là, de ces pressions-là. Donc l'identité individuelle est construite, puis est construite autour de catégories qui sont finalement des constructions sociales. On va parler de blanchité, par exemple, whiteness. Donc, la blanchité, c'est une catégorie qui est socialement construite, qui est renforcée par les institutions, puis qui fait qu'un individu va se considérer comme blanc, va se considérer sur l'angle de la race, alors qu'il y a plusieurs autres caractéristiques de l'individu qui sont pas saillantes. Moi, j'ai les yeux bleus, j'ai jamais entendu parler de bleuité ou de on n'a pas construit une identité autour de cette caractéristique-là.
1: Est-ce que c'est pas aussi l'idée que l'individu, il n'y a pas un individu, chaque personne évolue selon des principes qui sont juste biologiques et donnés par la nature, mais que tout est acquis quelque part. C'est-à-dire que si tu te sens, homme et riche, c'est parce qu'on t'a enseigné ce que ça veut dire qu'être homme et riche. Il n'y a pas une identité
2: essentielle
1: d'être homme ou d'être riche. C'est-à-dire qu'on a inventé par notre langage des définitions de l'identité, et c'est juste des inventions, en fait.
0: C'est ce que la société entend par construction sociale.
2: Exactement.
0: OK.
2: Ouais. Puis si l'individu est construit, ben, il peut être reconstruit, il peut être déconstruit, il peut être reformé ou rééduqué d'une manière à ne pas reproduire certains systèmes. Et dans le fond, le quatrième point, c'est la question du rôle du pouvoir dans chacun de ces éléments-là, des éléments précédents. C'est-à-dire qu'on ne construit pas le réel ou on ne fait pas simplement des grands discours par rapport au réel, puis c'est partagé, ça émerge. Mais chaque fois qu'il y a un discours, chaque fois qu'il y a une construction sociale, chaque fois qu'il y a un savoir qui est bâti, bien, il l'est fait à l'intérieur d'un système de pouvoir. C'est pour ça que Michel Foucault va pas appeler ça le savoir, il va appeler ça le savoir-pouvoir, le savoir-pouvoir.
0: Michel Foucault a un autre de ses penseurs français émigré aux États-Unis, dont tu parlais tout à l'heure.
2: Exactement. Et donc, il y a cette notion-là qu'il faut voir derrière chacune des constructions sociales, chacune des descriptions du réel, entre guillemets. C'est de se demander, bon, mais qui profite de ce système-là? Quelle est l'intention derrière? Et donc, il y a comme une méfiance généralisée par rapport à toute affirmation catégorique.
1: Oui, parce que l'idée serait que si une classe sociale, des intellectuels ou des universitaires vont dire ben voilà ce que c'est, on va dire, une bonne politique d'embauche, hein, voilà, nous avons des études scientifiques qui démontrent que pour embaucher les bonnes personnes pour faire réussir l'entreprise, voilà les critères. Ben, la critique du savoir-pouvoir va dire ben, le groupe de personnes qui a développé ce savoir-là, il l'a développé en fonction d'intérêts qui sont les leurs, alors de façon consciente ou inconsciente. Le fait, c'est qu'ils vont reproduire des structures de pouvoir en établissant le savoir, en disant, ben, on est tous d'accord parce que c'est la science objective, mais en fait, en réalité, on a injecté nos propres intérêts et nos propres structures de pouvoir dans ces savoirs qu'on considère comme étant objectifs.
2: Et c'est ça qui va constituer ce qu'on appelle le tournant postmoderne dans les années 60 et 70. Donc, cette conception-là, cette épistémologie, c'est-à-dire comment est-ce qu'on sait, qu'est-ce qu'on sait, comment est-ce qu'on considère le savoir, va être à la source de plusieurs disciplines intellectuelles, plusieurs mouvements de pensée qui n'existaient pas auparavant, qui n'existaient pas avant les années 60, puis qui vont devenir déterminantes dans, justement, le discours woke aujourd'hui. Je donne, par exemple, toute la question du postcolonialisme ou de queer theory, la théorie queer. Théorie queer, c'est vraiment l'application de cette épistémologie-là à l'orientation sexuelle. Et donc, il y aurait cette idée-là de dire, bon, ben si... par exemple, le concept d'homme et de femme classique ou traditionnel, c'est le fruit d'un système de pouvoir qui est maintenu par les hommes puis qui exploite les femmes. Une manière de briser ce système d'exploitation-là consiste à briser les catégories qui rendent le système d'exploitation possible. Donc, il y a comme non seulement une guerre ou un combat politique.
0: Oui.
2: Comme dans le féminisme dans le passé, où ce qu'on dit, on va aller chercher des droits pour les femmes, on va aller réclamer le droit de vote, le droit de prendre des décisions légales, le droit de travailler. Là, ça va plus loin. On va dire, on va remettre en question même cette division-là homme-femme, puis on va mettre l'emphase sur tout ce qui se situe un peu entre les deux. Queering, qui est justement l'acte de rendre floues les catégories, confondre les catégories sur lesquelles le système d'exploitation capitaliste, patriarcal, s'appuie. Donc, c'est pour ça, souvent, quand on entend ces termes-là, patriarcal, colonialiste, blanc ou blanchité...
1: Hétéronormatif.
2: Hétéronormatif. C'est un signe que ça puise dans une épistémologie postmoderne.
1: Ouais, et le mot queer est un très bon exemple parce que, bon, en anglais, queer, ça veut dire de travers,
0: bizarre.
1: Techniquement, juste de travers, et puis plus largement, par métaphore bizarre, genre pas normal. Et c'était un terme qui était appliqué de façon péjorative aux personnes qui avaient un comportement social qui n'était pas aux hommes, en particulier, qui avaient un comportement social qui n'était pas masculin. Et c'est cet exemple du fait de brouiller les catégories entre le masculin et le féminin qui est pris en valeur en disant ben, il faut valoriser et rétablir le discours, la définition du savoir par ces personnes-là qui ne sont pas des hommes ayant le pouvoir, mais qui sont des personnes qui sont un petit peu hors catégorie, en dehors de ces catégories, parce que autrement, le savoir va être défini par des hétérosexuels cisnormatifs, c'est ce qu'on dirait aujourd'hui. Donc, c'est des gens qui sont hétérosexuels, qui définissent ce que c'est qu'un homme, ce que c'est qu'une femme, en fonction de rôles sociaux spécifiques. Il faut donner la parole aux personnes qui sont marginalisées. Et pour revenir sur un point que tu mentionnais au départ, on retrouve dans cette attitude, parce que derrière tout ça, il y a quand même une attitude morale, il faut le dire. On retrouve dans cette attitude une valeur morale qui est de valoriser les personnes qui sont marginalisées. Ce qui en soi, en fait, est un principe que, voilà, après 2000 ans de christianisme, est profondément enraciné. L'idée que les marginalisés doivent être mis en valeur, mis en premier, c'est, voilà, texto, c'est dans l'enseignement de Jésus, quoi. On peut le lire dans les évangiles. Et c'est quelque chose, c'est un principe moral qui a remplacé les valeurs qui étaient, en tout cas en Europe, hein, les valeurs qui prévalaient dans les civilisations qui ont précédé l'arrivée du christianisme. Dire à des Romains ou à des Grecs qu'il faut élever les personnes qui sont marginalisées ou plus faibles ou étranges était beaucoup plus discutable.
2: Donc, si le principe épistémologique, la manière dont on... C'est un gros terme, là, mais je veux dire, le principe épistémologique postmoderne, c'est-à-dire comment est-ce qu'on sait qu'est-ce qu'on sait, dit qu'il n'y a pas de vérité objective, mais qu'il n'y a que des réalités qui sont construites culturellement. La question maintenant n'est plus quelle est la vérité ou qu'est-ce qui est vrai, mais comment est-ce que cette vérité-là a été construite? Et là, si elle est construite par des groupes qui ont le pouvoir contre l'intérêt de personnes qui sont opprimées, ben là, tout d'un coup, la subjectivité, la perspective des personnes opprimées offre un accès à un savoir qui nous permet de remettre en question les systèmes d'oppression. OK?
0: Donc, OK. Donc, c'est tout un enseignement, en fait, philosophique, finalement, que tu es en train de nous faire, et linguistique.
2: Oui, c'est ça. Mais en même temps, quand on lisait un article dans un autre épisode où tout d'un coup, quelqu'un critiquait, je pense, Tinder comme une forme de patriarcat hétéronormatif, tu te dis, mais d'où est-ce que ça sort tout ça? Qu'est-ce que ça veut dire? Mais une fois que tu es familier avec, justement, l'approche postmoderne, tu es comme, ah non, OK, ce qu'on est en train de dire ici, c'est que ce système-là, dans le fond, sert le patriarcat, donc les hommes, et l'hétéronormativité, c'est-à-dire l'idée que ce qui est normal, c'est d'être hétérosexuel, puis ce qui est anormal, c'est d'être homosexuel.
1: Ou autre.
2: Cette question-là, comment est-ce que la réalité est construite, comment est-ce que le langage est construit, c'est une approche épistémologique qui est constante dans la postmodernité. Dans la postmodernité, la souffrance va venir remplacer le cogito en tant que fondement de prise sur le réel.
0: Beaucoup trop compliqué, ce que je viens de dire. Je n'ai pas tout compris. Okay.
2: Dans le fond, dans l'approche postmoderne, la manière dont on saisit le réel, mais pas le réel avec un grand R, mais le réel, c'est-à-dire la structure d'exploitation ou le système d'exploitation qui est dominant, c'est à travers la perspective des personnes qui sont marginalisées et qui souffrent. D'où l'insistance, par exemple, de la création d'espaces sécuritaires, de safe space, ou l'emphase sur le besoin des alliés, donc des gens qui ne font pas partie du groupe opprimé, d'écouter et de laisser ces personnes-là exprimer leur vérité.
1: Oui, et c'est ce qu'on connaît souvent en France. Il y a souvent des polémiques à la fin de l'été, tous les ans. Moi, depuis quelques années, j'entends ça dans les universités d'été des partis politiques, par exemple, ou les grandes conférences. Ils organisent ce qu'on appelle des réunions non mixtes. Ça se fait beaucoup sur les campus universitaires, c'est-à-dire, ben voilà, on va parler de la misogynie sur le campus universitaire ou la place des femmes dans le corps professoral. Il y a des débats au sein de l'université, par exemple, et puis dans ces débats, il va y avoir des réunions spécifiques où les hommes sont explicitement exclus. Et je sais que ça cause polémique dans la société souvent, parce qu'on se dit, mais comment est-ce qu'on peut avoir un débat démocratique dont certaines personnes sont exclues? Eh bien, le raisonnement qui vient favoriser les réunions non mixtes, pas 100% du raisonnement, mais souvent ce qu'on entend, c'est, eh bien, quand des femmes sont réunies ensemble, elles peuvent établir un savoir qui n'est pas contrôlé par le savoir patriarcal. Et donc, elles peuvent construire leur propre récit et leur propre définition de la réalité. Ce qu'il y a de particulier dans cette approche, c'est ce que disait JC, c'est qu'il faut donner la primeur, en fait, à ce que des groupes marginalisés vont dire. Donc, il faut que ce soit les personnes racisées qui définissent ce que c'est la réalité du racisme, disons en France, par exemple. Il faut que ce soit des femmes qui définissent ce que c'est
0: le vécu de la femme.
1: C'est pas tellement que les autres groupes n'ont pas le droit à intervenir, mais leur parole est quelque part soumise à la priorité qui est donnée au groupe minoritaire, au groupe marginalisé.
0: Moi, je trouve ça fascinant parce que, ayant fait des études de lettres et de langues sous les angles en général de la littérature et puis de la culture et l'histoire, les noms de Jean-François Lyotard, Jacques Derrida, Michel Foucault revenaient vraiment très très souvent parce que justement, c'est à la base de beaucoup de grands mouvements de pensée politiques, philosophiques, linguistiques, sur lesquels on bâtit aujourd'hui. Et on n'y pense pas forcément quand on est en train de scroller sur Instagram ou Twitter et qu'on voit n'importe quel groupe qui va parler de sa lutte. Mais finalement, tout est implicite dans la manière rien que d'utiliser certains termes et puis de porter sur le devant de la scène certaines luttes. On est dans une déconstruction du réel.
2: Exactement, oui.
0: qui vient du postmodernisme, qui est un peu à la base, et donc dans une reconstruction du réel, mais par, du coup, dans le cas du wokisme, les groupes discriminés et minorités.
2: Exactement, cette approche-là, cette notion-là de déconstruction, c'est justement le tournant politique postmoderne. C'est-à-dire, on passe d'une discipline ou d'une approche épistémologique qui est dans le monde académique, qui va s'étendre après ça aux sciences sociales, mais aussi à la littérature. Et là, la lutte consiste principalement à déconstruire. Et comment est-ce qu'on déconstruit? Bien, c'est à travers le langage. Et si le réel se construit par le langage, bien, il se déconstruit par le langage. Donc, c'est pour ça, je trouve ça super intéressant, ton exemple de réunion non mixte, parce que c'est le genre d'exemple d'événement qui vient vraiment porter... confronter l'approche moderne, libérale par rapport à, par exemple, la race ou le sexe. Dans le passé, quand on reprend, par exemple, le discours de Martin Luther King sur
0: « I have a dream »,
2: son rêve, c'est qu'on ne distingue plus la personne par la couleur de sa peau, mais par le contenu de son caractère. T'sais. C'est-à-dire, bon, ben oui, on sait que d'apparence, on est blanc ou noir, mais dans le fond, dans notre société, ça ne devrait pas être important. Ça ne devrait pas être une subjectivité qui est importante et qui nous distingue les uns des autres.
0: Aujourd'hui, dans le mouvement woke, c'est l'inverse.
2: C'est l'inverse, parce que ta place dans la structure hiérarchique, dans le système d'exploitation, te donne accès à un savoir auquel les autres n'ont pas accès. Et donc, il y a comme une perpétuation de cette identité-là qui vient à quelque part en opposition au projet moderne. Le principe politique postmoderne, donc contrairement à, mettons, Martin Luther King qui dit ben faut que les institutions changent pour qu'on fasse abstraction de la race, les mouvements civiques, c'était de se battre, de faire des manifestations, des marches pour aller acquérir les mêmes droits pour les Blancs et les Noirs aux États-Unis, le mouvement politique postmoderne passe par l'intégration de nouvelles catégories, de nouveaux termes à l'intérieur du langage. Christelle a mentionné, par exemple, des personnes racisées.
1: Oui.
2: Les personnes racisées, c'est un terme qui nous vient du postmodernisme et qui vient changer notre rapport à la question de la race. Je sais pas à quel point j'ai un problème avec ce terme de personne racisée, parce qu'à quelque part, je ne crois pas dans la réalité biologique de la race. Mais en même temps, de juste changer cette manière-là d'aborder la question raciale, ben ça sous-entend, OK, quelqu'un qui est racisé fait partie d'un système qui va le raciser.
1: Oui, exactement, parce que raciser, c'est passif. C'est un participe passé, c'est passif, quoi.
0: Spécialiste du langage. C'est pas du tout moi.
1: Ouais, désolé, je suis un peu mon nerd ici. Mais c'est vrai, parce que quand on dit, voilà, je sais pas, Christelle, tu es une personne racisée, ben, ça me dit que je suis victime d'un système, en fait.
0: C'est
1: ça.
0: Qui te racise.
1: Voilà, qui me racise.
2: Qui te racise. Et ça présuppose, dans le fond, toute la pensée postmoderne. C'est comme t'es dans un système.
1: Exactement.
0: Ça met l'accent sur le système d'exploitation qui est le grand ennemi à combattre.
2: Ben c'est, ouais. et non seulement, oui, exactement. Et le langage, dans le fond, va présupposer les fondements religieux, les fondements épistémologiques du postmodernisme. Donc, et c'est là où il faut être extrêmement prudent, puis je pense qu'on fait tous l'erreur, puis on le voit dans les médias, où est-ce qu'on va adopter, on voit qu'il y a un nouveau mot qui existe, ou une nouvelle manière tout d'un coup de formuler quelque chose sur le réel, bon, l'exemple de racisé en est un, et là, on va adopter un langage qui va faire en sorte que notre perception du réel est modifiée sans même qu'on ait eu un débat là-dessus ou qu'on ait pesé le pour et le contre. La question du genre, la distinction du genre avec le sexe, c'est comme tout d'un coup, c'est comme ben, là, il y a un sexe biologique, il y a un genre. On n'a pas eu la discussion là-dessus. Là. Maintenant, quand tu utilises ce langage-là du genre, ben, tu présupposes qu'il y a une réalité distincte, puis... Ça change ta perception, ta conception du réel. Donc, c'est extrêmement brillant comme approche.
0: Et justement, d'où est-ce qu'elle vient, cette intuition de se dire « Ah, attention, maintenant, on parle beaucoup plus de personnes d'origine ethnique non blanche comme des personnes racisées, de personnes qui sont femmes biologiquement et dans leur ressenti, et donc ce sont des personnes cis. » Qu'est-ce qui fait qu'on a cette, d'un point de vue sociétal, cet encouragement à se dire « Il faut que je change mon langage. » Moi, j'ai l'impression que c'est parce qu'il y a une certaine peur d'être considérée comme femme, phobe. D'être considéré comme l'inverse d'un allié, qui est un petit peu la recherche hein, dans le mouvement woke, d'avoir des alliés quand tu es à l'extérieur de la lutte, et d'être humilié publiquement, banni des réseaux sociaux ou de groupes d'amis, etc. Et cette peur là, avec un petit peu une sorte de police du langage, osons le terme, me fait me dire dans ce système de recherche pour la lutte sociale tel qu'il est soutenu par le postmodernisme à sa base, on est en constant danger de ne pas être du bon côté et de devenir la minorité discriminée de l'autre. Ouais. Et ça, on en parlait dans l'épisode précédent, c'est une peur qui émerge au sein des mouvements militants qui, justement, adoptent cette posture d'être éveillés contre les injustices systémiques. C'est des peurs qui ne sont pas du tout, d'un point de vue extérieur, en tant que réactionnaire, en disant « oulala, attention, c'est dangereux ce mouvement culturel ». C'est des peurs qui sont en interne et que je vois encore et encore sur les réseaux sociaux, dès que on a un petit peu ces hashtags de woke, cancel culture, etc. Et ça me fait me dire, c'est peut-être aussi là une des grandes différences avec le christianisme dans cette recherche de justice sociale.
1: Ouais, tu fais bien de poser cette question, c'est très intéressant. Je pense que tu soulignes quand même quelque chose qui est souvent, je pense, oublié dans les débats à propos de ces questions sociales et de société, c'est qu'on est des êtres humains.
0: Breaking news.
1: Je m'explique. Bien sûr, la justice sociale est quelque chose d'important et pour laquelle je pense qu'il nous faut travailler. J'en suis même convaincu et voilà, j'ai des engagements dans ce domaine-là. Cela dit, on n'est pas que des êtres de lutte. On est des êtres humains complets, avec nos émotions, avec notre histoire personnelle, avec nos besoins fondamentaux, avec un sens moral aussi. On a envie de pouvoir sentir qu'on fait partie de quelque chose de plus large. Mmh. On a envie de savoir qu'on appartient à un groupe. On a envie de savoir que notre identité, on peut la comprendre, qu'on peut comprendre notre propre identité. Tout ça, c'est des besoins fondamentaux. On a envie de se savoir en sécurité. Ouais. Et puis, on a aussi un sens moral du fait qu'il y a certaines choses qui sont bien et certaines choses qui ne sont pas bien. Donc, tu parlais le fait d'adopter ces nouveaux termes qui sont développés. Je pense que si les gens qui nous écoutent ont écrit, comme moi, j'écris parfois avec l'écriture inclusive, ou utilisent un terme, un nouveau terme comme personne racisée, ou cis, C-I-S, ou utilisent le pronom I-L, c'est pas simplement pour une raison de lutte, c'est parce qu'on a envie, je pense, tout être humain a profondément envie de se comporter bien, en fait, de s'orienter vers le bien, de vivre une vie juste. Autrement dit, tout être humain a une conception de d'où on vient, où on doit aller, qu'est-ce qui va mal dans le monde, comment réparer ce qu'il y a de mal dans le monde, et comment nous connecter à ces valeurs ultimes.
2: Je pense pas que je suis d'accord avec toi.
1: Vas-y, dis-moi.
0: Pourquoi?
2: J'ai vraiment l'impression que bien souvent, au contraire, ce qui motive les gens, c'est pas le bien et le mal, mais c'est ce qui est utile et expéditif. Puis, par après, on va décrire comme bien ou mal les gestes qu'on a faits pour s'auto-justifier.
1: Je donne
2: par exemple. Est-ce que, mettons, les gens qui commencent à utiliser ces genres le font vraiment ou utilisent un terme particulier, le font vraiment parce qu'ils ont une conviction personnelle que ce terme qui n'a jamais été utilisé dans l'histoire, tout d'un coup, devient une marque pour soutenir les personnes qui seraient opprimées à l'intérieur d'un système dominant? Je pense que la motivation de la plupart des gens, c'est de ne pas se retrouver à l'extérieur du groupe.
1: Oui.
2: Et donc, c'est, dans le fond, c'est ce qui est fait, c'est ce qui est expéditif pour demeurer à l'intérieur du groupe. Et après ça, c'est seulement après ça que la question du bien est intégrée.
1: Mais en fait, tu exprimes dans d'autres terme ce que je disais, c'est-à-dire que les gens, ça nous inclut nous aussi.
2: Ah oui,
0: nous on n'est pas des gens.
1: on réagit souvent sur base de sentiments, de motivations fondamentales, certaines qui sont acquises par notre éducation, mais parfois c'est vraiment juste fondamental. On a envie de savoir aimer, on a envie de savoir que on fait ce qu'on devrait faire dans notre vie.
2: Mais tu mêles deux choses là.
1: Mais je pense que ça se passe en deux étapes. Mm-hmm. Je pense qu'il y a le réflexe d'acquérir. Je vois ces gens, okay, ça me donne une image de ce que c'est la justice vis-à-vis des gens trans, où ça a l'air bien comme terme, je vais l'adopter parce que j'ai l'impression que c'est bien. Et puis par après, les gens réfléchissent.
2: En termes de bien et mal.
1: Voilà, exactement. Mm-hmm. Mais ça n'enlève pas qu'on est des êtres moraux. Et si le jour 1, tu adoptes le terme parce que tu le trouves bien, ben, le jour 2, le jour 3, tu vas essayer de savoir pourquoi c'est bien.
2: Mais ça vient le jour 2. Le jour 1, c'est d'être dans le groupe. Oui. Et c'est pour ça, comme tu mentionnais, les questions de on ne veut pas être nommé comme transphobe ou homophobe ou sexiste ou quoi que ce soit. Puis, et c'est là où, encore une fois, ça s'apparente à une religion, où tu as les 7 péchés capitaux. En tout cas, tu as des péchés capitaux qui font que ben, si tu es condamné pour telle ou telle chose, tu es maintenant banni, honni, marginalisé et tu ne peux plus prendre part. Au débat ou à la vie publique. Ouais.
0: Et c'est là où j'aurais envie de rappeler un petit peu une différence avec une religion. Parlons du christianisme, parce que c'est celle à laquelle on se réfère. Tu viens de rappeler que ça se fait beaucoup dans l'ensemble du mouvement woke et de combat pour la justice sociale, une sorte d'ostracisation quand la personne est perçue comme étant contre la lutte sociale qu'on porte. Et comme ça rentre dans une logique de recherche de justice intégrale, qui est une bonne chose, mais qu'à la fois, il y a une constante déconstruction du réel et reconstruction du réel, parce qu'on parlait des bases du postmodernisme, ça rend, je pense, parfois très flou le qu'est-ce qu'il y a en haut de cette hiérarchie. On parle depuis tout à l'heure d'un système de valeurs qui est au centre de toutes les visions du monde, les religions et les systèmes de croyances philosophiques, comme par exemple le mouvement woke. Mais là où dans le christianisme, on peut rentrer dans cette justice sociale à laquelle, pour laquelle combattait Martin Luther King, qui était chrétien, en se disant en bout de course, tout en haut de ce sommet de la pyramide des valeurs, il y a Dieu. Et dans tout le reste, il y a des systèmes, des problèmes, des discriminations, des choses qui ne fonctionnent pas et qu'il faut justement chercher à réparer. Mais au bout, il y a Dieu. Et lui, il vient définir la réalité objective.
2: Exactement.
0: Et lui,
2: exactement,
0: il vient définir la possibilité, quand tu es discriminé ou marginalisé, d'être accueilli et d'être compris. Et lui, il vient définir le bien et le mal.
2: Exactement.
0: Et quand il n'y a plus Dieu, et que du coup, le bien et le mal, et le juste et l'injuste sont récupérés...
2: Sont des conventions sociales.
0: Sont des conventions sociales et sont définies par des groupes, et qu'on est dans une... on est très divers dans l'humanité. Mmh. Et donc, il y a divers groupes, et puis certains, ils sont les uns contre les autres, et puis c'est pas un problème, c'est juste complexe. Mais si du coup, il y a des réels qui se mettent en place, il y a des visions du bien et du mal, et il y a donc des exclusions à chaque fois que tu fais pas partie de ça, où elle est la réinclusion? Elle n'est plus possible. Parce que le pardon n'est pas possible. Parce que, parce que finalement, la vision d'un bien ou d'un mal ultime n'est pas possible. Et là, moi, ça me semble être un point de grande espérance, finalement, dans la religion du christianisme. Et c'est peut-être aussi pour ça que je trouve que ça m'aide de comprendre la justice sociale avec un angle chrétien.
1: Tu mets les mots sur une réalité, parce que en l'absence de ce principe suprême qui est Dieu tel que le christianisme le comprend, et je tiens à redire à nos auditeurs, nos auditrices, que quand on parle de Dieu, en tout cas dans un contexte chrétien, on ne parle pas juste d'une idée abstraite, on parle en fait d'une personne, c'est-à-dire quelqu'un qui communique avec nous et qui vient rejoindre l'être humain dans sa condition. Quand on parle de christianisme, on parle de Jésus-Christ, donc on parle d'une personne aussi. Si on retire ce principe-là, le risque, ça dépend de l'idéologie qu'on adopte, bien sûr, mais là, on a parlé du mouvement woke, le risque, c'est que, en fait, tout devient une question juste de pouvoir et de conflit
2: et de
1: lutte permanente. Parce que si ce n'est pas l'un qui gagne, ce sera l'autre. Et puis chaque groupe se subdivise en sous-groupes. Et puis en plus, c'est des intersections entre les systèmes de domination. Et finalement, on ne s'en sort plus. Si on retire ce principe qu'il y a une réalité ultime, et qu'on peut entrer en relation avec cette réalité ultime. Ce qui ne veut pas dire qu'on ne peut pas discuter, se remettre en question, que du contraire. Dieu invite l'être humain à se remettre en question, et les sociétés à se remettre en question. Mais si on retire ce principe-là, tout ce qui reste, c'est des luttes de pouvoir. Et on peut s'interroger si cette vocation, cette appréciation pour la justice devient une sorte de culte de la justice intégrale. On peut s'interroger des conséquences. Parce que là, tout cet épisode, ces deux discussions qu'on a eues, on a parlé d'idées. Mais comme je l'ai entendu dire, il ne faut pas oublier que les idées, ils leur poussent des bras et des jambes. Exactement. Et qu'elles se baladent dans notre société. Il y a des vraies conséquences. Je suis sûr que plein de personnes qui nous écoutent ont déjà eu des conversations parfois difficiles ou coupé des contacts avec d'autres sur les réseaux ou des débats avec des amis parce que vraiment ça a un impact sur nous en fait. Mm-hmm. Et donc c'est pas trivial, c'est pas petit. On se rend compte en fait qu'il y a vraiment une connexion entre notre conception du monde, notre vision du monde, qu'est-ce qui est au sommet de notre hiérarchie des valeurs et puis la vie qu'on vit aujourd'hui.
2: Dans le fond, ça nous ramène à la question du début de cet épisode-là, à savoir les présuppositions religieuses du wokisme se distinguent de certaines présuppositions religieuses du christianisme. Et donc, il y a vraiment deux systèmes, deux manières de concevoir le monde qui, comme Christelle l'a dit, ont des conséquences concrètes dans la vie. Et donc, dans le christianisme, s'il y a un Dieu qui est créateur et qui crée par le langage, il y a un réel pour Dieu, créé par Dieu, et il y a un ordre dans ce réel-là. Et nous, on peut découvrir cet ordre-là et bénéficier. La découverte de cet ordre-là, on appelle ça la vérité. Il y a cette image-là dans la Bible, vous connaîtrez la vérité et la vérité vous rendra libre. Puis à la base même de la révolution scientifique, il y a cette idée-là que la vérité se trouve dans la nature, elle se trouve dans l'univers, puis à travers l'expérimentation, à travers la recherche, on peut savoir qu'est-ce qui est vrai, puis en sachant qu'est-ce qui est vrai, ben là, on peut vivre une vie bonne. Tandis que si il n'y a pas de principe organisateur, s'il n'y a pas de Dieu, si tout est langage, puis est une guerre de tous contre tous, ben là, la vérité devient seulement qu'est-ce qui est utile, qu'est-ce qui est expéditif pour mon groupe, puis à l'intérieur de mon groupe. Donc, il n'y a rien qui permet à quelqu'un qui a une approche postmoderne, par exemple, de dire que le cannibalisme est mal ou l'avortement est mal ou c'est qu'à l'intérieur d'une société, à l'intérieur d'une civilisation, tel ou tel comportement peut être bien. Puis après ça, c'est juste une question de rechercher l'équité ou la justice à l'intérieur d'un groupe. Donc, il y a vraiment des conséquences radicales à l'épistémologie qu'on adopte, mais il y a un choix à faire. Puis moi, qu'est-ce qui me préoccupe beaucoup avec quand on parlait, là, est-ce que c'est une nouvelle religion ou est-ce que c'est bientôt la dictature, c'est que j'ai l'impression qu'il y a comme un glissement maintenant où on adopte le langage. La stratégie postmoderne se passe autour du langage. C'est en changeant le langage puis en brouillant ces catégories-là, en brouillant les limites entre les catégories, ben là, il y a une déconstruction du système actuel. On promeut une religion à travers des entreprises, à travers l'État, au détriment d'un autre système religieux, qui n'est pas juste le christianisme, mais je pense que cette épistémologie-là, cette manière de concevoir le monde est partagée par le christianisme, l'islam, le judaïsme,
1: le taoïsme,
2: l'athéisme moderne risque de rentrer dans une guerre religieuse.
0: Et à mon avis, c'est pas que une guerre religieuse, c'est pas que une guerre culturelle, mais c'est le chien qui se mord la queue. Parce que cette idée de la recherche, de la lutte intégrale, j'ai l'impression qu'elle n'est pas possible s'il n'y a pas aussi l'existence d'une vérité objective. Si constamment on brouille les catégories, si on ne sait plus exactement de quoi on parle, et si il y a toujours de nouveaux groupes opprimés qui sont opprimés par d'autres, et puis imaginons que les groupes opprimés tels qu'on les voit aujourd'hui, ça devienne au bout d'un moment la norme, et ben c'est encore tout un système de valeurs qui s'inverse. Et j'ai l'impression que c'est possible. Donc, moi je repense encore une fois à Martin Luther King, c'est un excellent exemple. c'était peut-être un des grands symboles de la justice sociale pour des questions raciales, pour des questions d'égalité. Et il était militant, il allait dans la rue, il cherchait aussi à changer les lois. Enfin, je pense que ça pourrait devenir une divinité de cette religion de l'éveil pour la justice sociale. Mais il était chrétien et il intégrait en fait sa foi dans sa lutte, et surtout il intégrait sa lutte dans sa foi. Mm-hmm. Parce que du coup, le sommet de la pyramide, c'est Dieu, et donc c'est pas lui qui est responsable de tout, ça reste Dieu qui a le monde entre ses mains et la vérité objective entre ses mains. Mm-hmm. Et donc on peut être des agents de changer les choses, mais parce qu'on sait vers quoi changer, parce qu'on sait c'est quoi ce qui existe vraiment et c'est quoi la réalité.
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15, on a la parabole du fils prodigue. L'histoire d'un fils qui a quitté la maison de son riche père et dilapidé son héritage dans le monde. N'ayant plus rien, désespéré, il rentra à la maison rempli de honte. Cependant, son père, heureux de voir son fils en vie, l'accueillit et fit une fête pour son retour. Aujourd'hui, peu importe ta situation, Dieu t'accueille dans sa maison, les bras ouverts.

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1: Bienvenue sur Teach, votre rendez-vous de maturité. La parole de Dieu descend de la tête au cœur et du cœur à l'action. Et pendant cette semaine, on va faire un voyage. Ce sera peut-être pas le voyage seulement de la tête au cœur et du cœur à l'action, mais ça va être aussi un voyage de temps. Un voyage depuis la création. Dieu se révèle depuis la création. C'est ça notre point de départ. Et notre terminus, ce sera la nouvelle création. Dieu a créé et Dieu, je vais me permettre le terme, a créé de nouveau. A fait une autre forme de création. C'est pas moi qui invente ça. La Bible en parle. Une nouvelle création. À travers une nouvelle créature, il a fait une nouvelle création, un nouveau plan. Un plan qui ramène au plan originel. Une manière de ramener à un grand projet. On va faire ce voyage dans les temps. On va parcourir ce qui s'est passé. Et je vous assure que chaque fois qu'on fixe l'histoire, cela nous aide toujours à mieux regarder notre lendemain. Alors, let's teach. Grandissons ensemble. Quand j'ai commencé mes études tout jeune, j'étais toujours fasciné par la définition que mes enseignants à l'époque m'ont donnée de cette matière appelée l'histoire. Moi, pour moi, quand on disait, bon, on va apprendre l'histoire, je me dis, bon, quelqu'un va nous raconter une histoire. Mais non, on allait apprendre, non pas des faits imaginaires que quelqu'un aurait conçus pour pouvoir entretenir un auditoire, mais on allait apprendre des faits qui se sont réellement déroulés. Et qui nous

nous ont précédés ont été racontés, écrits, protégés, transmis, pour qu'à un moment donné de la vie, ceux qui vont arriver reçoivent déjà des informations de ceux qui l'ont précédé. Et voici la définition qu'ils m'ont donnée à l'époque. Ils m'ont dit, l'histoire, c'est la science qui étudie les événements du passé pour comprendre le présent en vue de bien planifier l'avenir. J'ai écouté cette définition, j'ai dit au prof, vous êtes vraiment sûr? Bon, j'ai pas dit au prof, je me suis dit à moi-même, c'est pas comme ça que j'allais le dire au prof. Ah non, pas du tout. Mais j'ai commencé à me questionner, j'ai voulu trouver un moyen de me dire pourquoi dans le mot histoire, il y a aussi présent et avenir. C'est censé être du passé. Oui, l'histoire étudie les événements du passé. Mais ces événements du passé vont nous permettre de bien comprendre le présent et de mieux planifier l'avenir. Dès qu'on parle de voyager dans l'histoire, de parler du passé, vous ne devez pas vous en déconnecter en vous disant « ben c'est du passé ». Le passé est une notion très, très humaine. Dieu, il est. C'est-à-dire qu'il n'était pas et il ne sera pas. Il est. À chaque moment du temps, il est présent. Il existe. Il est dedans. Le passé, c'est pour nous parce que quand on a quitté un moment, on est passé à un autre, on se dit « hier, c'était passé ». Mais Dieu est, voit et considère passé, présent, avenir simultanément sans avoir besoin de reculer ni d'avancer. Alors, lorsqu'il veut nous présenter l'histoire, c'est parce qu'il y a une leçon importante qui est permanente. Ça, c'est ce que j'ai compris de la définition de l'histoire. Quand on définit l'histoire, on veut dire quelque chose est éternel. Et cette chose a eu lieu depuis les temps passés. Elle est en train de se dérouler probablement dans le temps présent. Elle va certainement définir l'avenir. L'histoire n'est donc pas juste collecter le passé pour le regarder et se dire « Oh, belle époque, c'était bien ». L'histoire, c'est être suffisamment attentif avec les événements d'autrefois pour se dire quelle est la leçon qui demeure. Celle qui ne change pas même quand on a changé des dirigeants. Celle qui ne change pas même quand on a changé des races, de lieux, d'endroits. C'est leçon que le Créateur, l'Éternel, a donné à l'humanité. C'est leçon qui lui ressemble, qui sont de sa nature et qui sont bien gravées, passé, présent et avenir. C'est tellement évident parce qu'il est le seul justement qui, dans toute cette affaire, est le même hier, aujourd'hui et éternellement. Aujourd'hui, donc, je voulais qu'on parle ensemble de la grande histoire de la Bible. Qu'est-ce que la Bible raconte vraiment comme histoire? Souvent, quand on regarde la Bible, certains la lisent comme un livre religieux. Ils se disent, c'est les choses que Dieu nous dit, les do et les don't, les quoi faire et les quoi ne pas faire. C'est juste un livre rempli de lois qui nous montre comment vivre sur la terre. Si vous allez tout de suite regarder la Bible comme un recueil des commandements et des instructions, vous risquez de manquer quelque chose. Une chose fondamentale dans les Saintes Écritures, c'est que le Dieu de la Bible se révèle dans l'histoire. Un parcours normal. Ceux qui vivent ne savent même pas qu'ils sont en train de vivre quelque chose d'éternel. Une histoire, juste une histoire, qui est racontée de bout en bout. Et cette histoire affecte les générations et les générations, les races, les peuples, les continents. Il y a une histoire. Quand vous ouvrez la Bible, lisez-la comme une histoire. Ne la lisez pas d'abord comme livre sacré, des connaissances mystérieuses et éternelles, les formules spirituelles du monde invisible. Si vous faites ça, vous ferez mal à la tête. Vous devez d'abord savoir qu'est-ce qui s'est réellement passé. Si vous confondez Adam et Abraham, c'est déjà perdu. Vous ne saurez pas quelle leçon avoir. Si vous confondez déjà Ève et Sarah, c'est perdu. Si vous confondez Genèse et Apocalypse, c'est encore perdu. C'est totalement perdu. Si vous confondez Job et, je ne sais pas moi, Paul, c'est encore pire. Vous devez néanmoins avoir une logique des déroulements des faits. Ça fait quelques années que je suis chrétien. Je n'aime plus compter parce que c'est une décision à vie. Et dans les nombreuses années, je dois le dire avec humilité, où je suis chrétien, chaque fois, chaque année, Dieu m'est témoin,
je lis la Bible, je relis la Bible et je me rends compte que, on dirait que l'année passée, il y a des choses que j'avais pas vues. Il y a des détails auxquels je n'étais pas attentif. J'ai même prêché sur certains faits. Et je m'étais dit, waouh, c'est tellement fort, les choses que Dieu m'a apprises ici. Et puis, la prochaine fois que je me suis en train de méditer ou d'étudier le texte, je me dis, comment je n'avais pas vu ça? Qu'est-ce qui s'est passé? J'aime ce que le psalmiste a dit, il n'y a pas de limites à ta parole. Il n'y a pas de frontières. Ta parole est illimitée. Les profondeurs sont insondables. La Bible, quand on la lit, du coup, on devient plus attentif à un fait de l'histoire. On se dit, ah bon? Ok. Moi, quand je lisais ça, je voyais les choses que dans l'angle de Jésus. Je n'ai jamais vu les choses dans l'angle de la femme au sang coulant. Je n'ai jamais regardé ça comme ça. C'est comme quand vous regardez un film à la télé, le film se passe bien, et vous regardez tout le film à l'angle de l'acteur principal. Vous regardez pas le film à l'angle, je ne sais pas moi, de l'antagoniste. Mais le jour où vous dites, oh, c'est pour ça qu'il fait ça, ah bon, c'est ça son histoire. Des fois, même les réalisateurs le font exprès. Ils vous montrent quelqu'un qui fait du mal aux gens, et puis voilà, on essaie de l'attraper. Et puis, à un moment donné, il va raconter les faits. Il va raconter son histoire. Comment il est devenu comme ça? Ça s'est pas passé d'un coup. Quelque chose s'est battu. Lui aussi, il a été blessé. Il est animé par la vengeance. Il entend de venger ses parents. Tralala, tralala. Et ça finit par se comprendre en réalité. Mes amis, vous ne pouvez pas comprendre un Dieu qui s'est révélé dans l'histoire si vous ne comprenez pas l'histoire qu'il raconte. Ne cherchez pas d'abord à saisir les mystères. Saisissez d'abord les faits. Qu'est-ce qui s'est passé? Imaginez que je vous raconte une parabole, comme une sorte d'histoire. Je me dis, un jour, j'étais chez moi à la maison, je suis sorti. En allant tout droit dans mon quartier, j'ai vu une femme qui est passée. C'est comme si c'était une femme normale, elle est passée. Et moi, j'ai avancé et j'ai trouvé plein de gens en train de s'agiter. Et tout le monde était en train de chercher quelqu'un. Alors là, toute mon histoire a changé. Et puis, je suis allé manger et c'est bon, après, je suis allé dormir. Je suis presque sûr que vous allez vous dire, c'est quoi cette histoire? Et la femme là, et les gens, ils cherchaient quelqu'un. Pourquoi tu nous as parlé de la femme? Pourquoi tu nous as gardé en suspens comme ça, en plaçant des setups, et tu les as pas conclus? La femme là, c'était qui? Alors ceux qui cherchaient là, ils cherchaient qui? Vous devez lire la Bible comme ça, avec tout le suspense de l'histoire. Oh, Jacob, ah ok, ne perde pas le fil d'idée. Lisez, sachez très bien que tous ces livres, même si ça s'introduit différemment, mais ça se complète tellement. Alors, si la Bible est une histoire, quelle est la grande histoire, l'histoire principale qui raconte la Bible? Pour ça, lisons la Bible elle-même, n'est-ce pas? Genèse chapitre 1, versets 26 à 31. Genèse chapitre 1, versets 26 à 31. Soit dit en passant, l'histoire de la femme n'existe pas, hein? Je l'ai inventée. Genèse 1, 26 à 31. Puis Dieu dit, faisons l'homme à notre image, selon notre ressemblance, et qu'il domine sur les poissons de la terre, sur les oiseaux du ciel, sur le bétail, sur toute la terre, et sur tous les reptiles qui rampent sur la terre. Dieu créa l'homme à son image, et il les créa à l'image de Dieu. Il créa l'homme et la femme. Dieu les bénit, et Dieu leur dit, soyez féconds, multipliez, remplissez la terre et l'assujettissez, et dominez sur les poissons de la mer, sur les oiseaux du ciel et sur tout animal qui s'émeut sur la terre. Et Dieu dit, voici, je vous donne toute herbe portant de la semence et qui est à la surface de toute la terre. Et tout arbre ayant en lui du fruit d'arbre et portant de la semence, ce sera votre nourriture. Et à tout animal de la terre, à tout oiseau du ciel, à tout ce qui s'émeut sur la terre, ayant en soi un souffle de vie, je donne toute herbe verte pour nourriture. Et cela fut ainsi. Dieu vit tout ce qu'il avait fait, et voici, cela était bon. Ainsi, il y eut un soir, il y eut un matin, ce fut le sixième jour. La Bible a donc ce livre qu'on appelle le livre de la Genèse, qui est écrit par Moïse. Le fait que ce soit écrit par Moïse,
On a à la fois la révélation et le parcours de l'histoire. Beaucoup de gens se posent la question, comment Moïse n'était pas là et puis Moïse a connu toutes ces choses. Il y a tellement d'effets bibliques qui peuvent vous aider à comprendre le fait que Moïse a connu toutes ces choses. Premièrement, c'est fondamentalement de la révélation de Dieu, un Dieu qui était capable de lui donner les détails d'un tabernacle en lui disant couleur et nombre de coudées. Il était capable de lui raconter des histoires plus profondes. Mais deuxièmement, c'est à cause de la longueur de vie que les hommes de cette époque avaient. On parle de gens qui ont vécu 200 ans, 300 ans, 500 ans. Alors, même quand on raconte l'histoire d'une personne après une autre, mais elles ont simultanément vécu au même moment. Et la tradition orale était tellement respectée que de raconter les mêmes faits avec le temps et les faire passer à d'autres personnes. Ces hommes anciens ont vécu tellement longtemps qu'ils ont eu suffisamment de temps pour faire parcourir l'histoire. Moïse est généralement présenté comme auteur parce que c'est lui qui finalement réussit à écrire, à passer à l'écrit. Une chose que, à la fois reçue comme révélation, reçue comme transmission dans le peuple, de l'histoire de son peuple. Ici, dans le livre de la Genèse, il raconte la création. Il dit qu'au sixième jour, Dieu crée l'homme et la femme. Il dit qu'il devrait le faire à son image, avec comme objectif de dominer sur toute la terre. Moïse montre un plan, le début de l'histoire, le grand setup de l'histoire. Moïse commence le scénario avec une petite musique de fond. Pam, pam, pam, pam, au commencement, Dieu crée. J'ai même fait une voix de film là, presque. J'étais presque. Mais il fait ce qu'on appelle une mise en place des scènes. Il place les choses dans le décor. Il dit voilà ce qu'il y avait au départ. Il parle aux gens qui sont déjà à un niveau de vie où les choses se sont détériorées. Et il essaie de leur dire, vous savez, bien avant tout ça, voilà d'où vient notre histoire. Vous êtes quelque part dans l'histoire, mais l'histoire n'a pas commencé avec vous. C'est pourquoi, en lisant la Bible, mes amis, vous obtenez une telle sagesse qui vous permet de vous rendre compte que tout ne tourne pas autour de vous. Vous faites partie d'un grand, un énorme scénario. Et ça va quelque part, ça vient de quelque part et ça va quelque part. Et si vous n'êtes pas attentif en pensant que vous bâtissez seulement votre vie avec vos propres décisions, vous allez vous retrouver un jour à la fin de l'histoire et vous dire comment l'histoire est finie comme ça. Je n'ai pas fini mon histoire, mais comment l'histoire de l'humanité a fini. En fait, tout n'est pas question que de ta vie, de ta santé, de tes études, de ton histoire à toi, de ton église, de ton entreprise. Il y a une plus grande histoire dans laquelle vous et moi, nous sommes des figurants. Certes, avec un rôle, certes, même plus, nous sommes des acteurs. On est à l'intérieur, mais dans une grande histoire dont le scénario est écrit par Dieu. Et ici, Moïse établit la scène des départs. Comme pour dire à ses frères et sœurs, l'histoire que nous vivons a commencé beaucoup plus tôt. Avant que vous entendiez parler du pharaon, que vous passiez autant de mois, autant d'années à souffrir dans cet endroit, Dieu avait un plan. Et vous devez savoir ce plan parce que c'est vers ce plan que nous sommes en train d'aller. Deuxième texte. Genèse chapitre 3, un assez long texte. Genèse chapitre 3, du 1er au 15e verset, restez avec moi. Le serpent était le plus rusé de tous les animaux des champs que l'Éternel Dieu avait fait. Il dit à la femme, Dieu a-t-il réellement dit, vous ne mangerez pas de tous les arbres du jardin? La femme répondit au serpent, « Nous mangeons du fruit des arbres du jardin. Mais quant au fruit de l'arbre qui est au milieu du jardin, Dieu a dit, « Vous n'en mangerez point et vous n'y toucherez point, de peur que vous ne mouriez. » Alors le serpent dit à la femme, « Vous ne mourrez point. Mais Dieu sait que le jour où vous en mangerez, vos yeux s'ouvriront et que vous serez comme des dieux, connaissant le bien et le mal. » La femme vit que l'arbre était bon à manger et agréable à la vue, et qu'il était précieux pour ouvrir l'intelligence, elle prit de son fruit. Et en mangea. Elle en donna aussi à son mari qui était auprès d'elle, et il en mangea. Les yeux de l'un et de l'autre s'ouvrirent. Ils connurent qu'ils étaient nus, ayant cousu des feuilles de figuier, ils s'en firent des ceintures. Alors, ils entendirent la voix de l'Éternel Dieu qui parcourait les jardins vers le soir, et l'homme et sa femme se cachèrent loin de la face de l'Éternel Dieu au milieu des arbres du jardin. Mais l'Éternel Dieu appela l'homme et lui dit, « Où es-tu ? » Il répondit, « J'ai entendu ta voix dans le jardin et j'ai eu peur parce que je suis nu et je me suis caché. »
Et l'Éternel Dieu dit, « Qui t'a appris que tu es nu ? Est-ce que tu as mangé de l'arbre dont je t'avais défendu de manger ?» L'homme répondit, « La femme que tu as mise auprès de moi m'a donné de l'arbre et j'en ai mangé. » Et l'Éternel Dieu dit à la femme, « Pourquoi tu fais cela ?» La femme répondit, « Le serpent m'a séduite et j'en ai mangé. » L'Éternel Dieu dit au serpent, « Puisque tu as fait cela, tu seras maudit entre tous les bétails et entre tous les animaux des champs. Tu marcheras sur ton ventre et tu mangeras de la poussière tous les jours de ta vie. Je mettrai l'inimitié entre toi et la femme, entre ta postérité et sa postérité. Celle-ci t'écrasera la tête et tu lui briseras le talon. Et tu le blesseras plutôt le talon. » L'histoire continue. Au début, Dieu crée le ciel et la terre. Il crée l'être humain. Il lui demande de dominer sur tout ce qu'il y a comme animaux sur la terre, d'avoir de l'herbe pour nourriture. Subitement, un autre personnage entre. On ne connaît pas encore son nom, mais il a le nom d'un animal. On dit que c'est le serpent. Et on dit qu'il était le plus rusé de tous les animaux. Et donc, le serpent arrive. Il a une conversation avec la femme. Il lui dit, écoute, pourquoi vous ne mangez pas de ce fruit-là? Il dit, non, on a le droit de tout manger, pas ce fruit-là. Il dit, ah, pourquoi? Dieu a dit, nous allons mourir. Il dit, non, Dieu vous a menti. Si vous mangez ça, vous deviendrez comme des dieux. Dieu sait que vous allez devenir des dieux, connaissant le bien et le mal. C'est pourquoi il vous évite. Ils empêchent de jouir d'un tel pouvoir. Et la Bible dit, la femme a vu que, le fruit était bon à manger. Hein, il est beau à voir. Elle en a mangé, elle en a donné à son mari, c'est fait. Le mal est fait. Dieu arrive et se rend compte que, wow, comment vous avez fait ça? L'homme sait maintenant qu'il est nu et qu'il a besoin de porter d'habits. Et on finit par savoir que c'est le serpent qui a tout instigé. Et Dieu donne une punition au serpent. Il en donne une autre à la femme et aussi une autre à l'homme. Conséquence logique de ce qu'ils viennent de faire. Lisons maintenant Apocalypse, la fin de l'histoire. Apocalypse, chapitre 21, versets 1 à 5. « Puis je vis un nouveau ciel et une nouvelle terre. Car le premier ciel et la première terre avaient disparu, et la mer n'était plus. Et je vis descendre du ciel, d'auprès de Dieu, la ville sainte, la nouvelle Jérusalem, préparée comme une épouse qui s'est parée pour son époux. Et j'ai entendu du trône une forte voix qui disait, « Voici le tabernacle de Dieu avec les hommes. Il habitera avec eux, et ils seront son peuple. Et Dieu lui-même sera avec eux. Il essuiera toutes larmes de leurs yeux, et la mort ne sera plus. Il n'y aura plus ni deuil, ni cri, ni douleur, car les premières choses ont disparu. Et celui qui était assis sur le trône dit, « Voici, j'ai fait toutes choses nouvelles. » Et il dit, « Écris. » Car ces paroles sont certaines et véritables. On n'a plus affaire à Moïse qui voit les choses qui ont eu lieu avant son existence. On a affaire à Jean qui voit des choses qui ne se sont pas encore passées du tout. Moïse a vu comment tout a commencé et ça nous a permis de nous localiser, de nous situer où nous sommes dans l'histoire. Jean a vu comment ça va finir. Ça nous permet encore de mieux nous localiser et nous situer dans l'histoire. Jean voit que finalement cette terre qui a été donnée à l'homme, qui a été bénie, où l'homme devait être fécond, cette terre-là n'existe plus. Elle est complètement ravagée, détruite. Mais un nouveau ciel, une nouvelle terre, descend d'en haut. Il appelle ça une nouvelle Jérusalem, la Jérusalem nouvelle. Il appelle ça le tabernacle de Dieu, là où Dieu va demeurer avec l'homme. Waouh! C'est comme ça que tout va finir. Oui, la grande histoire de la Bible, c'est quoi? Qu'est-ce que la Bible essaie de nous dire? Et qu'est-ce que ça peut faire à moi, chrétien, aujourd'hui? Avant même que je n'ouvre la première page de ma Bible. 1. Dieu te veut dans ta vie, donc ta vie a un sens. Le point de départ de l'histoire de l'humanité, de la Bible, c'est la création. Dieu te veut. Ta vie a un sens.
On a vu dans la Genèse que Dieu a créé tout ce qu'il a créé. Mais après, il s'est dit, sixième jour, je vais faire l'homme. Il ne fait pas l'homme comme la dernière catégorie de l'existence. Non, il fait l'homme comme le supérieur de la création. Celui qui va gérer la création humaine, qu'il a, la création terrestre qu'il a faite. Il finit par l'homme pour faire de lui celui qui domine. Dieu préparait tout ça en tenant compte du fait que l'être humain va venir dominer. Mes amis, nous ne sommes pas un scandale géologique. La réaction d'un Big Bang, un néant qui a produit de l'action. Nous sommes une volonté. Nous sommes l'expression d'un vouloir. Nous sommes la démonstration d'un plan. Il y a un plan. Toi et moi, la Bible raconte que nous avons été voulus. Nous ne sommes pas la conséquence d'un manque de contrôle. Quelques parents qui ne se seraient pas contrôlés. Non, nous sommes une création intentionnelle, voulue, préparée méticuleusement avec un plan derrière. Dieu voulait de nous sur la terre. La Bible raconte qu'il est de la volonté de Dieu. Il était de la volonté de Dieu, depuis le commencement, de créer l'homme et de vivre avec l'homme. Vous avez lu comment Adam va se cacher et dit, « Mais j'ai su que tu étais là. » Regardez comment Dieu parle à Adam dans la Bible. C'est comme un ami. Il dit, « Mais Adam, où es-tu ?» Adam dit, « Bah, je suis allé me cacher, je t'ai entendu venir. » Même la façon dont Adam parle à Dieu, c'est comme un ami. C'est à la fois un ami qu'on respecte. Il dit, « J'ai entendu que tu venais, alors je me suis dit, je vais me cacher, je vais pas me présenter devant toi nu comme ça. » Il dit, « Ah non, ah non, ah non, Adam, qui t'a dit que tu étais nu ? Tu as mangé de l'arbre. » Il sait que c'est le fruit qui rend comme ça. Frère, Dieu a tellement voulu que nous soyons sur la terre que lorsque nous avons péché, il n'a pas juste éteint notre existence. Il ne s'est pas juste dit, « Bah, je crois qu'il y a dysfonctionnement, j'éteins. Je vais redémarrer la machine. Je pense que le projet d'intelligence artificielle que je tentais de créer n'a pas abouti à ce que je voulais. Et ça s'est corrompu avec un virus qui fait que ça ne puisse se développer. J'ai éteint la machine et je supprime les données. » Hein? Dieu voulait tellement de nous qu'il a continué le plan de l'humanité en intégrant les paramètres de nos péchés. La création, Dieu te veut. Donc, tu as un sens. L'histoire de la Bible, c'est que Dieu t'a créé parce qu'il te veut. Deuxièmement, l'histoire, la grande histoire de la Bible, c'est la chute. Le péché brise tout, mais Dieu reste dans l'histoire. Si Dieu a créé intentionnellement l'être humain en lui donnant la terre pour pouvoir y vivre, quelque chose s'est passé. L'homme a chuté. On appelle ça la chute, c'est-à-dire le moment où le péché est entré, il a tout détruit. On dit souvent le péché est entré. C'est pas comme quelque chose qui a une conscience de soi et a commencé à détruire. Non, l'homme a fait le choix devant tout ce qu'il a eu comme argument. Il a fait un autre choix. Il a fait le choix de croire que Dieu pourrait probablement avoir des intentions négatives à son sujet. Parce que l'ennemi a essayé de mettre ce soupçon-là, dit non, Dieu vous refuse d'être comme lui, il vous cache ça. Avec ce choix vis-à-vis du péché, l'homme a détruit complètement sa vie. Le péché a tout détruit dans l'humanité. Le péché a tout brisé dans la relation, dans le plan qu'il y avait. Quelque chose s'est fracassé dedans. Pourtant, Dieu n'a pas quitté l'histoire. Il s'est pas dit, waouh, il y a maintenant du désordre. C'est pas ça que j'avais comme plan. Il s'est dit, non, on va partir à partir d'ici. Et troisième élément dans cette grande histoire de la Bible, c'est qu'il y a restauration. Jésus lance la nouvelle création. Je refais le tableau. 1, création. 2, chute. 3, restauration. Nouvelle création. Dieu a créé, le péché est venu tout détruire. Le diable entretient cette destruction au quotidien. Mais ça n'a pas empêché Dieu de rester dans l'histoire et d'amener une solution. Jésus de Nazareth. Jésus lance une nouvelle création. C'est ça en résumé l'histoire de la Bible. Dieu avait un plan pour l'homme. L'homme a commis des erreurs. Ce n'est pas toi en particulier, mais le premier des humains a commis cette erreur. C'est parti sur nous tous.
Et le diable est là en train de continuer à tenter de démontrer que nous ne méritons pas la position que Dieu nous accorde. Mais ça n'a pas empêché Dieu. Dieu ne s'est pas dit, je me retire de l'histoire. Il est dedans. Il travaille pour pouvoir transformer notre finalité. C'est pour ça qu'il nous a donné une nouvelle option qui s'appelle une nouvelle création. Comment? Au travers de Jésus-Christ. Si quelqu'un te dit, votre Bible là, vous lisez quoi? Dites-lui, ma Bible, c'est de l'histoire. Il va se dire, ah voilà, je disais, c'est que des histoires. Ce n'est pas que des histoires. Ma Bible, c'est un ensemble des événements du passé qui permet que nous sachions où nous nous trouvons et qui nous permet de nous dire qu'est-ce qui se passera demain. Vous vous souvenez encore de la définition que mon prof m'avait donnée? L'histoire, c'est une étude des événements du passé pour comprendre le présent et anticiper l'avenir. La Bible est remplie des événements passés, plus de 1000 ans. Ça parle de quoi? Ça parle de la création, comment tout a commencé. Puis ça parle de la chute, le moment où le péché a tout détruit. Enfin, ça parle de la nouvelle création, qui est la restauration en Christ. Ça nous dit comment tout ceci finira, mais ça nous donne une option. On n'est pas obligé d'aller finir dans la chute, dans les conséquences de la chute. Cette semaine, on va entrer dans l'histoire encore en profondeur. On va avancer petit à petit, on va découvrir des bonnes choses, je ne vais pas tout vous dire. Mais je rends grâce à Dieu de pouvoir avoir encore une nouvelle semaine avec vous. Et je dis merci à vous tous, frères et sœurs, qui ne cessez pas de nous encourager avec vos petits mots, vos questions, même des fois vos suggestions. Je suis vraiment très reconnaissant. Toute l'équipe est très reconnaissante. Merci. Les remerciements de la part de tout EMCI TV, moi, ainsi que tous mes frères qui travaillent là derrière. Nous sommes reconnaissants pour tout ce que vous êtes pour nous. Vous, très chers partenaires de EMCI TV. Merci pour vos contributions, vos efforts, vos temps, vos prières. Merci de toujours arroser cette œuvre pour qu'il puisse continuer à atteindre les buts de Dieu. Nous sommes conscients que dans l'histoire de MCI, vous en faites partie. Je suis sur le point de vous laisser continuer cette semaine, mais il faut un défi quand même. Quel est le défi? Le défi cette fois-ci est celui-ci. Dans quelle partie de l'histoire es-tu aujourd'hui? Et quel pas vas-tu faire cette semaine? Quand tu regardes l'histoire, ton histoire, face à toute l'histoire de l'humanité et de la Bible que j'ai racontée, tu te trouves où? Es-tu encore dans la chute ou as-tu eu l'occasion d'accéder déjà à la nouvelle création qui est disponible? Quel est le pas que tu vas faire si tu es déjà dans la nouvelle création? Quel est le pas que tu vas faire vers la finalité de l'histoire? Dieu vous bénisse. On se voit demain.

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Jérémie, chapitre 28. Dans la même année, au commencement du règne de Sédécias, roi de Juda, le cinquième mois de la quatrième année, Hanania, fils d'Azur, prophète de Gabaon, me dit dans la maison de l'Éternel, en présence des sacrificateurs et de tout le peuple, « Ainsi parle l'Éternel des armées, le Dieu d'Israël. Je brise le joug du roi de Babylone. Encore 2 années, et je fais revenir dans ce lieu tous les ustensiles de la maison de l'Éternel que Nebuchadnezzar, roi de Babylone, a enlevé de ce lieu et qu'il a emporté à Babylone. Et je ferai revenir dans ce lieu, dit l'Éternel, Jéconia, fils de Joachim, roi de Juda, et tous les captifs de Juda qui sont allés à Babylone, car je briserai le joug du roi de Babylone. » Jérémie, le prophète, répondit à Hanania, le prophète, en présence des sacrificateurs et de tout le peuple qui se tenait dans la maison de l'Éternel. Jérémie, le prophète, dit « Amen. Que l'Éternel fasse ainsi. Que l'Éternel accomplisse les paroles que tu as prophétisées et qu'il fasse revenir de Babylone en ce lieu les ustensiles de la maison de l'Éternel et tous les captifs. Seulement écoute cette parole que je prononce à tes oreilles et aux oreilles de tout le peuple. Les prophètes qui ont paru avant moi et avant toi, dès les temps anciens, ont prophétisé contre des pays puissants et de grands royaumes la guerre, le malheur et la peste. Mais si un prophète prophétise la paix, c'est par l'accomplissement de ce qu'il prophétise qu'il sera reconnu comme véritablement envoyé par l'Éternel. » Alors Hanania, le prophète, enleva le joug de dessus le cou de Jérémie, le prophète, et il le brisa. Et Hanania dit en présence de tout le peuple, « Ainsi parle l'Éternel. C'est ainsi que, dans 2 années, je briserai de dessus le cou de toutes les nations le joug de Nebuchadnezzar, roi de Babylone. » Et Jérémie, le prophète, s'en alla. Après que Hanania, le prophète, eut brisé le joug de dessus le cou de Jérémie, le prophète, la parole de l'Éternel fut adressée à Jérémie en ces mots. « Va, et dis à Hanania, ainsi parle l'Éternel. Tu as brisé un joug de bois, et tu auras à sa place un joug de fer. Car ainsi parle l'Éternel des armées, le Dieu d'Israël. Je mets un joug de fer sur le cou de toutes ces nations, pour qu'elles soient asservies à Nebuchadnezzar, roi de Babylone, et elles lui seront asservies. Je lui donne aussi les animaux des champs. » Et Jérémie, le prophète, dit à Hanania, le prophète, « Écoute, Hanania, l'Éternel ne t'a point envoyé, et tu inspires à ce peuple une fausse confiance. C'est pourquoi ainsi parle l'Éternel, « Voici, je te chasse de la terre. Tu mourras cette année, car tes paroles sont une révolte contre l'Éternel. » Et Hanania, le prophète, mourut cette année-là, dans le 7e mois.

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1: Chers auditeurs, chères auditrices, toujours ravi de vous retrouver. Je suis dans la joie ce matin parce que aujourd'hui ces messages qui nous concernent tous, hein, c'est vraiment que le Seigneur veut nous rassurer et on est rassuré avec sa présence. C'est sa présence qui nous rassure. Nous sommes sécurisés. Oui, nous sommes dans un monde aujourd'hui qui tourne très mal. On voit les circonstances, on voit et on vit ces moments et c'est très dur. D'ailleurs, il y a un texte qui me vient à l'esprit tout de suite et je prendrai le texte d'introduction, mais Jean chapitre 14 et du verset 1er, déjà Jésus dira ainsi à ses disciples: ne soyez point troublés. Oui, ne soyez pas troublés. Et il dit, parce que aujourd'hui, déjà dans ce temps que nous vivons, tout est là pour pouvoir nous mettre dans le trouble, nous déstabiliser dans notre foi, ce que nous voyons, ce que nous entendons, ce que nous vivons, tout est là pour nous décourager. Mais Jésus dit, ne soyez point troublés, mais croyez en Dieu et croyez en moi. Donc aujourd'hui, ce qui peut nous mettre dans la tranquillité spirituelle, c'est de croire en Dieu et de croire en lui. C'est quand il dit de croire en Dieu et de croire en lui, c'est de voir comment Dieu est celui qui nous assiste. Il nous a toujours assisté et nous assistera. La lecture de cette journée, c'est Ésaïe chapitre 41 et du verset 10 qui dit « Ne crains rien ». Nous ne devons pas craindre. Ne crains rien, c'est-à-dire n'aie pas peur de ce que tu vois, de ce que tu entends, des temps que tu vis sur cette terre. Ne crains rien. Car je suis avec toi. C'est sa présence qui nous rassure, c'est sa présence qui nous met en sécurité. Il dit qu'il veille sur nous. Il veille sur nous tous les jours. Jésus dira, je serai avec vous jusqu'à la fin du monde. Le monde va finir. Il y a une chose qui demeure, c'est la parole de Jésus. La parole de Dieu. Ne crains rien, car je suis avec toi. Ne promène pas des regards inquiets. L'inquiétude dans le cœur de l'homme, le texte dit, là-bas. L'inquiétude, les soucis, que mangerons-nous? De quoi serons-nous vêtus? Mais il ne faut pas penser en lendemain. Pensons au présent. Il est beau de se projeter. Il est beau aussi de penser au passé.

ne pas oublier les bénédictions ou ce que Dieu nous a visité, mais vivons le présent. Je reprends le texte. Ne crains rien, car je suis avec toi. Ne promène pas des regards inquiets. Il est avec nous, il est avec toi, il est avec moi, car je suis ton Dieu. Il nous le rappelle, il nous le rappellera toujours. Il est notre Dieu. C'est lui, il nous a choisis. Et lorsqu'il est venu vers nous, on l'a accepté. Aujourd'hui, nous voulons le servir, nous voulons l'aimer, nous voulons lui faire pleinement confiance, lui mettre tout entre ses mains. Vous savez, si on met confiance en Dieu, les situations peuvent changer. Ils peuvent changer, il peut les améliorer, il peut alléger, il peut nous enlever de toute épreuve. Je reprends toujours le texte. Ne crains rien, car je suis avec toi. Ne promène pas de regard inquiet, car je suis ton Dieu. Et puis il dit, je te fortifie. Et c'est ce que nous avons besoin, d'être fortifiés. Si nous sommes faibles, il nous fortifie. Il nous donne du courage, de la santé et spirituelle, des forces nouvelles pour aller encore plus loin. C'est ce que j'ai besoin et que vous avez besoin. Je te fortifie, je viens à ton secours. Regardez toutes ces paroles qui sont en train de passer. Je te fortifie, je viens à ton secours. Et il finit ainsi le verset, je te soutiens de ma droite triomphante. La droite de Dieu. Nous allons parler de la droite de Dieu. Oui, la droite de Dieu a un nom. Celui qui nous soutient, qui vient à notre secours, c'est la personne de Jésus-Christ. Jésus est venu. Jésus est venu, la Bible dit ainsi, un jour, il est venu. Non pas pour se promener sur la terre, il est venu accomplir la volonté de Dieu son Père. Il est venu avec un programme, il est venu avec une volonté, il est venu pour manifester l'amour du Père. Jean 3,16 dit ainsi que Dieu a tellement aimé qu'il a envoyé son Fils unique afin que quiconque croit en lui ne périsse point, mais qu'ils aient la vie éternelle. Ça a été les propos de Dieu. Croire en Dieu, reconnaître son état de péché, son éloignement et accepter la personne de Jésus-Christ. La droite de Dieu a un nom, c'est Jésus. La droite de Dieu est là pour nous donner ce que vraiment le besoin qu'il y a dans ton cœur. Il veut réparer, il veut guérir, il veut reconstruire. Il est là pour que tu puisses triompher, triompher en son nom. Jésus est venu avec un programme. Jésus est venu avec des propos. Jésus, nous le savons, nous les chrétiens, nous enfants de Dieu, depuis longue date, moi il y a déjà, ça a été cette année, j'ai mes 42 ans de baptême, le 24 février 1984. Puis je suis démarré dans mon ministère les années 1986. Donc vous voyez, on est là, on connaît, on sait comment Dieu nous a appelés. Il est venu vers nous, il nous a appelés à son service. Nous voulons avoir de la reconnaissance, nous voulons rendre à Dieu ce qui lui revient. Pardon, nous voulons servir Dieu. Le programme de Dieu, c'est la personne de Jésus-Christ. Si vous voulez bien, nous allons faire une petite pause musicale. Et tout juste après, on parlera de ce programme de Jésus-Christ sur la terre des hommes.

Merci Seigneur, parce que l'essentiel dans la vie, nous l'avons compris. Peut-être encore tu ne l'as pas compris. Peut-être tu n'as pas rencontré l'essentiel. Vous savez, il y a une priorité. C'est pas simplement que réussir dans la vie. C'est pas simplement avoir une bonne enfance, naître dans une bonne famille, avoir une bonne éducation, c'est avoir son permis, se projeter, une belle voiture, créer une bonne famille, avoir une femme qui est belle et gentille. Mais les beaux enfants, on donne notre vie pour nos enfants. Mais il y a autre chose, l'essentiel. C'est sûr, c'est de construire un foyer, d'avoir un travail qui nous passionne, comme le mien. J'ai toujours fait des choses qui m'ont passionné, mon ministère, mon service auprès du Seigneur. C'est vieillir, voir ses enfants mariés, avoir des petits-enfants, mourir en paix. Mais l'essentiel dans la vie, c'est quoi? Ça a un nom, c'est Jésus. Jésus est celui qui a comblé ma vie. J'ai pas assez de mots. Et comme moi, plusieurs pourraient le dire, comment Dieu a comblé, comment Dieu a construit. Ça a été l'essentiel de ma vie. Je prends le nouveau texte, le texte d'introduction. Il y a deux textes, tout simplement. Ésaïe 41 du verset 10. Ne crains rien, car je suis avec toi. Ne prends même pas de regard inquiet, car je suis ton Dieu. Je te fortifie. Je viens à ton secours, je te soutiens de ma droite triomphante. Oui, la droite triomphante a un nom, c'est une personne, c'est Jésus-Christ. Jésus est celui qui nous fait triompher. Il nous fait triompher du péché en nous pardonnant. En nous pardonnant, il nous pardonne de tout ce qu'on a pu commettre, qui que tu sois, quoi que tu aies fait. Jésus est le réconciliateur. Jésus est le médiateur entre Dieu et les hommes. C'est lui qui a pris notre place. La Bible dit que c'est ainsi, le châtiment qui devait tomber sur chacun d'entre nous est tombé sur la personne de Jésus-Christ. Jésus est venu faire la volonté de Dieu son Père. Dieu est amour. Dieu a manifesté son amour. Et le programme de Jésus, nous le lisons dans l'évangile de Luc, au chapitre 4 et du verset 18, il dit « L'Esprit du Seigneur est sur moi ». C'est-à-dire, c'est lui qui a été choisi, c'est lui qui a été le roi. Il dit « L'Esprit du Seigneur est sur moi ». Il est venu avec un programme, et nous allons écouter le programme de Jésus sur la terre. Moi, je le connais, certains le connaissent, tu vas le découvrir. « L'Esprit du Seigneur est sur moi, parce qu'il m'a oint ». Pour annoncer une bonne nouvelle aux pauvres. Je ne sais pas si tu fais partie de ces gens pauvres spirituellement. Parce qu'on peut avoir de l'argent, être bien entouré. On peut avoir tout, la réussite. Mais si je n'ai pas la personne de Jésus, si je ne reçois pas le pardon de mes péchés, je suis un pauvre, je suis un misérable. Et je le dis souvent, c'est des mots des fois crus. Mais il faut que la personne le comprenne et le comprenne et l'accepte. Sans Jésus, moi j'étais misérable. J'avais pas réussi. J'étais bien jeune. La vie s'ouvrait devant moi. Mais j'avais eu une éducation de mes parents. Ça a été les premiers chrétiens à Perpignan. C'était au nouveau logis, à la cité Bellus. Et là, ils ont connu l'évangile. C'est le vieux Joseph qui est venu. On était dans la famille. Et ils ont reçu l'évangile, ils se sont convertis, se sont baptisés. Donc j'ai reçu cette éducation. Mais il fallait que je fasse mon expérience personnelle. Et à l'âge de 18 ans, oui, je commençais à aller aux réunions. J'avais cette éducation. J'avais crainte de Dieu. J'aimais Dieu. Mais j'avais pas fait encore cette expérience. Mais un jour, l'Esprit du Seigneur, comme dit Jésus, est sur moi. Parce qu'il m'a oint, il a été choisi pour annoncer une bonne nouvelle. Cette bonne nouvelle a été annoncée aux pauvres. J'étais pauvre. Il m'a enrichi. Il m'a béni. Et c'est ce qu'il veut faire le Seigneur. T'enrichir, te bénir. Il veut ta réussite. Il veut que tu obtiennes, que tu reçoives le pardon de tes péchés. Il m'a envoyé pour annoncer une bonne nouvelle aux pauvres. Il m'a envoyé pour guérir ceux qui ont le cœur brisé. Combien aujourd'hui d'hommes et femmes ont le cœur brisé
par des exceptions de la vie, parce qu'ils n'ont pas réussi, ils n'ont pas obtenu. Leur cœur est brisé. Ils ont perdu peut-être des êtres chers. Peut-être ils ne sont pas été compris. Peut-être il y a, je ne sais pas, par quelle situation. Mais aujourd'hui, tu constates que tu fais partie de ces gens-là. Oui, tu es pauvre et tu as ton cœur brisé. Mais Jésus te dit qu'il a été envoyé pour les pauvres, pour annoncer aux pauvres la bonne nouvelle. La bonne nouvelle, c'est ça aussi, c'est guérir les cœurs brisés, pour proclamer aux captifs la délivrance. Combien de gens sont dans la passion, sont dans des choses qui dégoûtent, des choses qu'ils n'ont plus envie de faire. Ils sont dans des choses qu'ils ont vraiment un dégoût, ils voudraient s'en débarrasser. Mais ils sont allés très loin. Et aujourd'hui, ils se posent la question, qui pourrait me délivrer ? Je suis captif et j'aurai besoin de cette délivrance. Mais Jésus te dit que la bonne nouvelle, il l'a entre ses mains. Il suffit de les saisir. Oui, il est là pour guérir. Oui, le cœur brisé, pour donner une bonne nouvelle aux pauvres et pour proclamer aux captifs sa délivrance. Il peut te proclamer ta délivrance. Veux-tu qu'il programme, qu'il proclame ta délivrance? Je peux te le dire de sa part, tu es délivré, si tu le crois. J'utilise les paroles, les Saintes Écritures, pour te dire que tu peux être délivré. Il finira le texte de Luc chapitre 4, verset 18, et pour proclamer, il dira, et aux aveugles, le recouvrement de la vue. Salut le Seigneur, celui qui peut faire tomber des écailles de tes yeux. Il y a des personnes qui ne voient plus. Il y a des personnes qui rien plus d'autre les touche. Ils ne sont pas repris. Ils ne voient pas le danger. Ils ne voient pas le mal. Ils ne voient pas ce qu'ils font. Vers quoi ils vont. Quelle est leur direction. C'est des aveugles spirituels. Ils ont besoin de retrouver la vue. Et je lirai le texte tout entier. Le programme de Jésus-Christ sur la terre des hommes. La main droite de Dieu. L'Esprit du Seigneur est sur moi. Parce qu'il m'a oint pour annoncer une bonne nouvelle. Et les bonnes nouvelles, elles sont celles-ci. Il m'a envoyé pour guérir les cœurs brisés. Pour proclamer aux captifs la délivrance. Aux aveugles, le retrouvement de la vue. Et pour renvoyer libres les opprimés. Un opprimé, c'est quelqu'un qui se renferme. Un opprimé, c'est quelqu'un qui est allé trop loin. Il est dans sa solitude. Il s'est isolé. L'opprimé, c'est celui qui est esclave. C'est celui qui a besoin d'être libéré. L'opprimé, c'est celui qui a mal démarré sa vie. Mais aujourd'hui, je peux te dire à toutes ces personnes, je peux dire à toi et à tous ceux qui écoutent, que la délivrance est proche. Jésus dira ainsi, redressez votre tête, votre délivrance approche. Il m'a délivré, il a mis un sens dans ma vie. Il a fait pour plusieurs. Nous sommes des milliers de chrétiens dans le monde. Et tu peux devenir aussi ce chrétien, cet homme, cette femme qui a compris que le meilleur, c'est Jésus. Le meilleur qui peut t'apporter quelque chose aujourd'hui, qui peut t'enlever de tout ce que tu as, de tout ce que tu es, c'est Jésus. On va prier sur ces quelques paroles. Et j'aimerais que ceux qui le peuvent, ceux qui conduisent, puissent se rabattre, se mettre en stationnement. Les femmes qui sont en train peut-être des sœurs de faire du ménage, je ne sais pas, ou ceux qui sont dans les hôpitaux, ou dans les maisons de retraite, dans les EHPAD, ou toi qui est là, qui écoute, que tu es tombé sur la radio ainsi même, ou que tu attendais cette émission, de prendre un moment, y compris prier ensemble. Seigneur, sur ces quelques paroles, Seigneur, vraiment, nous voulons se connecter à toi, parce que nous voulons voir que et savoir être convaincu que ce qui a été dit vient de toi. Tu veux nous rassurer, c'est en nous apportant ton soutien, ta présence,
Et c'est ce que nous avons besoin. Moi aussi, j'ai besoin toujours de toi. Seigneur, on a besoin que tu puisses faire augmenter notre foi. Parce qu'il est question de foi. Seigneur, notre foi des fois défaille, il est en défaillance. Et tout simplement, tu nous dis, la parole nous rappelle. Et je tiens à le rappeler à nos auditeurs, nos auditrices, nos frères et sœurs en Christ, nos rétrogrades, nos amis inconvertis. Que la foi vient de ce qu'on entend. Ce qu'on entend vient de la parole de Dieu. Nous voulons nous alimenter. Et si nous manquons de foi, ta parole dit ainsi, les Écritures disent ainsi, si quelqu'un manque de foi, qu'il la demande et il lui sera donné. Demande la foi afin que le miracle se réalise dans ta vie. Sois loué et glorifié, Maître. Amen.

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2: La question est posée. Bonjour Florent, j'espère que tu vas bien. Avec mon mari, nous avons une question commune. Depuis 2 ans, nous sommes confrontés à l'infertilité qui arrive avec son lot de déceptions, de tristesse et de difficultés. Tout cela pèse sur la relation de couple et le moral de chacun, avec un fort sentiment de solitude. Comment vivre l'infertilité en tant que chrétien? Nous voyons dans la Bible des femmes crier, pleurer à Dieu pour des enfants. Est-ce là tout ce qu'on peut faire face à cette situation? Je te remercie d'avance pour tes réponses, pour ce sujet qui relève de l'intime. Fin de la question. Écoute, c'est une question bouleversante et je ne peux me représenter pleinement la souffrance que tu évoques. Et je la sais profonde, réelle, et c'est viscéral à la fois le désir et presque le besoin d'avoir un enfant. Et donc l'absence de réalisation de ce vœu est très très douloureuse. Je suis profondément navré pour cette réalité que tu vis, que vous vivez ensemble. Et comme tu le soulignes, c'est un phénomène que l'on retrouve dans l'Écriture, où l'on voit des femmes se répandre en lamentation devant Dieu pour cette souffrance. Parfois il y a des réponses, parfois pas. Et je sais à quel point c'est facile d'avoir un avis, et en même temps cet avis ne saura répondre profondément à la hauteur de tes attentes à ce qui relève de ce que tu évoques. Alors, tu poses la question sous l'angle du comment, et j'aimerais souligner quelques perspectives, et je tiens à reconnaître l'insuffisance de ce regard par rapport aux souffrances que tu ressens. Il y aura forcément un décalage dans les propos que je vais tenir, et puis dans leur capacité à expliquer un comment ou à donner des indications d'un comment. Et je sais aussi que différentes personnes sont affectées par ce mot, de plus en plus fréquent dans notre civilisation, et j'espère que les réponses que je vais donner ici, en tout cas ici et là, seront faire mouche ou en tout cas donner quelques pistes de réflexion et d'orientation sur la question de l'infertilité. Alors premièrement, j'aimerais proposer un regard sur le style de vie en lien avec cette réalité. En surfant rapidement sur le net, j'ai vu que la fécondité diminue particulièrement dans les sociétés occidentales et il y a plusieurs facteurs qui pèsent sur cette réalité, notamment le tabagisme, l'alcoolisme, l'obésité, et il faut noter le rôle croissant des polluants et des perturbateurs endocriniens, et en cela je viens de citer la plateforme d'internet amélie.fr, ce n'est donc pas une perspective personnelle ou bizarre, elle est soulignée par des acteurs de la santé publique. Il y a donc un intérêt à réfléchir à l'eau que l'on boit, à la manière dont on mange. C'est pas simplement une question de bio, mais c'est aussi la question des aliments transformés, des emballages, des shampoings, des divers produits que l'on met sur sa peau, la peau étant le plus grand organe de l'organisme et celui qui est en contact le plus fréquemment avec les polluants de nos environnements. Nos voitures, par exemple, sont arrosées de produits retardant la progression des flammes en cas d'incendie, et c'est heureux que ce soit le cas lorsque un incendie arrive, mais heureusement c'est très rare. Par contre, cela semble avoir des conséquences sur l'organisme qui sont néfastes. Je ne suis pas un spécialiste de ces questions, mais une prise de conscience de ces facteurs doit être envisagée, même si leur prise en compte n'aura pas d'effet immédiat. Mais en avoir conscience peut permettre, dans certains cas, de limiter les facteurs qui pèsent sur le fonctionnement corporel. Alors je sais, beaucoup de charlatans utilisent cette souffrance pour proposer des trucs bizarres, alors il faut faire

0: attention. Mais en même temps, je pense qu'il faut intégrer assez sérieusement les dommages d'une société moderne et toxique et voir si certains changements peuvent générer des améliorations sur le fonctionnement de l'organisme. Je crois qu'un disciple de Christ peut en faire un sujet de prière et tenter de discerner pour lui-même, pour son couple, quelles sont les meilleures choses adaptées à sa situation. Deuxièmement, il y a bien sûr un regard médical à avoir. Regard sur son style de vie, regard sur les aspects médicaux. Les causes d'infertilité sont multiples et il appartient au corps médical d'examiner les raisons de cette infertilité et parfois de proposer des solutions. Plusieurs de mes amis, par exemple, ont compris non seulement la cause de leurs problèmes, mais parfois aussi leur remède. Je pense à un ami dont le taux particulièrement bas d'une hormone a pu être corrigé et générer ensuite une solution à ce problème. D'autres ont vu une particularité anatomique et ont pu y remédier ou en tout cas adapter leur pratique. Alors, c'est évidemment pas une garantie. J'ai un ami qui est médecin urgentiste. Il est responsable d'ailleurs de tout un département, de tout le département d'urgence d'un gros hôpital aux États-Unis. Et lui me disait qu'avec sa femme, ils n'ont jamais pu avoir d'enfant. Ils n'ont jamais même pu identifier un problème médical. Bon, il le vivait avec les souffrances et la joie aussi de cette situation particulière. Eux ont décidé de s'orienter sur l'adoption. Ils ont adopté 4 enfants. Mais ça ne veut pas dire que c'est allé facilement. Ça a son lot aussi de défis et de difficultés. En tous les cas, la Bible ne nous permet pas le fatalisme. Et là, tu posais la question de ces femmes qui s'épanchaient en lamentation. Je crois que Luc, qui est l'auteur de l'évangile qui porte son nom, aussi l'auteur du livre des Actes, qui était le médecin de Paul, donne des conseils, notamment au travers de Paul, à Timothée pour des dysfonctionnements de l'organisme et des souffrances de son jeune collègue. Il est donc légitime de prendre en compte de façon médicale cette situation et de pouvoir y apporter une solution quand c'est possible. Troisième élément du comment que tu évoques, c'est d'avoir une solide théologie. Pourquoi? Parce que toutes les épreuves sont des chocs à la fois. Et elle peut vite devenir un lieu de chantage avec Dieu. Nos pensées peuvent devenir Dieu ne m'aime pas ou Dieu m'a abandonné parce que il y a une souffrance particulière qui ne trouve pas de réponse immédiate. Et une théologie solide de la souffrance dans la vie chrétienne est nécessaire pour faire face à ces orages dont le diable se saisit pour nous abattre et nous détruire. Alors on se souvient de textes comme Romains 5 qui nous dit que nous sommes justifiés par la foi, que nous avons la paix avec Dieu par notre Seigneur Jésus-Christ. C'est grâce à lui que l'on a accès par la foi à cette grâce dans laquelle nous demeurons fermes et nous nous glorifions ou nous nous vantons dans l'espérance de la gloire de Dieu. Bien plus, nous nous glorifions même dans les tribulations, sachant que la tribulation produit la persévérance une fidélité éprouvée et la fidélité éprouvée l'espérance. Or, l'espérance ne trompe pas parce que l'amour de Dieu est répandu dans nos cœurs par le Saint-Esprit qui nous a été donné. Car lorsque nous étions encore sans force, Christ, au temps marqué, est mort pour des impies. À peine mourrait-on pour un juste, quelqu'un peut-être aurait le courage de mourir pour un homme qui est bon. Et voici le verset 8, tellement important. Mais en ceci, Dieu prouve son amour envers nous. Lorsque nous étions encore pécheurs, Christ est mort pour nous. La preuve de l'amour de Dieu n'est pas dans l'absence d'épreuves, mais dans le fait qu'il est mort pour nous alors que nous étions pécheurs. Cette grande preuve que nous devons garder ancrée dans notre cœur doit pouvoir tenir face aux assauts des épreuves que nous pouvons rencontrer. Et elles sont nombreuses, ces épreuves, que ce soit la maladie, que ce soit les difficultés relationnelles, parfois être victime de violences, d'abus, de souffrance, d'abandon, de divorce, de toute une série de situations que l'on peut rencontrer. Alors il existe d'excellents livres comme celui de Keller sur la souffrance, celui de Polisson, La grâce de Dieu dans la souffrance. Je viens de voir que Guillaume Bignon a sorti un livre, Le problème du mal et de la souffrance, probablement une orientation plus philosophique à la question. Je n'ai pas encore parcouru cet ouvrage, mais être au courant de la réflexion sur Dieu et la souffrance, sur le chrétien et la souffrance, c'est quelque chose qui est tellement important. Parce que les souffrances et les manques dans la vie peuvent révéler quelles sont nos idoles, les idoles qui affectent notre relation avec Dieu et que l'on doit abordés. Le couple, la famille, le travail, les amis, l'église, la possibilité de s'investir et de donner autour de soi sont autant d'éléments que l'on peut vivre avec Dieu, même si certains aspects de nos vies sont en manque ou connaissent une souffrance. Et j'aimerais d'ailleurs souligner à quel point le couple est suffisant, même si ça ne paraît pas le cas quand on vit dans cette situation et qu'il y a un abattement par rapport à cette situation. Lorsque Dieu crée l'homme et la femme à son image, il montre que l'homme quitterait son père et sa mère, s'attacherait à sa femme et les deux deviendraient une seule chair. C'est Genèse qui le dit. On voit que l'unité conjugale est suffisante pour former une famille. L'enfant est un cadeau, mais le couple existe et est légitime et suffisant. Et ça, c'est quelque chose qu'il faut garder en tête. Autre piste, il faut avoir une solide équipe. Tu parles de la solitude, et effectivement, la solitude amplifie la souffrance, et parler avec d'autres, pleurer avec d'autres, prier avec d'autres, se lamenter avec d'autres, surtout ceux qui savent se restreindre quant à des conseils faciles, et j'espère ici ne pas donner des conseils faciles, mais néanmoins, il y a des personnes parfois qui tiennent des propos vraiment qui abusent, hein, du style « Oh mais prie et tu verras, Dieu va répondre ». Oui, Dieu va répondre, mais pas forcément comme on le souhaite. Ou bien qui disent « Examine ta vie, s'il y a un péché qui empêche ton corps de fonctionner correctement », c'est une abomination, une horreur, une forme de double peine par rapport à celui qui vit dans la souffrance. Mais en tout cas, l'Église devrait avoir la sagesse de prendre la main, je sais que c'est pas toujours le cas, mais de prendre la main pour écouter, pour pleurer avec, souvent dans le silence, comme les amis de Job, les trois amis de Job pendant 7 jours, qui n'ont pas ouvert la bouche et ont simplement été à ses côtés. Parfois, il faut que l'Église soit de cette nature, d'être aux côtés d'eux, sans mot dire, enfin, sans mot dire, sans dire quoi que ce soit, juste en tenant la main, juste en aimant l'individu. Une autre perspective que je voudrais évoquer, c'est la possibilité de l'onction d'huile. Je sais que ça paraîtra bizarre à ceux dont ce n'est pas la pratique dans l'Église, mais Jacques chapitre 5, verset 13, nous parle de celui qui est dans la souffrance, qu'il prie. Quelqu'un est-il dans la joie, qu'il chante des cantiques? Et verset 14, quelqu'un parmi vous est-il malade, littéralement sans force? Le mot imagé relève du handicap, de la maladie, de toutes les situations où l'être humain perd ses forces. Et je crois que c'est pas simplement perdre ses forces physiques, mais aussi perdre ses forces mentales, spirituelles et humaines. Quelqu'un parmi vous est-il malade, qu'il appelle les anciens de l'Église et que ceux-ci prient pour lui en l'oignant d'huile au nom du Seigneur? Le verbe principal dans le grec est la prière. Les anciens doivent prier, c'est là leur activité principale. Mais ils prient en oignant d'huile. Il ne s'agit pas ici d'une onction magique ou d'une onction médicinale, mais d'un symbole, symbole qui relève ben justement de la médecine que Dieu veut apporter au corps par la prière des anciens. Il est question de le faire au nom du Seigneur, et donc c'est une autorité particulière qui se présente par les anciens. Ce ne sont pas les médecins de l'Église qui sont invités, ni les infirmières. Il s'agit de l'autorité spirituelle de l'Église qui constate cette souffrance, qui agit humblement dans la prière. Il est question de la prière de la foi qui va sauver le malade. Le Seigneur le relèvera et s'il a commis des péchés, il lui sera pardonné. Verset 16, confessez donc vos péchés les uns aux autres. Je veux croire qu'il y a là une pratique saine dans les églises de pouvoir reconnaître nos manquements, y compris les anciens qui font à ce moment-là le geste de l'onction d'huile, qui doivent avoir l'humilité, comme chacun d'entre les frères et sœurs, de reconnaître les manquements que l'on peut avoir. Ça ne veut pas dire que ces situations sont le fruit du péché, mais ça veut dire que l'on peut être justement serein lorsque l'on apporte dans la lumière des frères et sœurs bienveillants la perspective de nos péchés. Et que, ben voilà, marcher dans la lumière, c'est pas marcher comme une personne qui vit dans la perfection, mais qui vit dans la transparence et l'authenticité face à ses frères et sœurs. Dernière remarque à ce sujet, il est question juste avant de la souffrance de Job, et il ne faut pas imaginer que c'est une recette qui marche en tout temps à la faveur de notre requête. Parfois, Dieu dit non, où Dieu dit pas maintenant, où Dieu dit voici comment. Et j'ai vu l'ensemble de ces situations au cours des années de pratique de l'onction d'huile, où j'ai vu Dieu relever immédiatement, j'ai vu Dieu relever Plus tardivement, j'ai vu Dieu ne pas relever et j'ai vu Dieu conduire un individu, particulièrement, je pense à une situation, à comprendre la cause de sa maladie et pouvoir y remédier justement en évitant cette cause. Alors, il reste la question de la procréation artificielle, et finalement, c'est dans cette direction, j'imagine, que menait ta question. Alors, c'est une question débattue dans le monde chrétien. Quels sont les lieux de débat? Ben, le premier point de repère qu'il faut avoir quand on réfléchit à cette notion, c'est le début de la vie. La Bible présente clairement l'idée que la vie commence à la conception. Il y a, dès la rencontre des gamètes, une explosion de vie, une multiplication de cellules continue jusqu'à la naissance. L'écriture emploie le même mot bébé, nourrisson, pour désigner à la fois l'enfant à l'extérieur de la maman et celui qui doit encore naître. Il n'y a pas de distinction. Nous avons donc un être humain créé à l'image de Dieu dès la conception. Il est impossible d'identifier un moment autre que la conception où la vie viendrait à l'existence. Ça ne veut pas dire qu'il y a des niveaux de conscience différents. Il y a effectivement des niveaux de conscience, et même dans l'âge adulte, par rapport à l'âge enfant, il y a des niveaux de conscience différents. Ceci dit, en tant que être fondamental, l'être vient à l'existence. Donc, puisque la vie commence à la conception, la vie doit être protégée, elle est digne, parce qu'elle porte l'image de Dieu dès ce moment-là. Or, dans un certain nombre de techniques de procréation assistée, médicalement assistée, on va engendrer de nombreux embryons dans l'espoir que un ou plusieurs vont prendre chez la mère. Il y a donc plusieurs questions éthiques à considérer. La première consiste à s'interroger sur ce que l'on appelle les embryons surnuméraires. La plupart de ces techniques vont féconder 5, 10, 15 embryons qu'il faudra soit implanté, ça fera donc une nombreuse famille, soit, au bout de 10 ans, donné à la science, voué à la destruction, et aux États-Unis, certaines femmes vont même adopter ces embryons surnuméraires et se les faire implanter pour porter ces enfants, pour éviter leur destruction. Alors, ayant posé cela, il faut quand même être un peu plus fin, parce que un certain nombre d'embryons ainsi générés n'auront pas la vitalité nécessaire pour vivre de toute façon. Et donc il y a peut-être en cela une situation similaire à ce que l'on rencontre dans la nature. Il n'est pas dit que tous les embryons, et ça semble être le cas quand je dis il n'est pas dit, mais je ne suis pas médecin, je ne veux pas être trop affirmatif dans mes propos, mais il n'est pas dit que tous les embryons qui sont créés au sein d'un corps fonctionnel survivent naturellement parce qu'ils ont un degré de vitalité qu'aujourd'hui on est capable de mesurer in vitro, mais que l'on ne peut pas évidemment mesurer dans le corps d'une femme. Et en cela, je veux souligner que si on va donner la vie de 10 embryons, naturellement, dans l'équivalent de la vie normale, peut-être un certain nombre d'entre eux ne survivraient pas à cette situation. Et puis, je remarque que, à cause de cette problématique éthique, plusieurs cliniques ont développé, mais évidemment c'est beaucoup plus cher et c'est beaucoup plus problématique, ça prend beaucoup plus de temps, ont développé des techniques où l'on ne va féconder que un ou deux embryons que l'on va directement implanter au bon moment pour faciliter une prise en charge plus éthique de ce processus. Et donc, il y a des moyens de mitiger cette thématique ou cette problématique des embryons surnuméraires. Tous ne sont pas conscients des enjeux que nous avons en tant que chrétiens au sein des cliniques spécialisées. Donc, ça fait partie des propos à tenir en tant que disciple de Christ face à des médecins qui ont une habitude et un protocole pour dire, ben voilà notre souhait, nous, patients, et c'est qu'il soit fait de cette manière, les pratiques que l'on considère. Puis un deuxième problème éthique, pour certains cela n'est pas un problème, je les cite ici, est-il légitime de congeler ces embryons pour les décongeler ultérieurement en vue d'une implantation? La technique est aujourd'hui maîtrisée, mais certaines personnes estiment qu'une telle manipulation du vivant sort du champ des possibles. Alors voilà, c'est Tout ceci qu'il faut réfléchir, il faut réfléchir en couple, peut-être il faut réfléchir avec les anciens, les responsables de l'Église, peut-être il faut réfléchir avec des gens spécialisés de cette question pour se faire une idée. Alors je te signale quelques ressources pour continuer une réflexion bien trop courte avec cet épisode. J'ai eu la joie d'interroger un médecin qui est confronté à cette situation, et c'est l'épisode 327 de Un pasteur vous répond, Un chrétien peut-il demander une PMA? Le théologien Wayne Grudem a sorti un article sur cette question qui vient d'être traduit et publié sur le site de toutpoursagloire.com et je te renvoie à l'ouvrage Vivre en chrétien aujourd'hui, publié à la Maison de la Bible, qui traite de questions éthiques et je te lis ici un extrait. D'autres chrétiens pourraient éprouver des scrupules à y recourir en se disant que la médecine procréative vient prendre la place de Dieu, donateur de la vie. Comment penser théologiquement cette médecine? Quelle place lui accorder dans le plan de Dieu? John Wyatt, professeur de pédiatrie, a donné une belle image pour penser théologiquement cette innovation. La restauration d'une œuvre d'art. La technique permet seulement ici de restaurer ce qui était abîmé, à savoir la capacité de procréer du couple. Tant que la technique est au service de la restauration de l'œuvre créée par Dieu, elle rend service à l'humanité. En revanche, quand les techniques de procréation artificielle inventent de nouvelles fécondités qui n'existaient pas dans la création, clonage, procréation assistée pour des couples homosexuels, etc., ou quand elles permettent de s'affranchir des limites créées par Dieu en permettant à un père mort d'engendrer, privant l'enfant d'un parent, insémination post-mortem, ou à une femme ménopausée d'avoir un enfant, elle sort du cadre voulu par Dieu et témoigne spirituellement d'une révolte contre le Créateur. Fin de la citation. Comme tu le vois, la question, elle est délicate et elle doit être réfléchie. J'espère que les éléments que je t'ai donnés ici t'aideront, vous aideront dans ce chemin. Je te propose en tout cas de lire le livre de Angie Thornton. Elles ont vu, pardon, la fidélité de Dieu. Un livre remarquable qui parle de femmes qui ont vécu des souffrances. Et si mes souvenirs sont bons, il y a une femme qui est confrontée à cette infertilité et qui en parle. Alors, je termine avec cette promesse, une promesse qui doit nous faire réaliser que nous sommes sur cette terre que pour un temps, et qu'une éternité nous attend, une éternité avec ou sans Dieu, et que l'essentiel, vraiment l'essentiel fondamental, ça ne veut pas dire que les questions que tu poses ne sont pas essentielles, ça fait partie des éléments essentiels de la vie, c'est vrai, mais l'essentiel avec un E majuscule, c'est cette connexion à Dieu qui nous place dans une éternité de bonheur avec lui, et qui est en cela indépendante des circonstances que l'on peut vivre aujourd'hui. Le paradis qui nous attend est décrit dans les deux derniers chapitres de l'Apocalypse. Et nous lisons, Je vis un nouveau ciel et une nouvelle terre, car le premier ciel et la première terre avaient disparu, la mer n'était plus, et je vis descendre du ciel d'auprès de Dieu la ville sainte, la nouvelle Jérusalem, prête comme une épouse qui s'est parée pour son époux. J'entendis du trône une forte voix qui disait, Voici le tabernacle de Dieu avec les hommes, il habitera avec eux, ils seront son peuple, et Dieu lui-même sera avec eux. Il essuiera toutes larmes de leurs yeux, la mort ne sera plus, il n'y aura plus ni deuil, ni cri, ni douleur, car les premières choses ont disparu. Celui qui était assis sur le trône dit, Voici, je fais toutes choses nouvelles, et il dit, Écris, car ces paroles sont certaines et vraies. Il me dit, c'est fait, je suis l'alpha et l'oméga, le commencement et la fin. À celui qui a soif, je donnerai de la source de l'eau de la vie gratuitement. Tel sera l'héritage du vainqueur. Je serai son Dieu, il sera mon fils. Mais pour les lâches, les incrédules, les abominables, les meurtriers, les débauchés, les magiciens, les idolâtres et tous les menteurs, leur part sera dans les temps brûlants de feu et de soufre. Cela, c'est la seconde mort. Alors, je ne veux pas m'appesantir ni sur l'enfer ni sur le paradis, je les ai traités dans d'autres épisodes. Moi, je me reconnais dans cette liste hein, de menteurs, de lâches, d'incrédules. Puis Dieu a changé mon cœur. Alors je lutte avec certains des péchés qui sont mentionnés ici, mais je note cette promesse que celui qui a soif vienne à Christ et Christ donne de la source de l'eau de la vie gratuitement. Et l'évangile et la vie chrétienne n'est pas simplement une question d'éthique et de comment vivre, c'est aussi une question de rédemption, où nous venons à Dieu tout brisés que nous sommes, et lui nous accueille gratuitement à cause du sacrifice qu'il a réalisé pour nous à la croix. L'invitation de venir boire à cette eau gratuitement demeure dans les hauts et dans les bas de la vie. J'espère, je sais que c'est ton expérience, j'espère que c'est l'expérience de tous ceux qui écoutent cela et qu'ils bénéficient de la grâce et du pardon de Dieu.
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Chers amis, nous avons jusqu'à présent étudié les quatre premières trompettes et il nous faut aborder maintenant la cinquième trompette. Alors je vous propose de lire ce texte au chapitre 9 du livre d'Apocalypse, des versets 1 à 12. Le cinquième ange sonna de la trompette et je vis une étoile qui était tombée du ciel sur la terre. La clé du puits de l'abîme lui fut donnée, et elle ouvrit le puits de l'abîme. Et il monta du puits une fumée comme la fumée d'une grande fournaise, et le soleil et l'air furent obscurcis par la fumée du puits. De la fumée sortirent des sauterelles qui se répandirent sur la terre, et il leur fut donné un pouvoir comme le pouvoir qu'ont les scorpions de la terre. Et il leur fut dit de ne point faire de mal à l'herbe de la terre, ni à aucune verdure, ni à aucun arbre, mais seulement aux hommes qui n'avaient pas le sceau de Dieu sur le front. Il leur fut donné non de les tuer, mais de les tourmenter pendant 5 mois. Et le tourment qu'elle causait était comme le tourment que cause le scorpion quand il pique un homme. En ces jours-là, les hommes chercheront la mort et ils ne la trouveront pas. Ils désireront mourir et la mort fuira loin d'eux. Ces sauterelles ressemblaient à des chevaux préparés pour le combat. Il y avait sur leur tête comme des couronnes semblables à de l'or, et leurs visages étaient comme des visages d'hommes. Elles avaient des cheveux comme des cheveux de femmes, et leurs dents étaient comme des dents de lion. Elles avaient des cuirasses comme des cuirasses de fer, et le bruit de leurs ailes était comme un bruit de chars à plusieurs chevaux qui courent au combat. Elles avaient des queues, semblables à des scorpions et des aiguillons, et c'est dans leur queue qu'était le pouvoir de faire du mal aux hommes pendant 5 mois. Elles avaient sur elles comme roi l'ange de l'abîme, nommé en hébreu Abaddon et en grec Apollyon. Le premier malheur est passé. Voici. Il vient encore de malheur après cela. Effectivement, il s'agit bien d'un malheur. Et on voit là une armée de sauterelles. Mais avant de parler des sauterelles, j'aimerais que nous examinions ensemble ce personnage, cette étoile qui est tombée du ciel et à qui on donne la clé de l'abîme. Et c'est de là que vont sortir les sauterelles. Alors examinons un petit peu ce qui nous est dit. Et vous voyez que nous avons, comme dans les quatre premières trompettes, une étoile qui tombe du ciel. Mais le contexte est complètement différent. Dans les quatre premières trompettes, il s'agissait d'événements écologiques. Mais ici, cette étoile a une personnalité. On lui donne une clé. Elle va libérer des sauterelles. Et on donne même son nom à la fin, en hébreu, Abaddon, et en grec, Apollyon. Il s'agit donc d'une personne. Alors, qui peut se cacher derrière cette étoile? Eh bien, nous allons le découvrir à travers 2 textes, si vous le voulez bien, l'un dans l'Ancien Testament et l'autre dans le Nouveau. Et je vous invite donc à lire dans le livre du prophète Ésaïe, au chapitre 14, les versets 12 à 15. Te voilà tombé du ciel, astre brillant, fils de l'aurore.

Tu es abattu à terre, toi le vainqueur des nations. Tu disais en ton cœur, je monterai au ciel. J'élèverai mon trône au-dessus des étoiles de Dieu. Je m'assiérai sur la montagne de l'Assemblée à l'extrémité du septentrion. Je monterai sur le sommet des nues. Je serai semblable au Très-Haut. Mais tu as été précipité dans le séjour des morts, dans les profondeurs de la fosse. Ici, ce chant s'adresse au roi de Babylone. Mais très vite, on se rend compte que derrière le roi de Babylone, il y a Satan, l'ennemi de toujours. Et il nous est présenté comme une étoile qui est tombée du ciel. Il avait une position extraordinaire. Il était au fond le chef des anges. Et on l'appelait à l'époque Lucifer, le porte-lumière. Mais il est tombé. Et il faut reconnaître que l'Apocalypse va nous donner quelques précisions sur cette chute. Lisons, si vous le voulez bien, au chapitre 12 du livre d'Apocalypse, à partir du verset 7, ce qui est arrivé à Satan. Il y eut guerre dans le ciel. Michel et ses anges combattirent contre le dragon. Et le dragon et ses anges combattirent, mais ils ne furent pas les plus forts, et leur place ne fut plus trouvée dans le ciel. Et il fut précipité, le grand dragon, le serpent ancien, appelé le diable et Satan, celui qui séduit toute la terre. Il fut précipité sur la terre, et ses anges furent précipités avec lui. Voilà qui nous donne un renseignement. Et quand on le recoupe avec les autres éléments, alors on se rend compte que, effectivement, c'est certainement Satan qui est appelé l'ange de l'abîme. Et on va expliquer ce qu'est l'abîme. Mais voyez, au bout du compte, il est menteur, on le sait, mais il est aussi destructeur. Et que ce soit en hébreu ou en grec, que ce soit dans l'Ancien Testament ou dans le Nouveau Testament, les deux mots qui nous sont donnés, Abaddon ou Apollyon, évoquent tous les deux la destruction. Alors, j'aimerais maintenant que nous examinions un petit peu ce qu'est cet abîme. On va lui donner la clé du puits de l'abîme. Eh bien, dans l'évangile de Luc, nous avons une idée de cela. Parce que Jésus lui-même a été confronté aux démons. Il y en a un, ou plutôt toute une armée, à qui il s'est trouvé confronté, et nous en trouvons le récit dans l'évangile de Luc, au chapitre 8, à partir du verset 27. Le récit commence au verset 26. « Ils abordèrent dans le pays des Géraséniens, qui est vis-à-vis de la Galilée. Lorsque Jésus fut descendu à terre, il vint au-devant de lui, un homme de la ville qui était possédé de plusieurs démons. Depuis longtemps, il ne portait point de vêtements. Il avait sa demeure non dans une maison, mais dans des sépulcres. Ayant vu Jésus, il poussa un cri, se jeta à ses pieds, et il dit d'une voix forte, « Qu'y a-t-il entre moi et toi, Jésus, fils du Dieu Très-Haut ? Je t'en supplie, ne me tourmente pas. » Les démons se sentaient tourmenté. Alors qu'ils tourmentaient cet homme depuis des années, ils étaient là tourmentés. Et Jésus, bien évidemment, leur demande de partir. Et il va s'établir entre Jésus et ses démons un bien curieux dialogue. Les démons vont demander à ne pas aller dans l'abîme. Mais lisons la chose telle que Luc nous la raconte. Car Jésus commandait à l'esprit impur de sortir de cet homme, dont il s'était emparé depuis longtemps. On le gardait lié de chaînes et de fer aux pieds, mais il rompait les liens, il était entraîné par le démon dans les déserts. Jésus lui demanda, « Quel est ton nom ?»« Légion, répondit-il, car plusieurs démons étaient entrés en lui. » Et il priait instamment Jésus de ne pas leur ordonner d'aller dans l'abîme. Jésus se trouve là au bord du lac de Galilée, mais
côté jordanien, et là, il se trouve à proximité un troupeau de porcs. Évidemment, le porc étant un animal impur, on peut s'attendre à ce que les paysans du coin ne les élèvent pas. Mais nous ne sommes plus tout à fait dans le pays d'Israël. Oh, ces territoires-là étaient normalement, faisaient partie d'Israël. Mais la zone était à la limite de l'étranger et donc des personnes élevaient des porcs. Et les démons vont demander à rentrer dans ces porcs. Ou plutôt, ils demandent déjà de ne pas aller dans l'abîme. Lisons le dialogue. Ils priaient instamment Jésus de ne pas leur ordonner d'aller dans l'abîme. Il y avait là, dans la montagne, un grand troupeau de pourceaux qui paissaient. Et les démons supplièrent Jésus de leur permettre d'entrer dans ces pourceaux, et il le leur permit. Les démons sortirent de cet homme, entrèrent dans les pourceaux, et le troupeau se précipita des pentes escarpées dans le lac et se noya. Curieux dialogue, où Jésus va accepter de rentrer dans le jeu, apparemment, des démons. Et les démons demandent à ne pas aller dans l'abîme. Mais que veulent-ils dire là ? En réalité, s'ils perdent leur emploi, si j'ose dire, ils essaient de trouver encore une sortie. Et ils veulent faire un dernier coup d'éclat. Alors ils vont porter leur attention sur les pourceaux et les précipiter des pentes escarpées du bord du lac jusque dans le lac. Est-ce que Jésus a fait une concession ? Je ne crois pas. Parce qu'en réalité, à travers la demande des démons, il va donner encore une leçon au peuple qui était là. Et il va leur montrer que certainement, la voie qui consistait à élever des porcs n'était pas la meilleure des voies. Et qu'il y avait sans doute autre chose à faire de son temps et dans l'élevage. Et une fois que les troupeaux se sont précipités dans le lac, la réaction des gardiens de troupeaux ne se fait pas attendre. Lisons-la. Ceux qui les faisaient paître, voyant ce qui était arrivé, s'enfuirent et répandirent la nouvelle dans la ville et dans les campagnes. Les gens allaient revoir ce qui était arrivé. Ils vinrent près de Jésus et ils trouvèrent l'homme de qui étaient sortis les démons assis à ses pieds, vêtu et dans son bon sens. Et ils furent saisis de frayeur. Ceux qui avaient vu ce qui s'était passé leur racontèrent comment le démoniaque avait été guéri. Et tous les habitants du pays des Géraséniens prièrent Jésus de s'éloigner d'eux, car ils étaient saisis d'une grande crainte. Jésus monta dans la barque et s'en retourna, mais l'homme de qui étaient sortis les démons lui demandait la permission de rester avec lui. Mais Jésus le renvoya en disant, « Retourne dans ta maison et raconte tout ce que Dieu t'a fait. » Il s'en alla et publia par toute la ville tout ce que Jésus avait fait pour lui. Jésus sait qu'il ne pourra pas revenir rapidement. Et contrairement à ce qu'il dit d'habitude aux gens qui ont été guéris, il va dire à cet homme, d'abord, il va lui demander de ne pas venir avec lui, mais il va lui dire de proclamer au loin la bonne nouvelle. Toute cette histoire m'amène à cerner un petit peu plus ce qu'est l'abîme. L'abîme, dans cette circonstance-là, c'est l'inaction pour les démons. Aller dans l'abîme, ça veut dire ne plus rien faire. L'abîme est un lieu de néant. Il est souvent associé au séjour des morts. Et peut-être nous faut-il comprendre que des démons peuvent être enchaînés par Dieu. Nous en avons la preuve à travers ce que nous dit Jude. Jude au chapitre 1 et au verset 6. Ou Jude 6 puisqu'il n'y a qu'un seul chapitre. Jude nous dit ceci.
Il a réservé pour le jugement du grand jour, enchaînés éternellement par les ténèbres, les anges, qui n'ont pas gardé leur dignité, mais qui ont abandonné leur propre demeure. Ces anges qui ont abandonné leur propre demeure, ce sont des mauvais anges, autrement dit des démons. Et ces démons, Dieu les tient enchaînés. Et là, arrivé à la fin des temps, on va donner à Satan une clé. Une clé qui va lui permettre de libérer des démons qui étaient jusque là prisonniers, empêchés d'agir. Et on va lui donner la clé, non pas seulement la clé de l'abîme, mais la clé du puits de l'abîme. C'est-à-dire le plus profond de l'abîme. Quand on est au fond de l'abîme, c'est encore plus profond, c'est un puits, c'est-à-dire les démons les plus mauvais qu'on puisse imaginer. Et là, effectivement, nous assistons avec cette cinquième trompette à une attaque de démons. J'aimerais vous montrer un dernier texte qui va vous montrer ce qu'est l'abîme. Et nous le trouvons dans le livre même de l'Apocalypse, au chapitre 20. Lisons ensemble les versets 1 à 3. Puis je vis descendre du ciel un ange qui avait la clé de l'abîme et une grande chaîne dans sa main. Il saisit le dragon, le serpent ancien, qui est le diable et Satan, et il le lia pour 1000 ans. Il le jeta dans l'abîme, ferma et scella l'entrée au-dessus de lui, afin qu'il ne séduisît plus les nations jusqu'à ce que les 1000 ans fussent accomplis. Après cela, il faut qu'il soit délié pour un peu de temps. Satan lui-même, au bout du compte, sera lié. Oh, il sera lié par les circonstances, parce que son œuvre n'a produit que le désert et la mort. Mais nous étudierons cela plus tard. Et j'aimerais vous dire que cette attaque de démons n'est pas simplement quelque chose qui peut nous tomber dessus sans que nous ne puissions rien faire. Bien entendu, Jésus protège les siens. Mais j'aimerais vous dire que notre attitude d'esprit et de cœur est un facteur décisif dans ces circonstances-là. Et pour cela, j'aimerais vous dire ce que dit Jacques au chapitre 4 et au verset 7. Soumettez-vous donc à Dieu, résistez au diable, et il fuira loin de vous. Le meilleur moyen de ne pas être attaqué par les démons, c'est de se soumettre à Dieu. Et il sera notre protecteur. Alors, je vous ai déjà dit que cet ennemi de toujours, Satan, était décrit à la fin du passage sous ces deux noms, un nom hébreu et un nom grec. Si les deux noms nous sont donnés, c'est probablement qu'il y a deux populations qu'il faut avertir. Et peut-être faut-il déjà voir là une amorce. L'amorce que deux peuples peuvent être issus de deux origines différentes pour représenter le Seigneur. Un peuple qui serait plus proche de l'Ancien Testament, à qui on parle en hébreu. Et si effectivement des personnes d'origine juive reconnaissent leur Seigneur, reconnaissent Jésus, alors ils appartiennent à la Nouvelle Alliance. Et malheureusement, les gens de la Nouvelle Alliance, les chrétiens, pour beaucoup ont abandonné un pilier de l'Ancien Testament qui était la loi. Et que des chrétiens retrouvent la loi. Et à ce moment-là, ils peuvent être des témoins pour Jésus. Peut-être faut-il voir là donc l'origine de deux populations. Mais j'aimerais maintenant terminer sur la notion de ténèbres qui est dans ce passage-là. En effet, ce qui sort de l'abîme avant que n'en sortent les sauterelles, ce sont des ténèbres.
Et ces ténèbres occupent apparemment toute la terre. Mais nous sommes dans un domaine spirituel. Nous avons vu, lors de la quatrième trompette, des ténèbres qui obscurcissaient le soleil, la lune et les étoiles. Mais je crois que ce sont d'autres ténèbres qui nous sont présentées là. Et la population mondiale n'est-elle pas dans les ténèbres au sujet des démons? Alors nous allons en parler prochainement. Mais il nous faut être au clair sur l'état des morts. Parce que très souvent, ces démons vont se présenter comme des esprits des morts qui nous lancent des messages, qui nous appellent. Et il nous faut être au clair face à ces ténèbres spirituelles, ayant un esprit clair sur ce que sont les morts. Les morts dorment. Et si vous pensez que les morts vous parlent, que vous vous adressez aux morts, détournez-vous de cette pensée, car les morts n'ont plus aucune part à ce qui se fait sous le soleil.

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365, une année de dévotion de Yannis Gauthier. Vivez la parole. Mettez en pratique la parole et ne vous bornez pas à l'écouter. Jacques chapitre 1 verset 22. Au début de ma conversion, je me suis lancé le défi de lire la Bible en 3 mois. Après avoir atteint mon objectif, j'étais plutôt fière de moi. Mais j'ai très vite réalisé que cela n'apportait aucun changement concret dans ma vie. Pourquoi ? Parce que j'avais